Qu'est tout l'espace qu'il y a entre nous et le ciel, assez pour envoler les remarques déplacées, assez pour t'écouter toi et ignorer l'assemblée.

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0: L'heure du journal. Bonjour Nemo Ampis.
2: Bonjour Andréane, bonjour à tous.
0: Les infrastructures énergétiques russes et ukrainiennes vont-elles être épargnées cet hiver?
2: En tout cas, Donald Trump a annoncé qu'un accord avait été trouvé entre les deux camps sur le sujet. Surprise à Kiev comme à Moscou où visiblement personne n'en avait entendu parler. Nous appelons notre correspondante en Ukraine dans un instant. Donald Trump, encore lui, vivement critiqué par des élus aussi bien démocrates que républicains après avoir ce samedi annoncé une autre entente avec la Russie concernant les importations de diesel. La colère ne redescend pas en Inde après la radiation de quelques 130 millions d'inscrits sur les listes électorales. Les partis d'opposition, le parti du peuple des cafards et surtout les étudiants sont mobilisés. Et puis nous sommes à la veille de la visite du roi d'Espagne à Ceuta et Melilla, les enclaves espagnoles situées dans le nord du Maroc. Quelques semaines après la crise migratoire, c'est silence radio à Rabat mais pas à Casablanca. Vous entendrez des habitants en colère.
0: Donald Trump surprend tout le monde en annonçant une trêve énergétique entre l'Ukraine et la Russie.
2: Et les premiers étonnés sont les deux camps eux-mêmes. Kiev demande des détails à Washington sur cette trêve, mais dit vouloir la respecter à condition que Moscou fasse de même. De leur côté, les alliés de Kiev réaffirment leur soutien. La capitale ukrainienne où l'on vous retrouve, Emmanuel Chasse, bonjour.
3: Bonjour Nemo.
2: Une annonce qui a donc surpris tout le monde dans le pays, d'autant que si trêve il y avait, elle semble déjà avoir été violée.
3: Oui, tout à fait. Alors le gouvernement ukrainien n'a en premier lieu pas été informé de cette trêve selon Kiev, mais Kiev l'a toujours appelé de ses voeux. L'Ukraine est prête à respecter toute trêve si la Russie est disposée à en faire autant. Mais effectivement, dans les faits, peu après cette annonce, l'une des centrales thermiques de Kharkiv a été frappée par la Russie, une infrastructure énergétique donc, et une frappe dénoncée par la diplomatie ukrainienne ainsi que par les alliés du pays. Le président français Emmanuel Macron a dénoncé l'intensification des frappes russes. La semaine dernière, selon des chiffres donnés par Kiev, la Russie a lancé plus de 200 frappes sur la grille énergétique ukrainienne ainsi que 17 sur le gaz et le pétrole du pays. Suite à cette annonce surprise de Donald Trump, Volodymyr Zelensky s'est entretenu avec le secrétaire général de l'OTAN, Mark Rutte, le premier ministre canadien, Mark Carney, ainsi que le président finlandais, Alexander Stubb. Le ministre des Affaires étrangères ukrainien, Andriy Sybiha, a lui échangé avec son homologue allemand, Johann Wadephul. Tous réaffirment leur soutien à l'Ukraine, notamment pour assurer sa défense contre les raids aériens incessants lancés par la Russie.
2: Merci Emmanuel Chasse, correspondante de Radio France Internationale à Kiev. Une annonce surprise, donc, on l'a compris, qui est survenue quelques jours après une autre, celle d'un accord conclu entre les États-Unis et la Russie pour importer du diesel russe, alors que son prix augmente un peu partout dans le monde. Une annonce vivement critiquée aux États-Unis, aussi bien, je vous le disais, par des élus démocrates que républicains, surtout à l'approche des élections de mi-mandat. RFI Atlanta, Edouard Maille.
4: Dans un communiqué publié ce dimanche, 7 sénateurs, 3 démocrates et 4 républicains ont dénoncé cet accord avec la Russie. Je cite « Le Congrès a explicitement interdit les importations d'énergie russe en 2022 afin d'empêcher que l'argent américain ne finance la guerre brutale menée par Poutine contre l'Ukraine », ont écrit les sénateurs. Ils estiment que l'accord est illégal. Parmi les signataires, Jane Shaheen, la démocrate la plus importante au sein de la Commission des Affaires étrangères du Sénat, mais aussi le républicain Tom Tillis, déjà très critique de l'administration de Donald Trump. Il a aussi fustigé cet accord dans une interview sur la chaîne NBC.
5: Cela a des conséquences mortelles car cela donne à Vladimir Poutine le sentiment que nous allons lever le pied plutôt qu'accélérer pour mettre fin à cette guerre et garantir la paix en Europe. Nous devons revenir sur cette décision et je pense sincèrement qu'il y a de bonnes raisons de considérer que le président ne respecte pas la loi. Nous avons été très clairs, la Russie est l'agresseur. C'est la Russie qui peut mettre fin à cette guerre en se retirant des territoires qu'elle occupe.
4: Dans leur communiqué, les sénateurs dénoncent une mesure à l'encontre de la volonté du Congrès et sans consultation avec ses élus et appellent la Maison-Blanche à faire marche arrière. Edouard Maille, Atlanta, RFI.
0: Les rebelles houthis du Yémen continuent de frapper l'Arabie Saoudite.
2: Et notamment l'aéroport international de Riyad, toujours à l'arrêt après des bombardements ce week-end. Encore un mort et 11 blessés ce dimanche. Au lendemain de l'attaque la plus meurtrière dans le pays depuis 10 ans, l'aéroport de Dammam dans l'est du pays a également été visé par les houthis alliés de l'Iran. Cette nuit, la coalition menée par Riyad a annoncé avoir détruit un missile houthi qui visait le sud du royaume. Vous en lisez davantage sur notre site site internet RFI.fr. Autre missile lancé cette nuit, cette fois en mer du Japon. L'armée sud-coréenne assure que la Corée du Nord y a tiré plusieurs missiles balistiques. Des lancements qui interviennent après le tir d'essai par Séoul d'un véhicule planant hypersonique. Première arme de ce type fabriquée dans le pays, c'était jeudi.
0: Des sanctions chinoises contre un ministre du Paraguay et un autre de Belize.
2: Oui, pour avoir, je cite, obstinément soutenu le maintien de relations diplomatiques entre leur pays et Taïwan. Pékin interdit désormais l'entrée sur son territoire à ces deux concernés et également gelé leurs avoirs en Chine. Le Paraguay et Belize, qui font partie des 12 États qui ont gardé des relations diplomatiques officielles avec Taïwan.
0: C'est à la une aussi ce lundi, le centre-ville de New Delhi verrouillé pour la troisième journée consécutive.
2: Mobilisation massive en Inde, colère des étudiants, du parti du peuple des cafards aussi et des partis politiques d'opposition menés par Rahul Gandhi qui prévoit de défiler aujourd'hui. Tous protestent contre la radiation de quelques 130 millions de personnes des listes électorales et y voient une manœuvre pour favoriser le BJP au pouvoir du Premier ministre Narendra Modi. Bonjour Abdoulaye Rally, vous êtes à New Delhi. Le mouvement a été initié par le parti du peuple des cafards mais semble propulsé désormais par les étudiants.
6: Oui, c'est le véritable fer des lances de ces convulsions sociales. Ce sont les divers mouvements étudiants de gauche, deux organisations principalement, l'Association des étudiants de toute l'Inde et la Fédération des étudiants de l'Inde. Ce sont elles qui occupent le terrain et font face à la police depuis samedi. Ce sont ces organisations qui reçoivent les coups de matraque. Et le véritable visage de cette organisation, de cette contestation, c'est la jeune Neha Bora. Elle est la présidente de la principale organisation étudiante. Malgré ses multiples arrestations, elle continue de harceler le pouvoir. Arrêtée à nouveau hier, Neha Bora a lancé depuis sa cellule « Je suis en détention ». Pas le mouvement. Et puis de son côté, ce matin, le parti des cafards a donné 24 heures à la police pour désigner un lieu de rassemblement autorisé, car les protestations sont interdites dans la capitale.
2: Justement, Abdoulaye, les partis politiques vont-ils pouvoir entrer en jeu comme prévu ce lundi ?
6: Alors, Rahul Gandhi maintient fermement l'appel à la marche nationale vers la Cour suprême. Il exhorte les citoyens à défiler pour reprendre ses mots en tant qu'Indien. Le leader du Congrès a annulé son voyage politique à Goa et a ordonné à l'ensemble de ses députés de converger dans le centre de Delhi pour forcer aujourd'hui les barrages. L'opposition demande, je rappelle, le départ du chef de la commission électorale, Gyanesh Kumar, accusé de partialité. Mais la police réplique par un verrouillage de la capitale, 37 000 hommes déployés, restrictions routières drastiques et fermeture des stations métro clés du centre-ville, aujourd'hui encore.
2: Abdoulaye Rally en direct de New Delhi pour RFI, merci. Autre mobilisation qui se poursuit en France cette semaine, celle des lycéens. L'acte 5 est prévu demain mardi, sujet devenu largement politique. Selon un sondage réalisé par Ipsos, plus d'un Français sur deux soutient le mouvement de contestation.
0: Et justement, on connaît le nom du candidat social-démocrate pour la présidentielle 2027.
2: Ce sera Raphaël Glucksmann, large vainqueur de la primaire dès le premier tour. Il a récolté plus de 66% des voix des quelques 140 000 votants. Loin devant donc Olivier Faure, le premier secrétaire du Parti Socialiste et ses 14%, l'eurodéputé ouvre ainsi un nouveau chapitre de sa trajectoire. Son portrait avec Marie Lecoq.
7: Il n'a jamais été militant de parti, encore moins élu local. À bientôt 47 ans, Raphaël Glucksmann arrive à l'investiture de la gauche par la petite porte. Fils du philosophe André Glucksmann, cet ancien documentariste entre en politique en 2018. Cette année-là, il fonde Place Publique, un mouvement destiné à rassembler la gauche pro-européenne qui le propulse au Parlement européen l'année suivante. À Bruxelles, il s'y forge une identité, défense des Ouïghours, fermeté face à Vladimir Poutine, l'Europe comme combat de sa vie. Raphaël Glucksmann s'appuie sur son résultat aux élections européennes de 2024. Sa liste, soutenue par le Parti Socialiste, obtient près de 14% des suffrages. Troisième du scrutin, elle arrive en tête des listes de gauche. Dimanche soir, invité du journal de France 2, celui qui vient de remporter la primaire de la gauche avec 66% des voix, a savouré sa victoire. On lui promettait qu'il allait se noyer dans cette bataille. Lui promet désormais que la gauche démocratique va gagner. Reste le terrain, on le dit, trop parisien, trop hors-sol. Une étiquette que Raphaël Glucksmann devra tenter de décrocher sur les routes de la campagne s'il veut convaincre et élargir son électorat.
2: Marie Lecoq du service politique de Radio France Internationale.
0: La relation entre le Maroc et l'Espagne de nouveau à l'épreuve dès demain.
2: À l'occasion de la visite du roi d'Espagne Felipe VI à Ceuta et Melilla, ces deux enclaves espagnoles situées dans le nord du royaume chérifien. Ceuta, où plus de 70 000 candidats à la migration étaient parvenus à se rendre cet été. C'est surtout la première visite d'un souverain espagnol depuis près de 20 ans. La dernière, c'était celle de Juan Carlos en 2007, ce qui avait d'ailleurs provoqué une crise diplomatique entre les deux pays. Les autorités marocaines de leur côté reste pour l'instant plutôt silencieuse, mais les Casablancais rencontrés par Mathias Reynal dans la capitale économique, eux, sont en colère.
8: Tout le monde ici a les yeux rivés sur Ceuta. Ceuta, c'est le nom que les Marocains donnent à cette ville qu'ils considèrent occupée par Madrid. Alors la visite de Felipe VI...
9: C'est un message pour réaffirmer que Ceuta est espagnole, elle n'est pas marocaine. Les Marocains, oubliez Ceuta, voilà ce qu'il dit.
8: Si au départ une partie de la presse a dénoncé comme ce jeune homme un geste de défiance, elle est devenue beaucoup plus silencieuse à l'approche du jour J. Officiellement, il n'y a eu aucune réaction du palais ni des hauts responsables politiques marocains. En 2007, avant la visite de Juan Carlos, le royaume avait rappelé son ambassadeur pour consultation. Un autre Casablancais réagit.
10: Ils ne veulent pas aggraver le problème. Si la presse s'en mêle, ça risque d'être pire encore. Mais c'est de la provocation. En tant que roi, il ne devrait pas venir dans une ville occupée. Il aurait dû envoyer son conseiller ou son premier ministre. Les Marocains ne l'oublieront pas.
8: La relation Rabat-Madrid a connu des turbulences ces dernières semaines après le déclenchement de la crise migratoire à Ceuta, mais pas de quoi remettre en cause le partenariat construit au fil du temps et qui s'est nettement renforcé depuis 2022 avec le soutien de l'Espagne au plan marocain d'autonomie pour le Sahara occidental. Mathias Reynal, Casablanca, RFI.
0: Et puis la fin de ce journal Nemo, au Brésil où vivent les oiseaux les plus bruyants de la planète.
2: C'est le résultat d'une étude publiée par l'université du Massachusetts. Une équipe de scientifiques a sillonné la forêt amazonienne et est parvenue à capter des mesures inédites. Et Stéphanie Schuller, attention les oreilles, ça donne ça.
11: Ce chant d'oiseau n'est peut-être pas le plus joli à nos oreilles, mais c'est le plus puissant jamais mesuré. Il appartient à l'araponga blanc qui vit en Amazonie. Là-bas, des chercheurs ont découvert deux autres espèces presque tout aussi bruyantes. L'araponga à gorge nue et le cérima à pattes rouges dépassent eux aussi facilement les 120 décibels, soit le niveau d'un marteau-piqueur. Un mâle araponga a même été enregistré à plus de 130 décibels, l'équivalent du vacarme d'un réacteur d'avion. Le volume sonore des oiseaux restait jusqu'ici largement inexploré. Les scientifiques veulent comprendre pourquoi certaines espèces font autant de bruit. Ils ont d'abord supposé qu'il s'agissait surtout d'oiseaux polygames au vol limité. Dans une forêt dense, où la visibilité est faible, le son devient en effet le meilleur allié pour attirer une partenaire. Mais cette thèse ne tient pas pour le cérima à pattes rouges. Monogame et vivant dans des pâturages, il pousse pourtant des cris d'un volume comparable à un concert de rock.
2: Les précisions de Stéphanie Schuller.
0: Et Nemo en piste pour le journal. Merci beaucoup Nemo. Dans 5 minutes, notre grand invité international.

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0: La Bolivie, terre rouge et verte au cœur de l'Amérique latine. Point de fracture du paysage continental à la longue histoire de lutte et de révolution. Pays à la plus haute capitale du monde et à la plus forte proportion de personnes issues des peuples indigènes. C'est aussi le premier pays au monde à avoir adopté une constitution sacralisant un état plurinational, comprenant une déclaration des droits de la terre-mère. Cette Bolivie-là a vu en octobre 2025 un président néolibéral être élu. 6 mois plus tard, elle se soulève. C'est l'actu des oubliés et nous partons sur l'altiplano en compagnie de Suzette Agramonte, politologue et chercheuse à La Paz, autrice notamment de Si près de l'enfer, si loin de Dieu, femmes et victimes du coup d'état de 2019 en Bolivie.
1: Mira, ha sido una movilización de resistencia.
2: C'est une mobilisation assez caractéristique de la Bolivie. Ça commence avec la problématique des terres indigènes menacées par les entreprises privées. Et alors s'organise une marche pour la vie menée par les peuples originaires. Ça, c'est l'étincelle. Plus de 22 jours de marche pour arriver à La Paz, au siège du gouvernement. Gouvernement dont la répression est très forte. À cette mobilisation s'ajoutent des secteurs qui avaient porté des revendications auxquelles le pouvoir n'avait jamais donné aucune réponse.
1: Los movimientos campesinos y populares, mujeres obreras,
2: la paysannerie, des femmes ouvrières, des travailleuses, les personnes porteuses de handicap et des précaires commence un mouvement de marche et de blocage continu de 53 jours. Il y a des persécutions politiques, des arrestations et des détentions, des disparus et des personnes tuées. Il n'y avait plus à manger et le peu qu'on trouvait était très cher.
1: Muertos.
2: La Bolivie a connu un véritable chaos.
1: Bolivia estaba viviendo

0: Tout commence avec l'élection en octobre 2025 de Rodrigo Paz à la présidence. Alors que la Bolivie traverse une crise économique majeure, le MAS, principal parti de gauche qui dirige le pays depuis presque 20 ans, est déchiré entre trois candidats. Tout le monde craint que le pays ne tombe entre les mains de l'extrême droite. Or, Rodrigo Paz remporte le premier tour avec une image de politicien sérieux, à l'écoute de cette frange populaire qui souhaite un changement de figure, mais qui tient aux acquis sociaux des 20 dernières années. Il promet la conservation des services publics et réunit autour de lui une large coalition hétérogène qui a pour mission de relever le pays sans le vendre aux capitaux étrangers.
1: Los sectores buscaban un cambio, ¿no?
2: Beaucoup de secteurs avaient besoin d'un changement, une personne qui puisse affronter la crise économique. On avait très peur que ce soit Tuto Quiroga, le candidat d'extrême droite, que les sondages donnaient gagnant. Donc Rodrigo Paz, ça a été une surprise, mais il était accompagné de quelqu'un pour la vice-présidence, Edmond Lara, ancien policier qui connaît les zones rurales isolées de la Bolivie.
1: L'élection no fue por Rodrigo que se ganó, sino por Edmond Lara.
2: C'est vraiment lui qui a remporté le premier tour. C'était comme un vote de protestation, et en même temps, il y avait un discours rénovation politique, lutte contre la corruption, amélioration de l'économie. Tout cela a convaincu les secteurs populaires.
1: Eso es lo que ha llamado mucho a estos sectores populares para sumar el voto.
0: Or, une fois élu, le président centralise tout autour de lui, néglige ses alliés et ses promesses de campagne. Il révèle son vrai visage, dialogue avec Trump et le FMI, s'aligne sur les gouvernements néo-fascistes d'Amérique latine. En interne, il néglige sa coalition déjà fragile et marginalise son vice-président Edmond Lara. En Bolivie, le rôle du vice-président a pourtant une importance cruciale. Responsable des relations avec le Parlement et contre-pouvoir au sein de l'exécutif, Edmond Lara s'est forgé une image d'homme de rupture proche du peuple, et beaucoup y ont cru. Alors, lorsque Paz le prive peu à peu de ses prérogatives, la confiance s'étiole.
2: D'entrée de jeu, il y a une rupture qui surprend tout le monde. Rodrigo Paz supprime toutes les prérogatives de vice-président, et Edmond Lara n'arrête pas de se plaindre. Et il se plaint de tout, car les promesses ne sont pas tenues, car le président lui interdit de faire partie du Conseil des ministres. Et jusqu'aujourd'hui, les règles constitutionnelles sont ignorées. Le vice-président est privé de ses compétences, et c'est le président et ses ministres qui les utilisent à sa place. Et en plus de ça, Rodrigo Paz bloque toute l'Assemblée législative en ne gouvernant que par décret.
0: La coalition perd toute légitimité en quelques mois. En octobre, au deuxième tour de l'élection présidentielle, la coalition remportait 285 municipalités sur les 333 que compte le pays. Aux élections locales de mars, elle n'en remporte que 39. Pour Canela Crespo, avocate et militante d'Evo Pueblo, interviewée par Romain Mingus pour Les Deux Rives, la situation reflète une chose. Comment le gouvernement a interprété à tort que le pays arrivait au bout du cycle politique ouvert par les luttes qui avaient mené à l'instauration de l'État plurinational ? Car effectivement, la Bolivie connaît depuis quelques années une alternance politique que l'on pourrait presque qualifier de phénomène contre-révolutionnaire après 20 ans de profondes transformations.

0: L'histoire de la Bolivie est extrêmement chargée en résistance et en confrontation entre d'un côté l'élite descendante des colons européens, encore aujourd'hui grands propriétaires terriens, et de l'autre une population indigène et paysanne majoritaire et aussi massivement ouvrière puisque la Bolivie est un pays de mines et d'hydrocarbures. Après deux révoltes majeures de l'eau en 2000 et du gaz en 2003, le pays traverse une période de conflictualité profonde à l'issue de laquelle Evo Morales arrive au pouvoir. C'est le premier chef d'État issu des peuples indigènes dans l'histoire contemporaine de l'Amérique latine.
1: Del 2006 al 2019, hay una gestión que ha transformado.
2: De 2006 à 2019, il y a une gestion qui transforme profondément le pays, même si nous en sommes sortis avec d'intenses polémiques politiques et institutionnelles.
1: Y la aprobación de una nueva constitución política del Estado.
2: En 2009, d'abord, il y a l'Assemblée constituante et la mise en place d'une nouvelle constitution. Nous devenons un État plurinational à travers lequel les droits humains sont renforcés. Les droits des peuples originaires sont reconnus. Et puis, il y a la déclaration des droits de la terre-mère.
1: Posteriormente viene la nacionalización.
2: Ensuite viennent les grandes nationalisations et la mise en place d'un contrôle étatique sur les ressources avec des entreprises publiques. On utilise cet apport d'argent pour financer des politiques publiques, ce qui permet une réduction de la pauvreté, l'augmentation du salaire minimum, des programmes sociaux en faveur de la population. De très nombreuses infrastructures sont construites. Écoles, hôpitaux, routes, systèmes hydrauliques, électriques et installations sportives.
1: Infrastructures sportives, projets d'électrification.
2: En termes de gouvernance, les peuples indigènes et la paysannerie ont participé à la prise de décision en étant intégrés au cœur du pouvoir politique et représentés au Parlement. Le gouvernement n'a pas été seulement assuré par des professionnels.
1: La justicia indígena originaria campesino.
2: Ensuite, au niveau local, il y a l'émergence de l'autonomie indigène et de la justice communautaire.
1: En politique internationale, se han desarrollado.
2: À l'échelle internationale, beaucoup de politiques ont été mises en œuvre contre l'impérialisme et les États-Unis, avec des processus de coopération continentale qui ont été fortement transcendantaux pour la Bolivie. Et l'héritage qu'on peut retenir de manière plus abstraite, c'est le respect à l'égard des personnes vulnérables qui ont été reléguées toute leur vie.
1: Que han sido relegados toda una vida, ¿no?
0: Or, au moment de devoir céder sa place au pouvoir, Evo Morales manigance pour faire un quatrième mandat. Il n'en faut pas plus pour que l'élite de droite s'infiltre dans la brèche, l'accuse de dictature et trouve la légitimité pour fomenter un coup d'État. Au lendemain de la victoire d'Evo Morales dès le premier tour, l'opposition, suivie par l'Organisation des États américains, semble avoir des preuves de fraude. Des enquêtes indépendantes estimeront qu'il n'y avait pas eu de triche. Mais le pays est chauffé à blanc. Les anti-Evo et les pro-Evo s'affrontent. Finalement, le président doit démissionner et s'exiler au Mexique. Les élus du MAS, le parti présidentiel, sont victimes d'une chasse aux sorcières. La plupart démissionnent ou sont empêchés de remplir leurs fonctions. Et dans la confusion, la présidence par intérim échoit à Jeanine Agnès, figure de la droite autoritaire. Le pays se soulève plus fort encore et la répression est sanglante. Un an après le coup d'État, Agnès accepte finalement, après plusieurs reports, d'organiser des élections. Elles sont à nouveau remportées par le MAS, avec 55% des voix dès le premier tour. C'est Luis Arce, économiste et ministre de Morales au moment du coup d'État, qui devient président. Sa première mesure est d'instaurer un impôt sur les grandes fortunes pour financer une allocation contre la faim. Cependant, alors que l'inflation était la plus faible du continent, la baisse du prix du gaz prive le pays de liquidité et crée une volte-face économique. Très vite, la crise est là et Arce s'éloigne des secteurs populaires qui regrettent déjà Evo Morales. Finalement, la guerre ouverte entre les partisans d'Arce et ceux d'Evo conduit le parti dans l'impasse. Et aux élections de 2025, il ne peut qu'observer son inéluctable défaite.

0: C'est donc ce contexte qui a mené Rodrigo Paz au pouvoir. Une fois installé, ses premiers mois sont un cauchemar pour ceux qui ont cru en lui comme pour celles qui l'ont élu pour faire barrage aux fascistes. À la crise, la réponse apportée par la nouvelle administration est largement néolibérale. Parmi les premières mesures, supprimer l'impôt sur les grandes fortunes et les subventions pour le gazole. Alors qu'il est producteur d'hydrocarbures, le pays est déjà en pénurie de carburant. Pire, en février, le peu de gazole qui arrive dans le pays est de mauvaise qualité et il endommage les moteurs. Des centaines de véhicules finissent à la casse et nombre de transporteurs perdent leur outil de travail.
1: Surgen las demandas no escuchadas.
2: C'est là qu'émergent de premières revendications et un appel à mobilisation des centrales ouvrières sur la problématique du pouvoir d'achat et du gasoil. Parce que, encore aujourd'hui, les files d'attente sont interminables. Il n'y a pas de diesel, il n'y a pas d'essence. Et le peu qui arrive est de mauvaise qualité. Alors les gens commencent à s'énerver.
1: Entonces, la gente comienza a molestarse.
0: Le conflit actuel émerge véritablement en avril, autour d'une proposition de loi sur la propriété agraire. Plusieurs secteurs dénoncent que la loi favorise des processus de concentration agraire. Or, la question de la propriété de la terre est, comme partout en Amérique latine, la mère de toutes les batailles. En Bolivie, c'est après la révolution de 1952 qu'on avait obtenu la loi agraire, c'est-à-dire la fin du système colonial hérité de l'Empire espagnol et la situation de quasi-esclavage qui en résultait pour les communautés indigènes. La redistribution à la petite paysannerie pouvait commencer, offrant la possibilité de vivre dignement et directement de son travail. L'application effective de ces lois agraires prend en fait des décennies et bien souvent, elle n'a jamais été totalement achevée. Aujourd'hui, alors que les ressources naturelles font l'objet d'une prédation accrue de la part des multinationales, c'est une offensive globale qui est menée pour reprendre aux peuples indigènes des terres qu'ils sont parvenus à conserver ou à récupérer depuis les années 90. Ainsi, des lois similaires sont combattues en ce moment même au Chili ou en Argentine.
2: La loi prévoit que des petites propriétés rurales puissent se convertir en terres de taille moyenne. Or, les organisations indigènes de Pando et du Beni craignent que transformer le droit agraire de cette manière mette leurs terres en danger, qu'elles puissent être prédatées et incorporées au marché. Et c'est ainsi que commence la marche vers la paz, pour exiger l'annulation de la loi.
0: Le 8 avril, une marche indigène démarre de Pando à l'extrême est du pays pour rejoindre La Paz, la capitale située au nord-ouest. Des centaines de kilomètres parcourus en 28 jours, durant lequel le mouvement prend de l'ampleur. Les projecteurs sont tournés vers les atteintes aux ressources naturelles, sur les risques de pillage du pays et sur les nombreux décrets passés sous silence, mais qui risquent d'affaiblir le pays et de menacer la souveraineté alimentaire et l'accès à l'eau.
1: Por otra parte,
2: d'autre part, un grand nombre de décrets sont promulgués contre la souveraineté de la Bolivie, qui favorise les entrepreneurs privés en matière d'eau et d'électricité. Ce sont des manœuvres souterraines. Il y a environ 25 décrets dont personne n'a entendu parler. Et ils sont en train de vendre le pays. Et à cela s'ajoute une situation d'extrême sécheresse causée par le réchauffement global. Nos réserves d'eau sont en train de s'épuiser.
1: Nuestras reservas se están acabando.

0: Ses périphéries remontent le long de grandes collines et de falaises. 1000 escaliers et désormais des téléphériques permettent de rejoindre le grand plateau qui la surplombe. Et sur ce plateau, El Alto, la banlieue populaire dont le nombre d'habitants et d'habitantes dépasse depuis 2010 celui de La Paz, est fortement ouvrière et profondément en lien avec la paysannerie de l'Altiplano. Lorsqu'arrive la marche du Pando, El Alto bouillonne déjà. Les revendications liées au gazole, à l'inflation et aux conditions de travail jaillissent de nouveau. Guidées par leur base, la COB, la grande centrale ouvrière bolivienne, et la Tupac Katari, l'organisation paysanne de l'Altiplano, appellent à se mobiliser. Le 1er mai, les différents secteurs de la lutte se fédèrent et énoncent leurs revendications. Retour de l'impôt sur les grandes fortunes, 20% d'augmentation des salaires pour compenser l'inflation, maintien des programmes sociaux et des subventions sur le gazole, plus des revendications sectorielles. Enseignantes, routiers, mineurs, paysannes et indigènes, tout le monde se retrouve dans la rue. Et c'est la grève générale illimitée qui est annoncée par la COB. Le pays entier répond avec une force inouïe. Les rues sont noires de monde d'Oruro à Potosi, à Cochabamba bien entendu, et même à Santa Cruz. Le peuple défile de manière unitaire et radicale contre ce président vendu aux Yankees qui n'a pas daigné répondre aux revendications de ces derniers mois. La capitale est paralysée. Le président a fait l'erreur de croire que parce que le MAS était par terre, le mouvement social était mort en Bolivie. Il vient en réalité d'allumer une poudrière.
1: Il n'y a pas eu de réponse aux revendications. Alors tous les secteurs sortent de manière unitaire pour affronter le gouvernement. Ça commence par des grèves, des manifestations qui se transforment en mouvement national. Et c'est parti, tous les jours, il y a des marches, puis des blocages.
2: Tous les jours, il y a eu mobilisation, bloqueos.
1: Et de là naissent les comités de blocage auto-organisés dans les districts d'El Alto. Ça se fait à l'initiative des Ponchos Rojos et de la Tupac Katari, l'organisation paysanne. Et dans ces comités est organisé le blocage du pays, en transmettant les infos aux camarades des provinces.
0: Rodrigo Paz annonce l'annulation de la loi 1720 sur la propriété des terres, mais c'est trop tard. Le mois de mai souffle sur le pays comme un ouragan populaire. 150 points de blocage sont recensés au cours du mois dans 6 provinces différentes, et dont la capitale c'est bientôt le chaos. Le centre de La Paz est régulièrement le théâtre d'affrontements sanglants entre la police et les mineurs équipés de lance-pierres et de projecteurs de fusées de détresse. Plusieurs fois, la foule parvient aux abords de la place Murillo, au siège du gouvernement. Mais les forces de l'ordre tiennent leurs barricades à coups de grenades explosives. Nombreux sont les blessés à déplorer, et parfois même des morts. Les routes menant à La Paz sont bloquées, à tel point que le gouvernement doit organiser un pont aérien pour faire venir les denrées les plus indispensables. Le 16 mai, la police charge et débloque durant quelques heures un point d'accès, ce qui permet de faire arriver quelques camions. Mais les barricades sont réimplantées dans la journée. Le gouvernement argentin du néo-fasciste Milei livre 12 tonnes de poulet, aide accueillie plus que froidement par le peuple. Et pour cause, l'événement ravive la mémoire du coup d'état de 2019. Car après avoir pris le pouvoir par la force, Jeanine Agnès avait reçu du matériel anti-émeute du président argentin de l'époque. Rodrigo Paz enchaîne les mauvais choix et accuse les protestataires d'être au service du narcotrafic. Dans sa logique, la révolte serait aux ordres d'Evo Morales et de ses amis cultivateuristes de coca. Que Paz reprenne ce discours à son compte le rapproche encore plus de l'extrême droite et des États-Unis. Et bientôt, on n'entend plus qu'un seul mot d'ordre, démission.
3: Je crois que ici n'y a aucun dialogue, hermanos. Ici n'y a aucun dialogue. Simplement, ici est la renuncia, compañeros.
0: La politologue Susana Bejarano explique dans El Salto.
4: Le président a gagné les élections avec le vote de mouvements sociaux disruptifs et ce sont les mêmes qui se mobilisent aujourd'hui.

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1: Pues han sido momentos muy tensos, momentos donde la gente en las carreteras no...
2: Ce sont des moments très intenses, où les gens sur les routes se reposent très peu. Ils petit déjeunent, déjeunent et dînent ensemble, dans les cantines collectives, parce qu'il faut être ensemble.
1: Porque es una lucha de todos.
2: C'est une lutte de tout le monde. Ce sont des problématiques exigeantes qui nous concernent tous et qui nous touchent tous à court terme, à moyen terme et à long terme. Et on le vit ensemble. C'est dans ce sens que s'organise le blocage. Le peuple sauve le peuple, comme on dit. Alors tout le monde est solidaire dans ces espaces de résistance.
1: El pueblo salva al pueblo, dicen, ¿verdad? Entonces todos son solidarios en estos espacios de lucha.
3: Dans la veine du combat pour le partage des terres, le blocage total de la passe n'est nullement dénué de symbolisme. La pratique, maintes fois rééditée lors des luttes populaires face aux élites qui tiennent le centre colonial, provient du grand siège de la passe de 1781. Le peuple aymara se soulève alors pour chasser l'occupant espagnol. À sa tête, Tupac Katari espère devenir le vice-roi de Tupac Amaru, qui mène une révolte similaire du côté de Cusco. À ses côtés, Bartolina Sisa, qui mène une armée autonome de plusieurs milliers de femmes et lutte spécifiquement contre la violence de genre et l'oppression sociale et sexuelle que les Espagnols font subir aux femmes indigènes. Installant leur QG à El Alto, Katari et Sisa assiègent la passe durant 184 jours, jusqu'à ce que deux armées venues de Lima et de Buenos Aires parviennent à briser le siège tenu par 40 000 Aymara. Si Katari et Sisa vécurent mille atrocités avant que leur corps ne soit démembré et envoyé aux quatre coins du Haut-Pérou, leur statut se dresse encore à El Alto et leur histoire inspire les luttes populaires boliviennes. Le 5 septembre, date de l'assassinat de Bartolina, est célébré comme la journée nationale de la femme indigène. Fin mai, la situation devient critique dans la capitale bolivienne. La nourriture n'entre plus, les prix atteignent des sommets. Les ministres font défection les uns après les autres et l'on ne donne pas cher de la peau de Rodrigo Paz. Mercredi 20 mai, celui-ci annonce un remaniement ministériel et la création d'un conseil

0: Et ils ont formé des assemblées autoconvoquées pour discuter localement des directives nationales. Et encore aujourd'hui, ces comités sont actifs.
1: Durant un mois de blocage, les gens se retrouvent, dialoguent et la division politicienne semble plus lointaine. Localement, l'unité s'est refondée à travers les assemblées populaires. Javo Ferreira, auteur du livre « Communauté, indigénisme et marxisme », explique à El Salto.
2: Des dizaines de comités de blocage ont surgi à travers l'auto-organisation des travailleuses, des voisines, des étudiants. Tout ceci s'accompagne de fortes tendances à l'unité. C'est-à-dire qu'il y a quasiment un besoin naturel de chercher la coordination et l'articulation, non seulement au sein des comités autoconvoqués, mais même entre ces comités et les organisations officielles. Il est vital de penser comment préserver ces formes d'auto-organisation et de coordination démocratique dans le temps, parce qu'elles seront fondamentales pour ne pas repartir de zéro lors des prochains combats qui viennent inévitablement.
1: Les organisations syndicales elles-mêmes se font déborder. Le 2 juin, le comité auto-convoqué du district 8 d'El Alto convoque un cabildo géant, une sorte de coordination nationale du mouvement pour avancer sur les grandes orientations depuis la base et ne pas laisser aux chefs des centrales syndicales le loisir de négocier à leur place. Ne pouvant ignorer ce débordement populaire, les organisations paysannes et la COB participent et se joignent à l'appel commun que Paz renonce à la présidence. C'est alors que le gouvernement accepte d'entendre les appels à négocier. Ils viennent désormais même des cercles qui lui sont proches, du patronat comme de sa propre coalition. Et pour proposer un dialogue, le président doit accéder à la première revendication des centrales syndicales, l'annulation de tous les mandats d'arrêt lancés contre ses membres, parfois pour terrorisme. Ce n'est qu'après une promesse d'abandonner les poursuites que les syndicats demandent à leur base si elle est d'accord pour dialoguer. Mais le non l'emporte. Entre-temps, le président Paz manœuvre pour se donner plus de liberté dans la répression. Dès le 28 mai, il fait abroger la loi 1341 sur les états d'exception, qui limitait notamment la présence de l'armée dans les protestations. La voie est ouverte pour instaurer l'état d'urgence et avoir recours à l'armée sans qu'elle, ni la police, ne puissent être inquiétées judiciairement pour d'éventuelles exactions. Encore une fois, le spectre du coup d'état de 2019 ressurgit. On en est là le 6 juin, lorsque dans l'Oriente, la police, les militaires et des groupes paramilitaires d'extrême droite tentent de démanteler un blocage dans la communauté de San Julián. Le conflit prend une tournure symbolique. Dans la région de Santa Cruz, la plus riche du pays, les inégalités sont impressionnantes et la précarité extrême, tout comme les actes racistes envers la population indigène, sont répandus. À San Julián, la situation s'envenime, mais la résistance tient bon. Le Sénat prend alors l'initiative de voter une loi d'exception pour instaurer l'état d'urgence, la transmet aux députés, mais le gouvernement temporise. Il craint l'embrasement.
0: Et c'est là qu'après 53 jours de blocage, un accord émerge entre le gouvernement et les organisations ouvrières. Il s'agit d'arrêter la protestation contre la promesse d'accéder aux revendications dans les 90 jours. Ça fait 50 jours et rien n'a été fait. Donc les mobilisations devraient ressurgir en octobre. Nous sommes en train de nous préparer pour octobre. Parce que pour le moment, rien n'a été fait.
1: L'accord est immédiatement dénoncé par les comités locaux. Les Pancho Rojos de La Paz et l'Alliance des Citropiques de Cochabamba accusent la COB et les autres organisations de trahison. Elles annoncent la poursuite du mouvement. La moitié des 80 points de blocage encore debout tiennent bon malgré l'offensive du gouvernement. Car dans la foulée, l'état d'urgence est décrété. L'accord a permis au gouvernement de trouver la légitimité qu'il n'avait plus pour pouvoir lâcher les chiens. Au matin du 20 juin, la police et des équipes militarisées patrouillent et tentent de pénétrer dans les zones les plus combatives. À El Alto, autour de Cochabamba et à proximité des terres indigènes de la région de Santa Cruz.
3: Nous vivons actuellement un état d'exception. Un projet de loi doit être voté pour silencier le peuple et l'empêcher de manifester. Tous ces décrets sont anticonstitutionnels, mais apparemment notre justice ne fonctionne pas non plus. Il faut aussi dire qu'il y a eu beaucoup de tensions entre les comités et la centrale ouvrière, mais pas avec ses militants, plutôt avec ses dirigeants, car certains d'entre eux se sont vendus au gouvernement. Ils pensaient pouvoir dialoguer, travailler avec le pouvoir, mais ils ont été trahis. Et aussitôt signé cet accord, ils ont été persécutés. La police est venue chercher des gens chez eux, et certains dirigeants des syndicats et même des membres de leur famille ont disparu et sont introuvables aujourd'hui.
4: Entonces el gobierno también ha engañado
3: Le gouvernement a trompé la centrale ouvrière parce que, contrairement

0: À ce qu'il avait annoncé, les emprisonnements et la persécution politique sont toujours d'actualité. Donc les comités sont en train de se réorganiser. Ils réfléchissent à de nouvelles stratégies, comme le collectif des six tropiques à Cochabamba, qui anime un foyer très actif de la résistance. Tous les comités sont en vigilance et à n'importe quel moment, ils peuvent réactiver les points de blocage.
1: Rien n'est donc terminé. La Bolivie est au cœur de l'hiver et le pays vit une sorte de trêve. Ce qui est certain pourtant, c'est qu'il demeure un foyer d'insoumission, de refus du néolibéralisme et de l'impérialisme. Ce que Canela Crespo appelle une limite historique.
2: Aucun projet politique ne peut obtenir de stabilité s'il tente de gouverner en ignorant le poids du mouvement indigène, le poids des organisations syndicales et paysannes et la mémoire politique construite autour de l'État plurinational. Ceci est un conflit autour du type de pays que sera la Bolivie. Soit construit selon des logiques néolibérales et technocratiques, soit un pays où les transformations impulsées par les luttes populaires continueront de définir la gouvernalité.
3: Il va y avoir des jours compliqués pour la Bolivie, mais il ne fait aucun doute que notre pays va résister. La Bolivie est un pays de lutte. Nous sommes en résistance. Et les gens sont en train de s'armer, d'organiser des mobilisations, y compris avec les anciens alliés de Rodrigo Paz, qui sont dégoûtés de tout ce qui se passe. Et si nous parvenons à l'abattre, ça va être un exemple pour tout le monde. Pouvoir faire tomber un gouvernement néolibéral, ça va être un exemple pour l'Amérique latine et le monde entier.
4: De poder derrotar un gobierno neoliberal, va ser un ejemplo para, como te digo, para Latinoamérica y el mundo.
5: Rojo y blanco, blanco y rojo, el color de mi bandera que de Bolivia es el rostro. No somos pocos, tampoco somos hartos, y aún así nos defendemos entre hermanos.
1: C'était l'actu des oubliés. Merci beaucoup d'avoir suivi ce premier épisode de la saison 7 intitulé Le cœur d'Abiyala bat encore. Vous aurez accès à toutes nos sources sur notre Bandcamp L'actu des oubliés ainsi que sur l'audioblog. Le doublage a été réalisé par Marie-Lou, Virginie, Elisabeth et Thomas. Et pour la musique, vous avez entendu Aloha, Santa Mala avec la chanson Raza Visto Permanente et en ce moment Seizurap avec Ciudad Modelo. Belle journée à tous, prenez soin de vous et rendez-vous en octobre où nous irons au Chili et en Argentine.

0: du monde.
1: Bienvenue dans l'émission de découverte de votre radio locale. Srisana signifie justement découverte en népalais, le Népal où se situe le mont Everest, donc le toit du monde. On va prendre un peu de hauteur pour mieux l'appréhender, ce monde, avec toute une multiplicité de curiosités. Et pour tout ça, dans le studio est encore plein aujourd'hui. On a Émilie et Chloé. Bonjour Émilie et Chloé.
2: Bonjour.
3: Bonjour.
1: Voilà, toutes les deux qui sont docteurs. À chaque fois que je leur donne un aspect,
4: pour nous,
1: ils sont jamais contents. Voilà, donc on les appelle. Je sais pas si on va les présenter. Donc David et Rémi.
5: Salut tout le monde.
6: Coucou.
1: Qui sont là depuis bientôt 10 ans, puisque l'émission a bientôt 10 ans. L'équipe de l'Arche. Je suis perdu. L'équipe de l'Arche des métiers. Il y a Félix et Eba. Voilà.
5: Bonsoir.
3: Bonsoir.
1: J'ai perdu, il devait y avoir Émilie, elle n'est pas là. Mais... et on a un invité spécial aujourd'hui, il anime l'émission Science de Radio Méga à Valence, c'est Marc Buenomo. Bonjour Marc.
7: Bonsoir.
1: Merci de t'être déplacé jusque dans nos studios chez Laroy. Et aux manettes, elle a le pouvoir de décider qui parle ou qui ne parle pas grâce au contrôle des micros. On a Louise, bonjour Louise.
8: Et salut tout le monde.
1: Srisana, du toit du monde, c'est parti et c'est Franck qui vous accompagne. Et pour cette dernière séance de l'année, on va commencer directement avec les questions des enfants, puisque c'est le métier de la plupart, d'une bonne partie d'entre nous.
8: On va passer à autre chose d'abord.
1: D'accord, parce que la question n'est pas prête, très certainement. La dernière de l'année risque d'être longue et compliquée. On va parler... alors, il y a deux mois, on avait dit qu'au Moyen-Âge, les gens, ils n'étaient pas si crado. Avec Émilie.
3: Pas du tout, même.
1: Même pas du tout. Même, alors que Louis XIV l'était plus tard.
3: Oui.
1: Ou même ceux d'avant, à la Renaissance. Et donc, l'émission d'après, on a commencé à parler du savon pour nous-mêmes. Comment bien se laver? On va continuer l'émission. On va continuer ce thème, pardon, avec Eba.
9: Oui. Alors, donc, on va parler savon. Et déjà, on va parler des stars du savon. Donc, quel savon vous connaissez?
5: Savon de Marseille.
3: Savon d'Alep.
9: Ouais. Savon de Marseille, savon d'Alep.
1: Le Dop. Petit Dop.
9: Sans marque, sans marque.
10: Savon noir.
9: Savon noir, ouais, aussi.
11: Les savants fous.
3: Ça sent bon et ça revient.
10: Oui.
9: Donc, savon de Marseille, savon d'Alep et savon noir, c'est un peu comme la moutarde de Dijon. On n'en a rien à faire que ça vienne de Marseille ou d'Alep, c'est des recettes, des types de recettes.
8: Et saponification à froid, saponification à chaud.
9: C'est ça.
8: Allez, bam.
9: Et à chaud, il y a la saponification au chaudron et ce qu'on appelle le safour. Saponification au four, en gros. Donc voilà. Et le savon de Marseille, eh bien, en fait, c'est une appellation qui date de Louis XIV, pour le coup.
1: Okay.
9: Il se lavait peut-être pas beaucoup, mais...
1: Mais il y avait de l'idée.
8: Il y avait du savon. Ouais.
9: Et en fait, normalement, un savon de Marseille, c'est un 100% huile d'olive au chaudron. En saponification au chaudron. Le savon d'Alep, c'est un huile d'olive avec un pourcentage qui peut être variable d'huile de baie de laurier. Souvent, les savons d'Alep sont assez chers parce que si on regarde l'huile de baie de laurier, ça coûte extrêmement cher.
1: Et qu'est-ce qu'il a de plus que les... Peut-être tu en parleras après.
9: Non, pas à partir... Alors, le savon d'Alep, en fait, l'huile de baie de laurier, elle est surtout bien pour tout ce qui est problème de peau, peau acnéide, boutons... Enfin, elle est désinfectante, astringente, mais sans être trop asséchante.
10: Mais le laurier, c'est pas toxique?
8: Oui, mais là, c'est les baies.
10: Bah, du coup, est-ce que c'est pas plus toxique?
9: Alors, il y a des huiles de plantes toxiques qui ne sont pas toxiques.
5: Après, le laurier, c'est tellement vaste. Hein. Si tu parles du laurier rose, c'est toxique. Si tu parles du laurier sauce...
8: Ouais.
9: Et on voit aussi avec l'huile de ricin, par exemple, la graine de ricin, c'est toxique. La ricine, c'est toxique. Quand on extrait l'huile, on n'a plus la ricine. Donc, l'huile de ricin n'est pas toxique. Le ricin n'est pas vraiment fait pour la cuisine. Et puis les Anglais, ils appellent ça l'huile de castor. Alors.
8: C'est vrai.
10: Bon bête.
9: Et le savon noir, le savon noir, c'est. En fait, c'est pas l'huile qui va varier. C'est. On avait dit le mois dernier, du coup, que pour faire un savon, il fallait une matière grasse, une base forte, et qu'on obtenait donc du savon et de la glycérine. Eh bien, les bases fortes, on peut avoir soit de la soude, de la lessive de soude, soit de la potasse. Et si on fait de la potasse, eh bien, ça a une texture un peu gélifiée. C'est ça qui, après, en rajoutant de l'eau, va permettre de faire des gels douches. Et du coup, bah, le savon noir, c'est fait avec de la potasse. Donc, ça, cette texture qui est un peu gélifiée. Et si on va faire avec de la soude, bah, ça sera directement solide.
3: Et, voilà. Et pour le commun des mortels non chimistes, ça vient d'où la soude et...
9: La soude, en non chimiste, c'est encore pire. Si je dis hydroxyde de sodium, c'est encore pire.
1: C'est des produits qu'on trouve en pharmacie.
3: Ça s'obtient comment? Ouais, non.
0: La soude, ça vient de la plante. La soude.
9: Non.
0: C'est la consoude.
9: Je ne sais pas comment ça s'obtient de base. Non, soude, c'est pour sodium. Parce que c'est de l'hydroxyde de sodium. Mais ça s'achète en supermarché, lessive de soude. C'est un décapant.
3: Ok.
9: Moi, des fois, quand je vais acheter du matériel pour faire des savons et que je repars avec 3 kilos de végétaline et 2 litres de lessive de soude, en général, à la caisse, on me regarde bizarrement. Ça fait un drôle de mélange. Mais voilà. Et puis donc après, bah, on a parlé donc saponification à froid, saponification au chaudron et safour. Alors oui, si le savon de Marseille, c'est normalement 100% olive en saponification au chaudron. Et si on a le même en saponification à froid, on appelle ça un Castille. C'est la même région, quoi. Et du coup, justement, en fabrication, on va avoir la saponification à froid. En fait, on commence la réaction, on apporte un peu de chaleur au début, on commence la réaction, on met dans des moules et on laisse faire. Et là, eh bien, le plus rapide, c'est un 100% huile de coco, ça met 4 semaines. Le plus long, c'est un 100% huile d'olive, on peut arriver à 10-12 mois.
1: Ça, c'est le savon de Marseille.
9: Non. C'est le Castille.
5: T'as intérêt à bien anticiper hein, la fin de ton savon. Hein.
3: Tu m'étonnes.
9: Oui, non, mais c'est pour ça. Donc, en fait, faut le faire au nouvel an pour le offrir à Noël, quoi.
5: Ouais.
9: C'est...
5: T'auras le droit à 2 savons cette année.
3: tu le fais peut-être pas le 1er janvier non plus, quoi. Toi. Sinon, les proportions.
9: Et là, donc ça, c'est la saponification à froid. Et bah, le fait d'apporter de la chaleur, le but, c'est de... en fait, c'est une réaction, la réaction de saponification. Et c'est donc d'accélérer la réaction. Donc, on a soit la saponification au chaudron. Alors, au chaudron, oui, parce qu'au temps de Louis XIV, c'était des grands chaudrons. Maintenant, c'est du bain-marie. Hein. Voilà, pour le faire dans sa cuisine. Et là, eh ben, le coco arrive à 30 minutes et l'huile d'olive à 3h30. À peu
5: près. Quand tu dis à chaud, tu parles de quelle température?
9: On est sur du bain-marie, donc à tiède. C'est modéré quand même.
10: Tu connais pas comme unité de mesure
5: le bain-marie?
9: Non, mais ce que
5: entre
9: je veux dire,
5: 50
9: c'est que...
5: et 90, on va dire.
3: Non, c'est le marie tiède, s'il te plaît. Sois précis, Rémi.
9: Un bain-marie, on peut pas monter... Enfin, oui, l'eau, elle peut monter à 100, mais à l'intérieur du bain-marie, on a toujours une température modérée. Justement, c'est pour ça qu'on fait fondre le chocolat, pour éviter de le cramer. Mais non, je connais pas les températures exactes.
5: C'est pas moi qui fais les gâteaux à la maison, donc je sais pas.
3: Tu les manges?
5: Oui.
9: Et le safour, c'est une autre technique où là, en fait, bah, quand la réaction est faite, on met dans les moules et on accélère en mettant au four. Alors là, par contre, en général, on met entre 40 et 50 degrés.
5: D'accord.
9: Donc là, on limite quand même pas mal la chaleur.
10: Après, moi, de l'eau à 50 degrés, c'est pas de l'eau tiède. Hein. Mais...
9: ouais, mais un four qui monte à 200 degrés, c'est tiède pour un four, quoi. C'est quand même très modéré pour une température de four. Et donc voilà, donc on peut avoir par exemple eh bien, un savon 100% huile de coco en une heure et demie, puisqu'il faut d'abord faire fondre l'huile de coco, tout mélanger et tout, et après, donc ouais, en une heure et demie, on a un savon 100% coco. Par exemple.
0: Et du coup, au niveau durée du savon, si tu fais deux savons qui vont avoir la même taille, un qui va avoir un processus plus lent pour durcir et un qui va être plus rapide, ils vont s'user, se diminuer à la même vitesse?
9: Non,
0: tu vois,
9: alors
0: ce que je veux dire,
9: c'est pas...
0: Ils durent plus longtemps
3: ou... C'est pas des cailloux, hein, tu sais.
0: Ils durent des millions d'années ou bien...
9: C'est pas sur ça que ça va jouer.
0: Ok.
9: Alors oui, bah, de toute façon, quel que soit le savon qu'on fait, il faut qu'il sèche. Donc forcément, saponification à froid, il va sécher. Si on fait une saponification à chaud, va falloir attendre quand même qu'il sèche, en fait, que toute l'eau s'évapore.
0: Pour pouvoir l'utiliser, ouais.
9: Voilà. Parce que sinon, ils marchent, mais ils font trop vite.
0: Ouais.
9: Non, par contre, les avantages et les inconvénients de la saponification à froid et saponification à chaud. Quand on fait une saponification à chaud, en fait, on peut rajouter des huiles rares, l'huile en fin de saponification. Donc, on peut choisir quelles huiles vont saponifier en premier ou pas. Alors qu'une saponification à froid, vu qu'on le laisse 4 semaines à 12 mois, on ne choisit pas, c'est selon l'indice de saponification de l'huile. Et il y a des huiles dites précieuses qui ont un indice de saponification assez bas et qui vont saponifier en premier.
0: Ouais.
9: Et dont on va perdre, en fait,
0: sur la fin,
9: certaines propriétés. Et c'est ça l'avantage, en fait. Par contre, l'inconvénient, c'est qu'on ne peut pas faire de marbrage en saponification à chaud. En gros, on fait un savon, on ne fait pas de couleur, on ne fait pas de trucs jolis, machin et autres. Souvent, même coloré, il faut vraiment colorer le bloc. Il y a certaines couleurs qui ne fonctionnent pas à chaud. Mais si on veut juste faire un savon, enfin moi je l'ai fait blanc, beige, marron, enfin comme ils viennent quoi, en fonction de ce que j'ai mis. Voilà, mais pour faire des trucs jolis, il faut de la saponification à froid.
5: Okay. Après on ne cherche pas à faire une œuvre d'art, hein, ça sert à se laver. Hein.
11: On a oublié le savon de la connaissance.
1: Oh, c'est beau.
11: Bah oui, c'est le fameux ça, nous le savons.
8: Bon, je voulais quand même dire que la soude, ça vient vraiment de la soude. Parce que,
9: ah oui,
8: voilà,
9: du coup.
8: Donc, c'est une plante qui pousse plutôt en bord de mer. C'est pour ça que, en fait, nous en Ardèche, vous ne la connaissez pas.
10: On l'utilise, mais il n'y a pas que ça. Ils utilisaient beaucoup le natron. J'ai regardé aussi.
8: Ah. C'est pas que... Voilà, et du coup, on la brûle et on extrait le carbonate de sodium. Oui, c'est ça. Des cendres pour l'utilisation des savons. Mais peut-être que maintenant, c'est...
5: On n'en fera jamais assez. N'hésitez pas à chercher par vous-même.
1: Ouais, on ne va pas faire que ça, c'est fatigant. Mais on va poursuivre. Merci, on sent la passion des savons. Donc, n'hésitez pas à contacter Eba Aude pour toutes les questions complémentaires sur les savons. On se sent presque propre à force de parler savon. On va passer bientôt à de la mécanique, je crois. Les enfants ont des questions. C'est les enfants de David qui nous en posent toutes les semaines. Et c'est juste après le petit générique.

0: Ou c'est toi ?
1: Dis papa, commencez par ton deuxième aimant.
2: Raphaël, il faut bien faire la différence entre un aimant permanent, composé le plus souvent d'un alliage à base de ferrite, et un électro-aimant fonctionnant grâce à l'électricité. Pour ce dernier, rien de plus simple. Si deux électro-aimants sont accrochés l'un à l'autre, il suffit de couper le courant électrique pour qu'ils perdent leur pouvoir magnétique et ils se décrochent d'eux-mêmes. Par contre, ce n'est pas si simple pour les aimants permanents. S'ils ne sont pas puissants, il suffit de forcer un peu en les écartant et ils se décrocheront. Par contre, il faut toujours bien faire attention de bien les séparer afin qu'ils ne se recollent pas aussitôt. S'il s'agit d'aimants moyennement puissants, il est préférable alors d'utiliser la technique de cisaillement. Tu fais alors glisser les aimants l'un sur l'autre en les tournant légèrement. La puissance magnétique est moins forte que pour un écartement direct. S'il s'agit d'aimants puissants, la première chose à faire est de porter des gants de protection. Car ces aimants sont tellement puissants qu'ils pourraient te blesser s'ils venaient à se recoller violemment. Dans ce cas, mieux vaut poser le premier aimant sur le bord d'une table, l'autre étant dans le vide, et pratiquer le cisaillement. Si cela ne suffit pas, il faut fabriquer une sorte de cisaillement. Plan que tu peux trouver facilement sur Internet. Et pour le cas d'aimants ultra puissants, je ne peux te souhaiter que bon courage et surtout beaucoup d'imagination.
3: Dis papa, c'est quoi les centimètres cubes d'un moteur ?
2: Damien, c'est vrai que l'on entend souvent parler de moteurs en centimètres cubes comme pour les motos, avec les 50, les 125 ou encore comme la mienne qui est une 600 centimètres cubes. C'est aussi le cas pour les voitures, mais rarement on parle en centimètres cubes, mais en litres. 1 litre 5, 1 litre 9, 2 litres ou même 3 litres. Pour comprendre, nous parlons en fait de la cylindrée du moteur. Et pour ce faire, Damien, je t'invite à réécouter la rubrique où j'explique le moteur à 4 temps, et surtout les cylindres, chambre dans laquelle est injecté l'air et le carburant pour faire tourner le moteur. La cylindrée est la capacité de l'ensemble des cylindres du moteur, soit la quantité d'air et de carburant que peut aspirer le moteur sur un cycle. Du fait que ce soit un volume, nous parlons bien en centimètres cubes, qui est également convertible en litres. 1 litre équivaut à 1000 cm cubes. Donc si le moteur de la voiture est 1,5 litre, le moteur correspond en fait à 1500 cm cubes. Si la moto est une 500 cm cubes, nous pouvons alors aussi dire que le moteur est un 0,5 litre. Et merci les garçons pour vos questions.
4: Ouais, ça fait moins classe quoi, j'ai une 0,5.
2: Bah carrément. Mais alors, moi, en fait, ma moto c'est une 0,6 litres.
5: J'ai une question, dans les pays anglo-saxons, est-ce qu'on parle de pouces cubes ou de gallons pour les grosses cylindrées ?
2: Non mais moi je vis en France.
5: C'est réglé, merci. Ouais.
6: Par contre, pour les aimants, tu aurais pu expliquer aussi que quand on coupe un en deux, bah, ça fait deux aimants.
2: Oui, j'aurais pu l'expliquer, mais c'était pas la question, Rémi.
4: En les cassant ?
2: Ouais.
4: On pourrait les...
2: Mais c'est vrai qu'ils m'ont dit, papa, est-ce qu'on les casse ? J'ai fait, non, surtout pas, ça changera rien. Tu feras juste plein de petits aimants.
4: Ah, mais du coup, est-ce que casser, c'est pas une manière de se séparer ?
2: Bah...
4: philosophie.
2: Tu vois, non, c'est surtout dangereux, en fait. Parce que si tu les casses, après, ça fait plein de petits morceaux qui se recollent. Et ouais, non, c'est pas une bonne idée.
4: Eh ben merci, on attend avec impatience, parce qu'ils grandissent toujours, ils sont voilà, le grand est ado, on va avoir des questions de plus en plus folles,
2: ouais,
4: je le sens.
2: C'est ça.
4: Ce sera la saison prochaine.
6: On va parler de biologie.
1: Et de LSD.
5: Ou plus de questions du tout.
4: Ou la curiosité qui s'échappe.
1: Ah, pourquoi c'est dangereux le LSD ?
4: On a besoin d'une pause, je crois. On va écouter de la musique.
1: Clap Hands de Tom Waits.
4: C'est parfait.

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On continue l'émission avec celui qui a la foi et qui aime préparer ses chroniques jusqu'au bout.

0: 2C, 2D. Voilà, ils vont par paire, ils sont toujours en double comme ça. Et les haploïdes, bah, c'est tout simple, il n'y a pas de paire, il y en a un de chaque. Voilà, c'est nous dans notre corps, toutes nos cellules sont diploïdes, on a deux chromosomes de chaque, sauf nos ovules ou nos spermatozoïdes, il y en a un de chaque. Au moment de la reproduction, fusion, deux de chaque, et paf, ça fait un enfant. Ça, c'est pour nous, les humains et plein d'autres animaux. Et chez les mouches, c'est un petit peu différent. Et laissez-moi vous raconter la vie d'une reine Messer ibericus, d'une reine de manière générale. Elle naît. Pas très intéressant jusque-là. Elle a des ailes, donc elle peut s'envoler, et elle s'envole pour son vol nuptial, donc elle en profite pour Ken, avec pas mal d'autres mâles. En l'occurrence, pour Messer ibericus, des Messer ibericus et des Messer structor, des mâles structor et ibericus. Et ensuite, elle se trouve un endroit où elle va pouvoir rester tout le reste de sa vie, et elle va pondre des plein de fourmis qui vont pouvoir soit faire grandir la colonie, soit pouvoir se reproduire à leur tour. Et elle a un petit organe assez intéressant qui s'appelle la spermathèque, dans lequel elle va stocker les spermatozoïdes des mâles, parce qu'elle se reproduit qu'une fois, donc il faut qu'elle stocke, donc elle a sa spermathèque. Et du coup, en fonction de ce qu'elle va vouloir reproduire, elle va mélanger différentes choses. Si elle veut produire une nouvelle reine, une future reine, elle va prendre un de ses ovules et un spermatozoïde de Messer ibericus, la même espèce. Hop, fusion, comme tout à l'heure, et là, ça va donner une reine Messer ibericus. Simple. Si elle veut donner une ouvrière, elle va prendre son ovule et un spermatozoïde, mais cette fois-ci de Messer structor, donc le mâle de l'autre espèce. Et là, dans ce cas-là, ici, pour cette espèce, eh ben, le nouvel individu, ce sera une ouvrière, donc femelle, qui sera du coup, elle aussi, diploïde, donc elle aura deux chromosomes de chaque. Pour faire des mâles, comme les mâles ne servent pas à grand-chose chez les fourmis, il n'y a pas besoin qu'ils soient de haute qualité, on leur met qu'un seul chromosome de chaque, c'est plus rapide, ça c'est pas du tout scientifique, hein, c'est moi qui l'ai interprété comme ça, mais ça n'a aucune valeur scientifique, mais du coup, les mâles sont tous à chromosome de chaque dans leurs cellules, et donc pour ça, bah, pour faire un mâle de son espèce, elle prend un de ses ovules, elle le... Mais là, ça va pouvoir se développer et donner un individu viable, un mâle. Mais alors, comment est-ce qu'elle fait pour faire un mâle structor? Parce que si elle met un spermatozoïde de structor, eh ben, elle va se retrouver à ne pas pouvoir... Enfin, ça va faire une ouvrière, quoi, ça va donner les deux. Eh ben, elle est capable de faire des ovules zéroploïdes. Ça, c'est pas non plus un terme qui existe, je l'ai inventé. Mais c'est-à-dire qu'il n'y a aucun chromosome dedans. Et du coup, elle va... le féconder avec le spermatozoïde de Messer structor. Il y aura donc un chromosome de chaque, c'est un mâle, et il n'y aura que des chromosomes de structor, et ça va donner un nouveau structor. Ce qui est intéressant, c'est que le mâle structor avec qui elle s'était reproduit, bah, il avait un seul chromosome de chaque, donc tous ses chromosomes passent dans tous ses spermatozoïdes, c'est tous les mêmes, et donc le nouveau qui va naître, c'est exactement le même que son père, et ce sera exactement le même que les fils de ce futur, etc. Donc elle a vraiment cloné un mâle. Et vous allez me dire à quoi ça peut servir de faire ça. En fait, c'est hyper intéressant parce que Messer ibericus, elle habite à certains endroits où il y a aussi des Messer structor. Donc elle pourrait arriver à se reproduire avec des structor et avec des ibericus. Mais on trouve aussi des Messer ibericus à des distances de zinzin des autres Messer structor, à plus de 1000 km. Et en fait, si elle a pu aller si loin, c'est parce que justement, bah, elle était capable de d'internaliser la ressource. En gros, elle avait besoin de spermatozoïdes de Messer structor pour ses ouvrières. Et comme elle était capable de cloner des Messer structor, bah, ça lui a permis d'étendre son aire de répartition. Et voilà. Donc, grâce au clonage, elle a pu s'épandre n'importe où.
1: Mais du coup, il y a une espèce de fourmi qui, de base, n'a pas d'ouvrière. Messer ibericus, elle n'a pas d'ouvrière de...
0: Bah, visible, en tout cas, actuellement, c'est tous... Enfin, la Messer ibericus ouvrière, c'est un hybride entre les deux, quoi.
1: Ah ouais. Oui, c'est vrai, c'est un hybride, du coup. Ouais. Mais à la base, au début, ce n'était pas deux espèces séparées. Enfin, c'est un...
0: Bah, je ne sais pas. Alors là, j'avoue que, comme je te le dis, voilà, j'ai tout préparé hyper bien, donc je n'ai pas à chercher plus que
2: tu
0: ça.
2: Tu ne les as pas interviewés?
0: De quoi?
2: Tu les as pas interviewés?
0: Mais le problème, c'est qu'il aurait fallu aller en Sicile. Et là, j'avais pas le temps ce week-end.
3: Ah, ça, c'est terrible.
4: Là, je croyais qu'elles venaient d'Espagne, mais... moi, les fourmis ibericus. Non, c'est pas des fourmis espagnoles. Ibéricus.
0: Si. Mais il y en a aussi en Sicile. Et je disais Sicile parce que c'est celles qui sont les plus loin des Messer structor. Donc, qui ont vraiment plus de 1000 km de distance. Qui vont pas s'amuser au moment où elles vont se reproduire. On file à 1000 km, on se reproduit, on revient. Ça fait un peu long.
1: Autant faire son propre clone, quoi.
0: Voilà, on peut en faire son clone. Et
5: mais du coup, est-ce que tu sais s'il y a deux spermathèques ou si la spermathèque est séparée en deux? Comment elle fait pour savoir
0: Oui.
6: Ok, merci Félix.

0: a priori, il n'y a qu'une seule spermatèque dessus.
1: C'est le moment où chacun va chercher ses informations.
0: Voilà. Et, non, et j'en profite pour dire que ça, j'ai trouvé cette information grâce à une super chaîne YouTube qui s'appelle Therapodia et qui fait des super vidéos sur tout plein de trucs sur les insectes et qui est exceptionnelle. Donc, si vous avez l'occasion, elle fait des petites vidéos de 4 minutes.
1: Oui.
0: Un type d'insecte, un machin, un truc, c'est passionnant, c'est vraiment génial.
2: Je suis d'accord, c'est génial, mais ta chronique était plus claire que sa vidéo. Donc merci.
1: Waouh, c'est beau.
0: Oui et non, quand même. Moi, j'ai pas compris ce que j'ai raconté.
3: Elle était vulgarisée.
1: Toi, sans images et tout, quoi. Eh ben, merci. Merci, Félix. On va poursuivre l'émission, on va jouer un peu et on va jouer aux merveilles du vivant.

0: C'est l'histoire de la vie, donc je rappelle, vous avez le droit qu'à une seule réponse.
1: Ah, il y a des règles maintenant.
0: Ouais, mais je le rappelle parce qu'il y a Marc qui nous rejoint.
2: Sinon, je gagne tout le temps.
0: Et voilà.
1: Comme et ça, une réponse sur deux pour David.
0: Alors, on parle d'une bonne. En plus, on parle d'une bonne nouvelle. C'est un record de naissance de poussins, donc d'une espèce qu'on recherche, qui a été recensé. Donc, 98 poussins, voilà, pour une population totale de 236 adultes. Ce qui est donc remarquable, puisque, en fait, c'est remarquable parce qu'en fait, c'est une espèce qui se reproduit tous les 2 à 4 ans. Et c'est une espèce qui, pour attirer les femelles, donc les mâles forment des lecs, donc c'est des sortes de cavités qui creusent pour mieux amplifier le son, donc pour attirer les femelles, bien entendu. Et
2: Rémi, t'as demandé si c'était une espèce sauvage.
0: Oui, oui. Voilà, donc c'est le seul oiseau non volant à avoir ce principe de parade pour attirer les femelles. D'ailleurs, c'est le seul perroquet non volant.
2: À cacapo.
0: Ah, le purée, il a eu. Le cacapo. Vous connaissez pas le
2: cacapo? J'ai douté, j'étais sur lui, mais j'étais pas sûr.
0: J'ai un nom à faire rire les plus faibles d'entre nous en humour. Donc le cacapo.
1: Oh, ce jugement!
0: Je savais que t'allais rire, Émilie, au cacapo. Donc le cacapo, voilà, qui est une espèce de gros perroquet bien gras, qui du coup, ne peut pas voler avec des ailes trop petites.
1: Non, il habite où?
0: Et il habite en Nouvelle-Zélande.
1: Ça, on le connaît pas.
2: Il est très drôle. Il y a plein de vidéos sur internet, c'est très drôle.
3: Ouais. C'est une région où il n'y a que des animaux bizarres.
0: Oh, en plus, il y a le wombat.
2: Qui fait des cacacarés.
0: Ouais, je savais que vous alliez le sentir. Allez, je change les règles du jeu. Cette fois-ci, je vous dis tiens, qu'est-ce qu'on vient de découvrir? Qu'est-ce que cette espèce fait d'extraordinaire? Et qu'on vient de découvrir? C'est la larve de coléoptère.
1: Qu'est-ce qu'elle. Ah ouais, c'est ça.
3: Elle mange du plastique.
0: Non.
2: C'est large, coléoptère. Hein. C'est quand même une sacrée famille.
3: Elle dépollue un truc sur le recyclage.
0: C'est pas de la dépollution.
1: Elle soigne quelque chose.
0: Elle soigne pas.
4: Elle produit une substance.
0: Elle produit
4: qui nous
0: une
4: intéresse.
0: Substance qui nous intéresse nous non.
4: Dans le domaine médical ou...
0: Pas pour nous. Non, c'est pas pour nous. C'est vraiment pour elle.
1: Ah. Est-ce qu'elle se nourrit? Elle produit sa propre nourriture.
0: Non.
5: Elle mange son caca. Je sais pas. On est dans le thème.
3: elle fait des clones.
0: Elle fait pas des clones, non. Elle fait pas des clones.
2: Là, parce que...
5: Ouais, donne-nous un indice parce que là c'est trop.
0: Je le cherche parce que j'ai pas tout noté.
5: Parce qu'elle produit quelque chose pour elle-même. On sait pas quelle espèce c'est.
2: Les larves de coléoptère. Après, elles font des pupes. Ça fait en trois phases comme.
4: Reproduit.
1: Elle écrit sa chronique alors.
2: Elle peut faire de la soie en général.
0: Non, elle fait pas de la soie. Là, vous êtes trop fort, mais vous avez plein d'idées. Ça, c'est voilà. Bon, là, je voilà. Non. Oui, c'est ça.
2: Il vérifie la réponse.
0: Elle est capable de créer quoi? Qui va permettre d'attirer quoi?
2: Ah, des phéromones.
3: Elle est capable
1: une odeur.
3: De produire une odeur de fleurs.
0: Elle est capable de produire une odeur de fleurs qui attire des abeilles et dont elle va être capable de les parasiter.
1: Oui.
0: Et voilà, donc c'est une grosse découverte qu'on vient de découvrir, c'est qu'en fait une espèce est capable de produire une substance qui vient d'un autre genre.
5: Grâce à cette phéromone des papillons, on pourrait attirer les abeilles.
0: Voilà, pour dire parce qu'en fait c'est une abeille qui est le parasite de la larve.
5: Donc finalement, ça pourrait nous être utile si on veut attirer les abeilles.
2: Si tu te mets à sentir le Nutella,
0: envie d'attirer les abeilles.
5: Si on reproduit la substance que crée cette larve de coléoptère, on pourrait attirer les abeilles.
0: Il faut des fleurs, quoi.
5: Non,
0: fleurs,
5: justement, si tu veux récupérer des pollinisateurs chez toi.
0: Ah. Tu mets des fleurs.
5: Pour les attirer encore
0: c'est
5: plus,
0: moins galère.
5: Parce qu'on a un problème de pollinisation quand même.
2: D'où le scarabée ressemble à quoi
5: du 21e siècle.
0: Alors, si vous voulez voir à quoi il ressemble, vous achetez Epsilon.
2: Oui, non, mais tu peux donner une couleur quand même.
4: Sous quelle latitude on le trouve? Pas chez nous, du coup.
0: Alors là, c'est le moment.
4: C'est pas nos abeilles à nous qui l'attirent.
2: Ah, mais on dirait un méloé. Ah, mais oui, c'est le méloé.
5: C'est moche en plus.
2: Mais il y en a chez nous, ça.
4: Mais oui, ça, il y en a chez nous, j'en ai chez moi, ça.
2: Les méloé, voyons, c'est pas juste un scarabée, c'est quand même particulier.
0: Le nom n'est pas cité. On pourra le retrouver.
2: La tronche, c'est de la famille des méloé. Il a un gros cul, pardon.
4: Jugement.
5: On dit un abdomen.
1: C'est fini?
0: C'est terminé. On va poursuivre l'émission avec Chloé, notre géologue préférée.
1: Jingle
4: oui.
1: Caillou.
4: Oui, vive les cailloux. Alors, aujourd'hui, comme annoncé pour nos fidèles auditeurs le mois passé, on ne va pas parler de cailloux directement, mais plutôt des temps géologiques, parce que je vous balance plein de noms, d'ères, de périodes, plein de chiffres aussi, de millions d'années. Mais qu'est-ce donc, et quand donc, et que s'est-il passé? Donc alors déjà, en général, enfin non pas en général, tout le temps, en géologie, donc, on part du plus vieux et on remonte au présent. Donc là, c'est ce que je vais faire aussi. Je vais vous parler. Donc il y a d'abord 6 grandes subdivisions majeures. Ce sont donc les aires géologiques. Donc il y a d'abord le plus ancien, qui est l'Adéen. Ensuite, on a l'Archéen, le Protérozoïque, le Paléozoïque, le Mésozoïque et le Cénozoïque. Donc ça, c'est les 6 aires majeures. Donc le Cénozoïque, ça correspond à l'actuel. Donc. Et ces aires, elles-mêmes, elles sont subdivisées en périodes. Vous avez peut-être déjà plus entendu parler, style le Jurassique, le Crétacé, qui elles-mêmes sont encore subdivisées en étages, dont là, c'est sûr, vous n'en avez jamais entendu parler, puisque vous n'êtes pas géologue.
3: Donc, oh, nous ici, pas comme
2: Crétacé
3: ça.
2: Crétacé supérieur, on connaît. Hein.
4: Le
2: Crétacé supérieur, tout ça, et Maastrichtien, tous ces
4: bibles. Ah, Maastrichtien, ouais, bien, Maastrichtien. Voilà, ben, ça, c'est la connue, parce que c'est justement, c'est celle de l'extinction.
6: Et l'Urgonien.
4: Ah, ouais, alors, mais l'Urgonien, c'est plus utilisé comme étage officiel, ah, en fait. Bah, voilà. C'est un truc, c'est localisé, parce que c'est ça,
6: ringard,
4: en plus...
6: Je suis un géologue ringard.
4: Non, un régional, j'ai envie de dire. Oui, parce qu'il y a des sous-étages qui sont régionaux, qui sont utilisés uniquement dans tel ou tel, et même entre Suisse et France, c'est les mêmes étages, mais pas avec les mêmes noms. Donc.
3: Ah ouais. C'est ça.
6: C'est le calcaire, pardon.
5: On peut pas se synchroniser, en fait.
4: Non,
6: c'est le calcaire.
4: Le calcaire urbanien, c'est ce qu'on voit exactement quand on descend dans la vallée du Rhône, ces barres un peu grises, bleues, c'est ça. Donc voilà, effectivement, on connaît quelques périodes et même quelques étages.
6: Et toc.
4: Voilà. Et donc, dans ces aires, donc ces 6 aires principales, en fait, il y a une grande différence de temps. Parce que les trois premières aires, donc l'Adéen, l'Archéen et le Protérozoïque, sont beaucoup plus longues que les 3 dernières. Donc ça, c'est quelque chose qui a été établi donc, par l'homme, hein, évidemment. Donc cette échelle de temps, en fait, les premiers temps sont en milliards d'années, alors qu'ensuite, paléozoïque, mésozoïque, cénozoïque, on parle de millions d'années. Donc du coup, l'Adéen, donc la plus ancienne, c'est de 4,5 milliards d'années à 4 milliards d'années. L'Archéen, ça va de 4 milliards d'années à 2,5 milliards d'années. Et le Protérozoïque, alors là, attention, ça va de 2,5 milliards d'années à environ 538 millions d'années. Et du coup, après là, on va rentrer dans les millions d'années sur les trois dernières périodes. Mais du coup, donc en fait, tout ce qui se passe, parce qu'évidemment, bah, c'est plus flou, qu'on ne retrouve pas d'âge de ces âges et tout ça. Donc, on a mis tout ça dans un espèce de grands étages comme ça, qui sont pas vraiment... Enfin, de grandes aires, pardon, qui sont... où on met un peu tout dedans. Donc, maintenant, on va voir ce qui se passe, en fait, dans ces grandes aires. Et surtout, donc, les trois premières étant beaucoup plus longues, où il ne se passe pas grand-chose, c'est évidemment pas les plus connues et où il ne se passe d'événements trop connus du grand public, contrairement aux trois dernières, où on voit les extinctions de masse, les dinosaures, les machins, enfin tout ce qu'on connaît un peu de la géologie. Donc du coup dans l'Adéen, donc la plus ancienne période, donc c'est là qu'on a la formation de la protoplanète de la Terre et du système solaire, donc qui a duré environ 100 millions d'années, dans ces milliards d'années. Donc la proto-Terre, elle a subi un intense bombardement météoritique à ce moment-là. Et puis ensuite, on a vu une grosse période d'activité volcanique qui a duré des centaines de millions d'années aussi. Donc là, les conditions étaient assez intenses sur la planète à ce moment-là. Et c'est là aussi, à la fin de l'Adéen, qu'on a la formation de la Lune aussi, la Terre a été percutée aussi. Donc c'est là que ça a arraché le petit bout qui a formé la Lune. Et ensuite, donc, on a l'Archéen, où là, on a la Lune qui se trouve à côté de la Terre, mais qui est beaucoup plus proche de la Terre que maintenant. Donc du coup, on va avoir des marées beaucoup plus importantes, comme elle était très proche. Et on a une température aussi encore beaucoup plus élevée que ce qu'on trouve, plus tard, là où la vie est apparue. Mais c'est quand même à cette époque-là qu'on a la vie microbienne qui va apparaître, donc plutôt dans les océans. Et les cyanobactéries, entre autres, peut-être vous avez entendu parler des stromatolites, qui sont ces constructions bactériennes comme ça, et qui ont donc produit énormément de dioxyde, donc c'est un peu grâce à ça qu'après les autres organismes ont pu se développer. Donc là, l'Archéen, c'est vraiment la période où, en fait, on a un peu les conditions du début de la vie qui vont se mettre en place.
0: Et donc ça, c'est quoi ? Il y a 1 milliard, il y a 2
4: milliards ? Alors, l'Archéen, c'est 4 milliards à 2,5 milliards d'années.
0: Ah, okay.
4: Donc c'est un petit moment. Après ça, on a le protérozoïque, donc du coup qui vient en fait juste avant l'explosion de la vie. Donc c'est là où on a vraiment l'atmosphère qui va se charger d'oxygène qui est produit dans les océans par les stromatolites, entre autres. Et puis on va aussi avoir un refroidissement général qui va permettre du coup aux animaux pluricellulaires de pouvoir se développer un peu plus tranquillement qu'avant les conditions bouillonnantes qu'on avait avant. Par exemple, les méduses qu'on va trouver. Donc, c'est vraiment le tout début de la vie molle. Donc, on n'a pas encore de... C'est pour ça qu'on trouve très peu aussi de fossiles de cette époque-là. Il faut vraiment des conditions assez particulières pour retrouver des traces de méduses qui ont des milliards d'années, quoi. Donc, ensuite, après ça, on va avoir le paléozoïque. Alors là, peut-être le paléozoïque, ça ne vous dit rien, mais dans le paléozoïque, on va trouver donc les étages du cambrien, de l'ordovicien, du silurien, du dévonien, du carbonifère et du permien. Donc tout ça, c'est le paléozoïque qui va donc entre environ 500 millions d'années jusqu'à environ 250 millions d'années. Et donc c'est là qu'on va avoir en fait vraiment l'explosion de la vie. Donc le cambrien, c'est vraiment très connu pour être l'explosion de la vie avec toutes les espèces animales et végétales. Donc ça, c'est dans tout le paléozoïque, mais au cambrien et à l'ordovicien, il va y avoir la diversification des espèces. Donc on va vraiment avoir quasiment toutes les espèces qu'on connaît en fait à ce jour qui vont apparaître pendant l'ordovicien.
2: Tu veux dire les familles, les groupes plutôt que les espèces? Enfin, c'est les grands groupes.
4: Oui.
3: La symétrie, la faune de Burgess.
4: Ouais, c'est ça, exactement. Alors ça, c'est même un petit peu avant. Ouais. Mais c'est donc vraiment le tout début du paléozoïque. Donc ça, il y a l'explosion cambrienne, la grande diversification ordovicienne. Et puis c'est là qu'on va trouver aussi notre première extinction de masse, justement à la fin de l'ordovicien, entre l'ordovicien et le silurien, il y a environ 400 millions d'années. Donc là, c'est la première des cinq grandes extinctions qu'on connaît, qui va se produire à ce moment-là. On va avoir aussi, pendant le paléozoïque, on va avoir l'apparition des plantes vascularisées, donc avec de la sève qui circule dans les tiges, au silurien. Et il va y avoir aussi, à la fin du dévonien, la deuxième extinction de masse, qui au paléozoïque, on a deux extinctions de masse, c'est ça. Ensuite, on va avoir le mésozoïque, qui est certainement le plus connu des trois, parce que c'est celui qui comprend Trias, Jurassique et Crétacé, les dinosaures. Donc là, on ne va pas trop s'étendre sur cette période, que du coup, dont celle dont je parle le plus souvent dans mes chroniques aussi. Donc c'est là qu'on trouve l'océan de la Tétis, c'est cet océan chaud dont je vous parle souvent, Crussol par exemple, les calcaires de Crussol, c'est des restes de cet océan. Et en fait, c'est là qu'on va voir aussi donc, ces fameux calcaires urogoniens qui apparaissent. Et on va voir l'apparition des mammifères aussi à ce moment-là, des plantes à fleurs et des pollinisateurs du coup qui vont avec les plantes à fleurs. Et là, on va trouver donc la quatrième et la cinquième extinction de masse. Donc il y a la quatrième extinction de masse qui est entre le Trias et le Jurassique. Et la cinquième, la connue, donc Crétacé-Paléogène, donc qui est à la fin du Mésozoïque, et qui est donc celle qui a...
2: Il nous manque celle du Permien.
3: Entre le Permien et le Trias, mais c'était la deuxième, non?
4: Oui, troisième, si, ouais, j'ai
2: troisième
4: dit.
2: Troisième plutôt, non? C'est la troisième, celle du Permien.
4: Ouais, c'est la c'est plus ça, grosse, oui. Ouais, j'ai pas dit celle du Permien.
3: Bah, t'as dit les deux de Paléo,
4: bah, mais... Si, à la fin du Paléozoïque. Il y a le... Ouais, ouais non, ok.
5: Non, laisse tomber.
4: Deuxième extinction, c'est ça. Ah oui, troisième extinction, oui, c'est ça. J'ai pas retourné ma feuille.
2: Nous,
4: exactement.
2: On a suivi plutôt.
4: Troisième extinction, effectivement, Pervien-Trias.
3: La plus importante.
4: Exactement. Et du coup, en fait, surtout au moment où il y avait ce super continent aussi de la Pangée, qui fait que des conditions, en fait, climatiques assez exceptionnelles, avec, comme on avait un super immense continent, il y avait des conditions un peu désertiques comme ça. Donc effectivement, troisième extinction, autant pour moi. Et du coup, donc la quatrième et la cinquième, du coup, là, les chiffres sont justes, donc Trias et Jurassique, et donc celle de la fin du Crétacé, qui a vu la fin des dinosaures qui ont disparu.
2: Pas tous.
4: Non, ben non, parce que les plus petits, ils ont résisté. Et du coup, donc ensuite, on va passer au Cénozoïque, donc qui va de 66 millions d'années, qui est donc la date de cette extinction majeure, jusqu'à aujourd'hui, et qui est donc divisé en trois ères, qui est le Paléogène, le Néogène et le Quaternaire, dans laquelle nous vivons en ce moment. Donc là, c'est évidemment l'ère des mammifères, la diversification des oiseaux, donc les survivants des dinosaures, et des plantes à fleurs, et aussi, entre autres, des poissons à arêtes. Et c'est aussi pendant le Néogène que va se mettre en place la géographie actuelle. Donc on va voir par exemple la fermeture de l'isthme de Panama, qui va créer en fait un seul bloc entre l'Amérique du Nord et l'Amérique du Sud, et aussi l'ouverture en bas entre l'Amérique du Sud et l'Antarctique. Donc du coup, il va y avoir des nouvelles circulations océaniques qui vont se mettre en place, et donc aussi atmosphériques, et qui vont mettre en fait en place petit à petit le climat un peu tel qu'on le connaît, qui va uniquement être perturbé donc au Quaternaire, avec des épisodes glaciaires et interglaciaires, et l'arrivée de nous-mêmes, les humains, et du coup avec aussi la disparition de la mégafaune qui était en place à ce moment-là. Donc est-ce que c'est de cause humaine, est-ce que c'est les glaciations, voilà, mais il va y avoir une disparition des grands mammifères, donc mammouths, les paresseux géants, les rhinocéros laineux et toutes ces choses exotiques qu'on trouvait avant par chez nous. Donc voilà, en gros, la subdivision, c'est important en fait pour savoir, ben, évidemment, de quel âge on parle, mais aussi ben, par rapport aux conditions climatiques qu'on avait et surtout à la paléogéographie, donc la place des continents, à quel moment ils se trouvaient. Donc tout ça, c'est une seule et grande histoire qui est la nôtre.
2: Oui, une chose très importante à raconter par rapport à ces derniers temps, les vagues de chaleur qu'on connaît. Il y a plein de gens sur Internet qui disent « oui, le climat de la Terre a déjà changé plein de fois, gna gna ». Il y a juste un truc à retenir, c'est qu'entre une période glaciaire et interglaciaire, c'est 4 degrés moyenne au niveau du globe, mais en 10 000 ans. Il y a 4 degrés de changement en 10 000 ans. Ouais. Nous, on va se taper plus que 4 degrés en 100 ans. On est 1000 fois plus que la Terre a connu avant.
4: C'est
2: ça. Donc ça n'a juste rien à voir avec les changements du passé.
4: Et aussi, eh ben, c'est qu'en fait, les changements du passé, on n'y était pas. Donc la planète, effectivement, elle a déjà vécu plus grands changements en chaud et en froid, mais en fait, là, c'est nous qui sommes concernés, c'est nous qui n'allons pas survivre, la planète.
2: Et tous les autres animaux qui n'ont rien demandé.
4: Oui, et voilà, qui ont une zone de confort à quelques degrés près comme nous, mais c'est sûr que la planète, elle a vu pire, mais nous, ben nous pas, voilà.
6: J'en profite pour raconter une blague d'astrophysicien qui a le mérite d'être très courte. C'est deux dinosaures qui voient passer un bolide, là, une super étoile filante, et puis il y en a un qui dit à l'autre « fais un vœu ».
4: Le bon. Pauvre.
6: C'est bon, vous l'avez. Ok.
0: Voilà. Ok. Bah merci Chloé pour ces 4 milliards et demi d'années en 10 minutes, et puis pour le rappel des faits sur le climat qu'il est bon de rappeler à certains journalistes de certaines chaînes, dont je tairai le nom cette fois-ci. Et l'humain est arrivé aussi, si on continue l'histoire, jusqu'à créer la musique soi-même. Et on va en profiter avec Louise. Je te laisse nous dire qui.
1: Oui, on va écouter une musique du dernier album de La Maison Tellier. Je vous propose La Timidité des Arbres. Je ne sais pas si vous avez encore écouté cet album, mais bon, bref.
0: C'est parti.
1: Je l'adore.

0: Vous écoutez toujours Srizana du Toit du Monde, votre émission de découverte. Et puis on va continuer de découvrir, les beaux jours approchent, continuent. On a de quoi découvrir le ciel et Rémi va nous en expliquer quelques particularités.
1: Tout à fait. Alors la dernière fois, je vous ai donné les bases pour éventuellement acheter un télescope et admirer le ciel avec. Mais la première étape, c'est d'apprendre le ciel, de faire de l'astronomie. Littéralement, de comprendre la loi des astres. Pendant des millénaires, les humains n'avaient que leurs yeux pour observer le ciel. Il y a déjà tellement à voir. Alors clairement, la radio, c'est pas le meilleur support pour ça. Donc je vous invite à aller visiter le planétarium le plus proche de chez vous. Pour le trouver, il suffit d'aller sur afastronomie.fr, le site de l'Association française d'astronomie, l'AFA. Vous y retrouverez également tous les observatoires et les clubs d'astronomie proches de chez vous. Et bien sûr, il y a Planète Mars, observatoire Hubert Reeves à Mars, et leur planétarium itinérant n'est jamais très loin. Mais il est temps de lever les yeux au ciel. Si vous êtes lumineuse, humaine, vous pouvez voir des milliers d'étoiles à l'œil nu, jusqu'à 3000 sous un ciel noir. Et dire que probablement chaque étoile éclaire ses propres planètes, des soleils pour d'autres mondes. Vous remarquerez que certaines étoiles sont plus brillantes que d'autres, peut-être parce qu'elles sont plus proches ou peut-être parce qu'elles sont très lumineuses mais très loin. Impossible de le savoir sans instrument. Les astronomes utilisent les magnitudes pour parler de la luminosité des astres. Et vous remarquerez aussi qu'elles n'ont pas toutes la même couleur. Certaines étoiles sont plutôt orangées, d'autres bleutées. Lesquelles sont les plus chaudes ? Les rouges ou les bleus ?
0: Les rouges, comme le robinet.
1: Eh ben non, pas du tout. Les étoiles ne sont pas des robinets et l'astronomie, ce n'est pas de la plomberie. Les bleus sont à plus de 10 000 degrés et les rouges à environ 3 000 degrés. Des étoiles tièdes, donc. Et le Soleil, notre naine jaune, est à 6 000 degrés à peu près. Mais ça, c'est tout en haut du gaz, hein, parce qu'au centre des étoiles, c'est des millions de degrés. Ce sont des explosions thermonucléaires naturelles. Et on peut reconnaître facilement les étoiles les plus brillantes du ciel. Sirius, Capella et Bételgeuse en hiver. Arcturus et Spica au printemps. Vega, Deneb, Altair en été. Nos ancêtres ont admiré ces étoiles et ont relié les points pour imaginer des formes, des personnages, des animaux. Ils ont inventé des constellations. Pour raconter des histoires au coin du feu et pour se repérer là-haut. Tous les peuples de la Terre ont inventé leur propre constellation. La plupart ont vu une grande ours dans le ciel du Nord, le ciel boréal. C'est d'ailleurs l'ours Arctos en grec qui a donné son nom au pôle Nord, l'Arctique. Mais les Inuits, eux, y voient un renne, un caribou. Pour nos anciens, c'est un grand chariot. Pour les Romains, ce sont 7 vaches. Chacun voit quelque chose de différent, mais nous partageons tous un seul ciel. En 1928, l'Union Astronomique Internationale, l'UAI, a fixé les limites des 88 constellations officielles. 44 dans le ciel boréal au nord et 44 dans le ciel austral au sud. Elles nous servent de cartes pour nous repérer sur la voûte céleste. Chaque étoile appartient forcément à une constellation. Et à force de regarder les étoiles et de chercher ces constellations, vous remarquerez que certaines étoiles sont apparues vers l'est et d'autres se sont couchées vers l'ouest. Notre étoile, le Soleil, fait de même le jour, car la Terre tourne et nous entraîne. Toutes les étoiles bougent, sauf une, l'étoile polaire, Polaris, la queue de la petite ours. Par le plus grand des hasards, et pour seulement quelques siècles, l'étoile polaire se situe quasiment pile au-dessus du pôle Nord de notre planète, le long de son axe de rotation. Elle semble donc immobile et indique toujours le Nord. Les constellations autour ne vont jamais se coucher, on les appelle les circumpolaires. Comme la grande ours, la petite ours et le W de Cassiopée, dont on reparlera après. Dans l'hémisphère sud, pas de chance, il n'y a pas d'étoile polaire. Pour retrouver le pôle sud céleste, il faut trouver la croix du sud. Prendre le plus grand bâton de la croix et reporter 4,5 fois cette distance-là dans le sens du bas de la croix. C'est quand même plus facile dans l'hémisphère nord, où il suffit de partir de la grande casserole, les 7 étoiles les plus brillantes de la grande ours. Grande ours, qui est d'ailleurs plus grande que la casserole. La casserole, c'est juste un morceau, c'est les 7 étoiles les plus brillantes. Il faut partir du manche de cette grande casserole et prendre les 2 étoiles à l'opposé, Merak et Doubé. Il faut ensuite reporter 5 fois cette distance-là, dans le sens de la fumée de la casserole qu'on imagine. Oui, il faut beaucoup d'imagination en astronomie. Et vous retrouverez l'étoile polaire, qui est aussi la queue de la petite ours, qui ressemble vite fait à une casserole, mais pas très brillante et avec le manche tout tordu, et pas du tout à un ours. Et de l'autre côté, vous retrouverez le fameux W de Cassiopée. D'ailleurs, il n'y a pas de W dans Cassiopée, mais ça ressemble aussi à une chaise et c'est une reine assise sur un trône. Mais commencez déjà par ces 3 constellations qui ne vont jamais se coucher du côté du nord, chez nous, ce sera déjà très bien. À l'horizon sud, les constellations changent avec les saisons. Elles se lèvent et elles se couchent. Elles ne sont pas toujours visibles. En début de nuit, au printemps, on retrouve le lion, qui ressemble plutôt à une souris, ou un fer passé sous les pattes de la grande ours. En été, le lion va se coucher pour laisser place au triangle d'été, avec Vega, Deneb et Altaïr. On aura ensuite le carré de l'automne, le fameux carré de Pégase. Et en hiver, on retrouve une grande spirale d'étoiles brillantes, qu'on appelle aussi le grand jet de l'hiver, et qui se termine sur la belle constellation d'Orion, avec sa forme de sablier et sa ceinture de trois étoiles alignées. Pour le peuple Innu, Orion est un carcajou. Pour les Hawaïens, c'est un jeu de ficelle, ou encore un tambour pour les Japonais. Orion étant sur l'équateur céleste, on peut voir cette constellation quasiment partout sur Terre. Chacun regarde le ciel à sa façon, mais nous partageons tous un seul ciel. Et je vous invite vraiment, toutes et tous, à apprendre à reconnaître les constellations et les étoiles. C'est gratuit, elles sont là toutes les nuits, et même quand il fait gris, elles sont toujours là, au-dessus des nuages de la vie. C'est notre histoire, nos origines, c'est l'horizon, vers l'infini et au-delà.
0: Eh ben merci.
2: C'est beau.
0: Rémi, ouais, sans les étoiles, il nous a fait voyager.
2: Ouais, c'était trop joli.
0: Et n'hésitez pas, donc, comme tu l'as dit, cet été, il va se passer plein de choses un peu partout.
1: Il y a la nuit des étoiles chaque année, il y a plein de trucs.
0: Voilà, sans aller dans un planétarium. Alors,
1: l'été, c'est pas le meilleur pour l'astronomie, parce que le jour est long et la nuit est courte, et les enfants, il faut qu'ils se couchent tard pour voir des étoiles. Donc finalement, l'hiver, pour les enfants, c'est plus facile. Pour
0: la doudoune, quoi.
3: La pollution lumineuse, enfin, la pollution atmosphérique est quand même plus importante en plus.
1: Oh, ça dépend.
4: Bah, va à côté de l'autoroute A7, toi.
0: Ah, voilà.
5: Je vais rajouter un petit quelque chose sur une constellation dont Rémi a beaucoup parlé, qui est la Grande Ourse. Et c'est vrai que c'est assez étonnant que, comme on a tous les mêmes yeux, tous les humains, il y a un proverbe touareg qui dit « La Terre n'a qu'un soleil, on voit tous le ciel de la même façon », on a réussi à se mettre d'accord pour le découper en 88 constellations, même si on y voit des choses différentes selon les cultures. Mais il y a des petites exceptions. Les Touaregs, par exemple, du Sahara, sont allés chercher une étoile dans une autre constellation pour la rajouter. Ils ont pris Arcturus, qui est dans la constellation du Bouvier, Rémi sait de quoi je parle, juste à côté de la Grande Ourse. Et cette Grande Ourse dont on parle souvent comme une casserole, si vous la retournez, ça ressemble à un dos, une bosse de dromadaire, et avec le manche de la casserole qui fait un coup. Et si vous allez bien plus loin que le coup, vous allez trouver cette étoile dont je viens de vous parler, Arcturus. Et donc ils appellent ça Erentalamt, c'est-à-dire le coup du dromadaire, parce qu'ils ont mis la bosse, le coup et l'œil qui sont allés chercher dans une autre constellation. Ah. Mais je pense qu'ils n'ont pas été invités à la conférence pour le partage.
0: Ils n'avaient pas leur place.
6: Et les pattes de la grande ours, c'est des sauts de gazelle aussi.
1: Oui, bah en fait, c'est ça. En fait, ce que les 88 constellations des astrophysiciens, c'est les Occidentaux qui les ont fixées. Hein. C'est l'Union Astronomique Internationale, mais surtout les Occidentaux. Et d'ailleurs, c'est marrant parce que dans l'hémisphère sud, il y a beaucoup de constellations qui sont des instruments, le microscope, le sextant, etc. Et en fait, on n'a pas du tout pris les constellations des peuples autochtones qu'on a visités et dont on a écrasé la culture. Faut quand même le dire.
0: Comment ça?
1: Il y a après, du colonialisme
3: si
1: dans les étoiles.
3: Arcturus du Bouvier, t'enlèves la montgolfière ardéchoise, quoi.
1: Ah oui, aussi.
3: Donc c'était pas possible.
1: Ah, c'est vrai que j'avais jamais vu que ça faisait une montgolfière. Moi, ça fait une cravate à l'envers.
3: Ouais, la cravate est
6: ouais,
3: très visible.
6: Ouais, moi je suis sur la cravate.
0: On arrive presque au terme de l'émission, malheureusement. On va quand même. Non, mais je
3: désolé, Émilie, on a trop
0: mais
3: parlé.
0: Émilie, si, on va quand même te laisser la parole. Il te reste une minute. Et pour
2: vas-y,
0: parler de ton projet du moment.
2: Et oui, parce que sur mon temps libre, je m'ennuie. Donc, depuis le début de l'année, j'ai fait pas mal de recherches pour préparer en fait les 100 ans de notre caserne des sapeurs-pompiers du Chélard. Et en vérité, je suis remontée à 180 ans. Voilà. Oh. Donc, on fait la fête du centenaire samedi 6 juin. Donc c'est bientôt, si vous voulez venir. Et puis si samedi vous n'êtes pas disponible, vous pouvez venir voir l'expo montée qui sera à la gare du Chélard, l'ancienne gare du Chélard, jusqu'au 19 juin inclus. Et je n'en dis pas plus, et vous pourrez écouter RDB en direct samedi après-midi pour avoir toute l'explication sur ce centenaire, bicentenaire, enfin on ne sait pas.
0: Voilà, donc, voilà samedi après-midi. Donc si, parce que là on enregistre, on est en direct, on
3: il
0: est le 2 juin.
3: Il faudra remonter au précambrien peut-être aussi pour confirmer.
2: Je pense, il y a un moment avec les extinctions, avec tu vois, les extinctions, les extincteurs, il y a quelque chose.
3: Pourquoi se limiter?
2: Et puis bah, si vos pas vous portent du côté de Chalancon le 20 juin, vous pourrez nous retrouver, Chloé et moi, pour une visite archéo-géologique archéologique de Chaloncon en Ardèche.
7: Tout voilà. À fait.
0: Archéologique, hein, donc un mélange d'archéologie et de géologie. Peut-être exactement. L'occasion de repartimenter, ou non, justement de faire le lien entre les deux.
2: Exactement. Méga fusion.
0: Ouais. Méga fusion.
2: Okay.
0: Eh ben merci beaucoup. C'était la 118e de Srizana du Toit du Monde. Donc l'émission sur le Toit du Monde pour mieux l'interroger, le comprendre. On se retrouve non pas le mois prochain, mais à la rentrée. C'était la dernière de la saison. On fêtera d'ailleurs dans cette saison en janvier prochain les 10 ans. Voilà, c'était les 10 ans qu'on avait fait la première émission en janvier 2017. Et on recommencera la prochaine saison très certainement en plein cœur de la fête de la science en octobre, comme chaque année. D'ici là, c'est l'été. Ne cherchez pas de nouveaux paysages, mais ayez de nouveaux yeux. Salut à tous.
2: Salut.
7: Bonne soirée. Bonne été.
2: Soirée.

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0: Bonjour à toutes et à tous et bienvenue dans votre émission des gens formidables sur Radio BLV. Aujourd'hui, je vous invite à porter un regard nouveau sur un patrimoine que nous côtoyons souvent sans vraiment le connaître. À Valence, il existe près de 40 km de canaux, dont 17 km à ciel ouvert. Véritable corridor de fraîcheur, de biodiversité et d'histoire. Hérité de l'époque romaine, puis développé au fil des siècles, il constitue un patrimoine naturel et culturel unique. Pour en parler, je reçois une femme passionnée qui leur consacre une grande partie de son temps depuis de nombreuses années. Bonjour Christiane.
2: Bonjour Michel, bonjour à tous.
0: Donc vous êtes présidente de l'association Les Canaux de Valence Biodiversité au fil de l'eau. Merci d'être avec nous. Alors avant de parler des canaux à proprement parler, comme le veut l'émission, j'aimerais que les auditeurs fassent un petit peu votre connaissance. Qui êtes-vous Christiane? Parlez-nous un peu de votre parcours. Est-ce que vous êtes originaire de Valence?
2: Oula, oui, je suis une pure valentinoise. Mes arrière-grands-parents sont arrivés à Valence dans les années 1886.
0: Oula.
2: Ils ont créé à Valence une entreprise de fabrication de limonade qui a perduré jusqu'en 1970.
0: Incroyable.
2: Pourquoi elle a dit, ça s'est arrêté en 1970? Pour la bonne raison que nous avons eu une catastrophe à Valence qui était donc la neige. Et l'entreprise venait juste de rentrer une nouvelle machine qui était l'ancienne était d'origine, donc très très vieille. Ils avaient rentré une machine à fabriquer les sodas et la limonade, et ça s'est retrouvé écrasé par le poids de la neige. Tout s'est effondré. C'était rue Pierre Corneille à Valence.
0: Ah oui, je vois.
2: Donc c'était une très très grosse entreprise. Tout a été détruit, les camions, la marchandise et la machine. Et comme il n'y avait pas d'assurance à l'époque, ils ont tout perdu.
0: Oh là là.
2: Donc depuis 1970, il n'y a plus de fabrication de limonade à Valence.
0: Ah, c'est dommage, parce que c'était une bonne idée.
2: Bonne idée. Donc,
0: je suis sûre qu'aujourd'hui, ça marcherait.
2: C'est une entreprise qui marchait bien. Donc, pour se relever de ça, parce qu'elle existe toujours, hein, elle est toujours située. Oui, mais bien sûr, elle ne fabrique plus rien. Et puis, en disant que les gens ont changé, hein, donc c'est plus familial. Ouais. En 70, pour s'en sortir, ils se sont donc associés avec toutes les petites entreprises de boissons de la région. Donc, c'est ce qui leur a permis de tenir. Et là, actuellement, ils sont toujours dans les boissons, ils sont derrière les pompiers au quartier Chaffite là-bas.
0: D'accord. Donc vous avez vécu à Valence toute votre enfance, etc.
2: J'ai vécu à Valence, effectivement, je suis née à Valence, mon père est né à Valence, dans la rue Chantal, donc on est vraiment des Valentinois. Jusqu'à ce que je parte pour raisons professionnelles sur Lyon, enfin dans la région de Lyon.
0: D'accord.
2: Je suis revenue à Valence en 82.
0: D'accord. Et est-ce que, quelle était votre profession?
2: C'est un petit peu compliqué à expliquer parce qu'en fait j'ai eu un parcours un peu atypique, c'est-à-dire que justement suite aux événements de 1970, maman était déjà très malade et ça a été fatal pour elle, donc elle était déjà malade depuis quelques années. Disons que j'ai été obligée d'arrêter de travailler.
0: Les études?
2: Mais voilà, j'ai été obligée d'arrêter les études très jeune pour m'occuper de la famille.
0: D'accord.
2: Mon père avait exigé, donc j'ai pas de diplôme.
0: Mais oui.
2: J'ai pas de diplôme. Je m'en suis occupée jusqu'au décès de maman. Elle est décédée à 39 ans.
0: Oh, aïe, aïe.
2: Et moi, j'avais 20 ans. Donc, j'ai commencé à travailler à ce moment-là, après, quand elle a disparu. J'ai travaillé à Bourg-les-Valence pendant 4 ans, dans ce magasin qui se trouvait rue Marc Hurtin. Et puis, je me suis mariée. Et mon mari a été nommé dans la région de Lyon. On est revenu en 82. Et là, j'ai trouvé du travail dans un cabinet d'expertise comptable parce que je me suis accrochée.
0: Eh ben, c'est bien.
2: Pas de diplôme, mais je tenais à évoluer. Donc, j'étais collaboratrice de cabinet pendant 25 ans.
0: Ah oui, oui, d'accord.
2: Donc,
0: oui.
2: J'ai, voilà.
0: Bah, vous voyez, comme quoi, chers auditeurs, voilà, on peut toujours arriver à s'en sortir voilà, avec un peu de persévérance et de bonne volonté. Donc, c'est super. Comment ça vous est venu, le fait de pouvoir, enfin, d'avoir envie de vous occuper des canaux ?
2: Tout à fait par hasard. Enfin, oui, disons que c'est assez curieux parce que je me suis installée à Châteauvert après mon divorce en 2007. Et puis en promenant mon chien le long du canal du Moulin, parce que j'étais près du canal du Moulin, je me suis rendu compte que ce canal, il n'était pas en très très bon état. Je me suis dit, oh là là, il y a sûrement quelque chose à faire.
0: D'accord.
2: Alors, il s'est trouvé que j'habitais dans un lotissement.
0: Oui.
2: Et puis, en allant à la boîte aux lettres, ma voisine était là aussi. Elle était en train de mettre des papiers dans les boîtes aux lettres pour constituer une association. Et moi, de mon côté, j'étais en train de faire la même chose. Puisque, bon, je sors d'un cabinet, donc je me suis dit, je vais essayer de créer quelque chose. Alors, toutes les deux, on a créé l'association.
0: D'accord.
2: Et en fait, on s'est trompé. On a fait une erreur.
0: Ah.
2: C'est-à-dire qu'on a créé une association loi 1901
0: ouais.
2: pour le canal.

0: Voilà, donc...
1: Comment s'appelait cette personne avec qui vous avez constitué la SOS au départ?
0: C'était Christine Malferrigné.
1: Ah bah oui.
0: Voilà. Alors toutes les deux, on a créé ça, puis bon, elle s'occupait d'une autre association, donc elle s'est retirée par la suite.
1: Personne très active également.
0: Oui, très, très active.
1: Au sein de Valence.
0: J'ai repris parce qu'elle était présidente au départ, et puis après j'ai repris la suite. Et puis, nous ont rejoints, et je me suis trouvée avec une voisine qui était donc naturaliste. Et c'est de là qu'on a commencé à dire, on a une biodiversité à Château Vert qui est très intéressante, et donc il y aurait de quoi faire, parce que ce qui me chagrinait, c'était de voir que tous ces canaux disparaissaient. Il faut savoir qu'au début du XXe siècle, on avait 90 km de canaux.
1: Ah oui ?
0: Oui. Et donc, il n'en restait plus que, voilà, comme...
1: Une quarantaine, oui.
0: Voilà, une quarantaine. Et je me suis dit, il faudrait qu'on arrête ce massacre.
1: Parce que donc, en fait, qu'est-ce qui s'est passé ? Ils ont été...
0: Ils ont été supprimés parce que... Pour pouvoir construire.
1: Ah oui. Ouais.
0: Alors, l'urbanisme... Ouais. Alors... C'est vrai qu'il y a certains canaux qui auraient pu rester, mais moi actuellement, j'essaye d'œuvrer pour voir s'il est possible d'en ouvrir certains.
1: Oui.
0: Parce qu'il faut savoir que, tout le monde le sait, mais que les canaux, c'est quand même le premier îlot de fraîcheur.
1: Bah oui, bien sûr, on va en parler justement après. Oui, c'est ça. Donc voilà, donc vous êtes tombé dans les canaux. Hein.
0: Alors là, c'était la grosse surprise, parce que c'est vrai que je ne suis pas une photographe, je ne connais pas du tout les appareils. Et puis je me suis mis à faire des photos de tout ce que je voyais, des insectes, de la nature et tout ça. Puis j'ai dit, il y a un problème, c'est que c'est bien de faire des photos, mais il faut peut-être savoir ce qu'on photographie.
1: Oui, et puis les partager aussi après.
0: Et puis voilà, il fallait que j'identifie. Et là-dessus, donc, c'est pour ça qu'avec notre naturaliste qui s'appelait Paul de Vivez,
1: d'accord,
0: et surtout Jean-François Martin qui était aussi naturaliste, ils m'ont tout appris. Ça, j'ai tout appris. Vraiment, je leur en sens reconnaissante parce que franchement, ils ont fait un travail extraordinaire, mais je l'expliquerai après pourquoi.
1: Oui, c'est bien. Hein. Comme quoi, souvent, ça...
0: Coïncidence.
1: Oui, les coïncidences font que... on met le pied dans quelque chose et puis ça grandit. c'est super. Et aujourd'hui, qu'est-ce qui vous anime encore? Parce que depuis combien de temps que vous...
0: Alors, l'association, elle a été créée en 2009.
1: Ah oui.
0: 2009. Alors, moi, ce qui m'anime, c'est parce que je suis devenue passionnée.
1: Oui.
0: Passionnée, alors que... Ce que je regrette un petit peu, c'est que quand on est enfant, on ne nous apprenne pas à observer la nature. Moi, j'ai vécu, mes parents avaient une maison à la campagne. J'allais donc toutes mes vacances, je les passais à la campagne, mais j'étais toute seule parce qu'on était isolés. Alors, je m'ennuyais un petit peu. Alors, qu'est-ce que j'ai fait? Je n'ai pas regardé la nature, c'est ce qui est bien dommage et je le regrette beaucoup.
1: Ouais.
0: J'ai ramassé des fossiles pendant des années et puis j'ai dû arrêter à un moment donné parce que quand tu arrivais chez moi une fois...
1: Ça ne rentrait plus dans la maison.
0: Non, parce que mon père n'a jamais voulu qu'il soit dans la maison. il considérait ça comme de vulgaires cailloux. Donc, on avait pas mal de terrain. Donc, on avait installé un vieux camion tout rouillé. Et un jour, je suis arrivée, on m'avait tout volé.
1: Ah.
0: 5 ans, j'avais énormément de fossiles. Ah, parce que j'étais dans un coin où il y en avait beaucoup et on m'avait tout volé.
1: Ah, bon,
0: j'étais un peu découragée. Et puis, bon, voilà.
1: Incroyable, comme quoi tout se vole.
0: disons qu'il y en avait qui étaient très intéressants parce que j'étais dans un endroit où c'était un gisement quand même.
1: Ah oui, oui.
0: C'est dommage.
1: Ah oui, ouais.
0: Mais bon, c'est vrai qu'on n'apprend pas assez, je trouve. C'est pour ça que moi, maintenant, je me dis, si on pouvait plus faire des interventions, ça permettrait à ce que les enfants soient formés. Qu'ils apprennent à regarder surtout la nature.
1: Oui, à la comprendre.
0: À la comprendre, oui.
1: Oui, nous parlons souvent des canaux comme d'un décor agréable, mais ils sont bien davantage. Ils rafraîchissent naturellement certains quartiers de Valence, accueillent une biodiversité remarquable et constituent de véritables corridors écologiques en pleine ville. On peut y observer des libellules, des truites fario, des amphibiens, des oiseaux comme le martin pêcheur ou encore des castors sur certains secteurs,
0: oui,
1: il paraît.
0: Oui, tout à fait.
1: Voilà, ces milieux jouent également un rôle important lors des épisodes de forte chaleur qu'on connaît actuellement et qui vont être de pire en pire, l'eau des canaux restant généralement entre 20 et 22 degrés.

0: En été, moins.
1: Excuse-moi, l'eau, comme elle arrive du Vercors, elle est toujours à 14 degrés.
0: Ah, 14 ?
1: Oui.
0: Ah. Ah,
1: on a fait des expériences, ouais. Justement, avec Jean-François Martin et tout. Donc, il prenait la température. Elle est toujours à 14 degrés.
0: Ah ben, d'ailleurs, c'est bien, hein, pourvu que ça dure. Donc, à l'heure où on parle aujourd'hui beaucoup d'adaptation au changement climatique, les canaux apparaissent comme un véritable patrimoine d'avenir, autant qu'un héritage du passé. Donc voilà, des choses à faire connaître encore plus et à préserver. Eh ben merci Christiane pour ce premier échange. Donc avant de découvrir les actions de l'association, je vous propose une petite respiration musicale. Il s'agit du lac Saint-Sébastien, chanté par Anne Sylvestre.

0: très belle chanson, donc vous êtes toujours sur Radio BLV dans votre émission Des gens formidables. Nous sommes donc avec Christiane Taris, présidente de l'association Les Canaux de Valence, biodiversité au fil de l'eau. Découvrons maintenant cette belle association. Alors, alors, vous nous avez un petit peu indiqué comment était née cette association. C'était quoi l'année de création déjà ?
1: 2009.
0: 2009, ok. Donc, 2009, ça ne fait pas tout à fait encore 20 ans, mais on s'en approche. Hein. Et quels sont les grands objectifs de cette association ?
1: Disons que c'est surtout la protection et la préservation de ces canaux, parce que, comme je l'ai dit peut-être tout à l'heure, ils disparaissaient. Donc, chaque année, il y avait des constructions. Ils étaient recouverts. Enfin bon, j'ai trouvé que ce patrimoine naturel à Valence était exceptionnel. Donc, je me suis dit, il faut arrêter le massacre, quoi. Mm-hmm. Donc, on a beaucoup travaillé là-dessus. Et donc, en 2021, au dernier PLU, je crois que c'est en 2021, oui, on a réussi au PLU de les faire classer.
0: Alors, plan local d'urbanisme, hein, pour nos auditeurs.
1: Oui, voilà.
0: Avec les acronymes, on ne sait plus où on en est des fois.
1: Oui, effectivement. Et pourtant, bon. Alors effectivement, on s'est battu pour ce PLU parce qu'en fait, on fait un petit peu n'importe quoi. Mais c'est surtout faire reconnaître par la population que ces canaux sont importants sur la biodiversité et puis surtout pour le bien-être de tous. Mmh. Et ça, c'est très très difficile parce que vous savez que les canaux, les riverains sont propriétaires jusqu'au milieu du canal.
0: Voilà, c'est ce que j'allais vous demander justement. Voilà. Donc c'est privé en fait.
1: Ils sont tous privés. Ah, oui. Ils sont tous privés. C'est pour ça qu'il est très très difficile d'agir, étant donné que la municipalité fait ce qu'elle peut, ouais. Mais comme c'est privé, elle ne peut pas intervenir forcément, ouais, que ouais. Ce soit pour l'entretien, que ce soit pour l'élagage, pour ce soit pour beaucoup de choses. Et donc, nous, on était vraiment désespérés. On était vraiment désespérés de voir qu'ils disparaissaient, qu'ils n'étaient pas entretenus et tout ça. Donc déjà, le classement au PLU, c'était une chose, mais surtout notre première victoire dans notre combat, c'était au tout début, hein, c'était donc de pouvoir gagner la zone humide, hein, parce que le combat était très très très rude. C'était dans les années 2011-2012. Sur le parc de la Marquise, autour, il y avait donc des terrains qui étaient en vente et constructibles, et il devait y avoir que des immeubles. Voilà. Et le canal d'Acressonnière, qui est le seul canal naturel de Valence, étant donné qu'il n'y a pas de béton, pour une fois, devait disparaître. Donc là, on avait fait un collectif, parce que c'était au tout début de l'association, on avait fait un collectif et on a eu 2000 signatures pour pouvoir gagner cette zone. Ça a été mes interventions auprès du conseil municipal, disons qu'auprès du maire du moment. Mm-hmm. Ça a été très, très, très, très difficile. C'est vrai que j'ai eu beaucoup de critiques. Et puis, on a réussi à gagner, mais bon... qu'une partie. Hein. On a réussi à gagner 7000 m² sur 2 hectares.
0: Ah oui.
1: Donc, on était quand même contents. Et c'est devenu, donc, par la suite, après moult interventions, c'est devenu l'espace Paul de Vivès, qui était notre naturaliste et qui, entre-temps, était décédé en 2016.
0: Oui, d'accord. Voilà l'historique. Ah oui, très bien. Okay. Oui, je pense que, enfin, si vous ne connaissez pas, en tous les cas, ça vaut le coup d'aller voir donc, dans ce parc, le parc de la Marquise. Donc, il y a une zone humide qui a été, on ne peut pas dire aménagé, mais bon, il y a des petites choses qui vous permettent de faire un petit circuit dans cette zone humide.
1: Oui, mais il faut le faire sur demande, parce qu'elle est fermée.
0: Oui, parce que malheureusement, il y a des gens qui ne se sont pas comportés correctement, et donc, on est obligé de...
1: Mais cette zone, en fait, elle a été classée en espace naturel sensible par le département.
0: Ouais.
1: Il y a eu donc une gestion spécifique. Mais vous savez que normalement, un espace naturel sensible doit être ouvert au public. Et lorsqu'elle a été ouverte, en 6 mois, elle a été détruite. Donc, tous les jours, j'y allais, j'étais désespérée. J'avais envoyé des photos et tout. Ça a été... les gens ont confondu cet espace avec le parc, parce que c'est un prolongement du parc.
0: Et oui.
1: Alors, pour eux, une zone humide, ça parle pas. Mm. Un espace naturel sensible, ça ne parle pas. Mm. Donc, ils y allaient, ils jouaient, ils allaient faire... ils ont tout détruit. Il y a même les enfants qui avaient mis le feu au bois. Donc, à un moment donné, j'ai dit stop. Et on a réussi à la fermer. Et elle restera fermée. Elle est ouverte que pour les visites. Alors, il faut profiter de nos visites programmées.
0: J'allais en venir. Donc, vous organisez des visites donc, commentées donc, sur les canaux et sur la zone humide aussi.
1: Oui.
0: Ça se passe comment et c'est quand
1: Pour nos visites commentées, on a un calendrier qui part du mois d'avril, fin avril au début octobre. Okay. Voilà, nous on va commenter donc la faune et la flore du moment. Donc ça a beaucoup de succès. Après donc on organise des visites sur rendez-vous. Donc on a des gens qui viennent même de loin pour sur des randonneurs, pour des comités d'entreprise, donc on a beaucoup de demandes. On a aussi des écoles.
0: D'accord.
1: On fait des interventions avec les écoles, mais différemment. Hein. Donc, on a nos visites d'un côté et on a les interventions dans les écoles de l'autre.
0: Oui, c'est séparé. Oui. D'accord. Oui, c'est très bien. Donc, effectivement, je vois qu'il y a plein de dates.
1: On a les journées du patrimoine, surtout qui sont gratuites.
0: Ah oui, journées du patrimoine.
1: On a les journées du patrimoine le 19 et le 20 septembre.
0: D'accord.
1: Qui sont gratuites. Là aussi, il y a beaucoup de monde.
0: Oui. Sinon, après, je vois le samedi 3 octobre aussi.
1: C'est la dernière visite de l'année, parce qu'après, c'est vrai que la biodiversité, elle est un peu plus rare, quoi.
0: Oui. Mmh. Et puis, vous organisez également une fête. Il y a une fête spécifique, la fête des canaux.
1: La fête des canaux, elle est passée déjà. Elle était au mois de mai, là.
0: Oui, mais c'est tous les ans. Donc,
1: c'est tous les ans.
0: Voilà.
1: Ah, l'année prochaine, c'est problématique. Donc, on ne sait pas encore comment elle va être organisée. Mais espérons qu'elle va être encore là.
0: Ce
1: serait dommage, parce qu'elle est très populaire et on a beaucoup de monde et les gens attendent ça avec impatience, quoi.
0: Oui. Voilà, c'est vrai que on imagine les canaux comme de simples fossés, alors qu'en réalité ils racontent une partie de l'histoire de Valence, hein. Parce que pendant des siècles ils ont permis d'alimenter les moulins, d'irriguer les cultures, d'abreuver les jardins et même d'alimenter certains ateliers artisanaux. Aujourd'hui encore, ils dessinent une véritable trame verte et bleue au cœur de la ville, reliant les quartiers et offrant des espaces de promenade particulièrement appréciés des Valentinois et des visiteurs. Alors, comme vous le disiez, l'association intervient également beaucoup avec des écoles, pour permettre justement de sensibiliser un peu les enfants à tout ça, et puis qui deviendront après des adultes et qui préserveront également tout ce patrimoine. Vous avez remporté plusieurs combats, on en a parlé, dont celle de préserver la zone humide au parc de la Marquise. Et quels sont aujourd'hui les principaux dangers qui menacent les canaux ?
1: Alors ça, c'est une question un peu compliquée, parce que les dangers, y en a pas mal, hein, qu'on a beau dire au PLU, on les a classés, il y a des gens qui des canaux secondaires qui sont supprimés. Il y a le fait que disons qu'ils ne sont pas forcément en bon état, donc il y a beaucoup de choses à faire.
0: Ouais.
1: Les rives qui s'écroulent, c'est un petit peu dommage, quoi.
0: Ouais.
1: Et c'est très difficile, étant donné que la gestion est compliquée, étant donné qu'ils sont normalement privés. Sauf que les riverains, beaucoup ne savent même pas qu'ils sont propriétaires.
0: Ah oui.
1: Le canal des Moulins, il a un statut en plus particulier, donc c'est compliqué.
0: Ouais.
1: Alors, avec la ville et puis les associations des canaux, on a donc élaboré un petit guide qui s'appelle le guide à destination des riverains, qu'on a distribué, disons, à tous ceux qui sont riverains.
0: D'accord.
1: Pour justement, ça c'est un résumé de la charte des canaux.
0: D'accord.
1: La charte des canaux, elle a été faite aussi en collaboration avec les associations, parce qu'il y a 4 associations des canaux.
0: Ah oui.
1: Donc il y a, et les trois autres sont des associations syndicales.
0: D'accord.
1: Donc effectivement, ils s'occupent de la gestion de leur quartier, c'est-à-dire qu'il y a l'ASA des Malcontents et de la Marquise, l'ASA du Charan et l'ASL du canal des Moulins que nous avions
0: créé à l'origine.
1: Un petit peu plus tard.
0: Ouais,
1: voilà.
0: D'accord.
1: Okay. Donc cette charte, elle est sur le site de la mairie, donc vous pouvez la consulter ou la télécharger.
0: Mm-hmm.
1: Ça permet de voir un petit peu toutes les règles et puis juste ce qu'il faut faire et ne pas faire. Et puis surtout, ceux qui veulent refaire les rives, vous avez des conseils pour éviter effectivement j'allais dire faire n'importe quoi, c'est un peu ça, parce que j'ai constaté que les rives étaient faites avec des plaques métalliques qui rouillent et qui polluent l'eau. Donc effectivement, ça c'est dangereux pour la faune qui est au fond de l'eau. Mm-hmm. Donc effectivement, il faut, avant de faire quoi que ce soit, c'est d'essayer de se renseigner.
0: Oui, oui.
1: Donc ça, c'est important.
0: Sensibiliser les gens, donc ça c'est une bonne chose d'avoir fait ces petits fascicules à distribuer aux riverains. Moi, pour m'y être promenée aussi, ce que j'avais vu, c'est il y avait comme des espèces de promontoires où les gens ils devaient laver leur linge avant. Hein,
1: parce alors qu'il leur reste disons qu'il reste énormément de lavoirs.
0: C'est ça.
1: Ce sont les lavoirs. Donc il y a une photo qui est très très célèbre. Je ne sais pas si je l'ai avec moi là, mais qui a été faite par André Deval.
0: Ah oui.
1: On voit des lavandières. Ça s'appelait les lavandières qui étaient en train de laver leur linge en 60. C'était une photo de 64. Donc comme je le disais tout à l'heure, moi je me souviens d'une femme de ménage qui lavait le linge chez mon grand-père et j'étais toute petite, hein, je devais avoir 5-6 ans, qui m'expliquait qu'elle habitait à Châteauvert et qu'elle avait son linge dans le canal.
0: Ah
1: donc
0: ouais.
1: Vous voyez que
0: incroyable.
1: C'est pas si loin que ça.
0: Bah même. Non, une soixantaine d'années. Ouais.
1: Voilà, c'est pas si loin que ça.
0: Ouais.
1: Et donc, ce qui nous importe aussi, c'est de conserver tous ces c'est pas des monuments, mais ces vestiges.
0: Oui,
1: qui restent.
0: Oui, mm-hmm.
1: Sur le canal des Moulins, il y en a énormément. Puis alors, ce qui est assez curieux, c'est que quand vous êtes sur le canal des Moulins, vous vous rendez compte qu'il y a des portes. Les gens, au bout de leur jardin, ils ouvraient leurs portes, ils tombaient sur le canal.
0: Oui.
1: Et chacun avait son lavoir. D'ailleurs, des fois, les gens, ils avaient les lavoirs, ils se touchaient presque.
0: Ah oui, oui.
1: Moi, je me dis, est-ce que les gens ne s'entendaient pas pour qu'au lieu de faire en commun, ils avaient chacun leur lavoir.
0: Mm-hmm.
1: Alors, certains sont toujours là, et ça, c'est très intéressant, mais alors d'autres ont disparu et c'est bien dommage.
0: Oui, oui, oui. Et du coup, comment les habitants peuvent faire pour contribuer à préserver ce patrimoine?
1: Ben déjà, les habitants, il y a tellement de canaux sur Valence,
0: ouais,
1: qu'il faudrait déjà qu'ils sachent qu'ils sont propriétaires jusqu'au milieu de canal.
0: Ouais.
1: Alors, ben
0: qu'ils ne le sachent pas, ça, c'est...
1: Ben,
0: c'est...
1: Vous savez,
0: dans les actes de propriété, c'est pas indiqué que...
1: Non, c'était pas toujours. C'est pas indiqué. Normalement, c'est indiqué. Alors, je rentrerai pas dans les détails parce que là, ça serait un peu compliqué.
0: Ouais.
1: Mais il fallait que les notaires, quand ils faisaient les actes, ils mettent bien la surface totale. Donc, mais quand vous prenez un géomètre pour vérifier si la surface est bonne, ça correspond bien jusqu'au milieu du canal.
0: D'accord.
1: Mais si c'est pas mentionné,
0: ouais,
1: ça n'a pas de valeur légale.
0: Ah.
1: Donc, il faut absolument que tous les notaires, quand ils font des actes, mettent bien qu'ils sont propriétaires jusqu'au milieu du canal.
0: Ah oui, oui.
1: Et ça,
0: comme pour les rivières, c'est pareil, ça. Si
1: voilà,
0: vous avez une
1: c'est exactement
0: rivière
1: comme
0: passe,
1: les rivières.
0: Ouais, c'est pareil.
1: Tout ce qui est donc cours d'eau non domaniaux, mm-hmm, c'est comme ça.
0: Mm.
1: Et c'est pour ça que ça complique les choses à Valence, parce que effectivement, pour les interventions, c'est quand même pas évident.
0: Eh oui, je me doute, ouais. Ouais. Donc, j'imagine que pour œuvrer à faire connaître tout ça, à sensibiliser les gens, etc., vous avez besoin de bénévoles.
1: Oh là là, oui. Là, le sujet. Là, le sujet important. C'est vraiment le plus important, parce qu'en fait, nous, on est tous des bénévoles. Alors, donc, j'ai une équipe autour de moi, qui est vieillissante, hein, comme moi d'ailleurs, ouais, depuis 17 ans qu'on est là. Bon, j'en ai pas mal qui sont malades, d'autres qui sont partis parce qu'elles ont déménagé, enfin bon bref, et c'est beaucoup très très très très difficile de remplacer ces personnes, même si on les forme, et donc nous depuis des années on cherche, et on a été obligé de ralentir nos activités, et surtout on a ralenti aussi le fait de promouvoir les canaux par manque de personnes.
0: Ah, ça
1: parce que
0: bien.
1: Chaque année au forum des associations, j'ai une dizaine de personnes qui s'inscrivent, sinon plus,
0: ouais,
1: et puis après, vous savez, les gens, s'ils ne sont pas passionnés, ils ont autre chose à faire.
0: Ouais, ouais, ouais.
1: Et ça, c'est très, très difficile, parce que nous, on recherche n'importe quelle catégorie. Hein, de toute façon, tout le monde a sa place. Hein, de toute mm-hmm, façon, mm-hmm, on peut toujours trouver... on ne fait pas 35 heures par semaine. Notre activité, ouais, elle va du avril à octobre. Donc, c'est pas très long. On a quelques interventions. Et le reste du temps, on prépare, on cherche des idées, on essaye de promouvoir tout ça. Mais voilà, c'est par manque de personnes, c'est très très très compliqué. Les jeunes qui veulent, on a des jeunes passionnés hein, de toute façon, mais ils sont pas libres quand on veut faire nos interventions.
0: Et oui oui c'est ça. Ouais. Alors donc du coup on peut vous contacter comment? Donc je vois qu'il y a une adresse mail donc au fil de l'eau tout attaché en minuscule .26@gmail.com.
1: Tout à fait. Hein. Oui.
0: Vous êtes aussi sur les réseaux Facebook donc les canaux de Valence 26. Et puis vous avez un site également internet donc www.canaux-de-valence26.com. Est-ce qu'il y a également un numéro de téléphone qu'on peut communiquer ou
1: oui,
0: ben le soit plus simple hein, donc c'est le 06 oui. 02 52 13 58. Donc voilà, n'hésitez pas à les appeler si voilà, si vous avez envie déjà de mieux connaître un peu les canaux, de faire des visites et puis après ben pourquoi pas de vous engager également pour sensibiliser la population, les enfants, etc. sur ce sujet. Et franchement, si vous n'avez pas encore été vous promener du côté des canaux, il faut absolument y aller, c'est très très beau. Voilà, Christiane, est-ce que vous avez un autre message à adresser aux Valentinois et Valentinoises ou tous les autres qui viennent visiter notre belle ville de Valence?
1: Ben disons que moi je trouve que Valence a une chance extraordinaire d'avoir ce patrimoine que beaucoup d'autres villes nous enverraient, parce qu'effectivement maintenant, vu les circonstances climatiques, les gens cherchent à faire des mares, cherchent à faire voilà, à trouver de la fraîcheur, et nous on a beaucoup de canaux qui sont, moi je l'affirme haut et fort que ce sont les premiers îlots de fraîcheur. On plante des arbres, c'est très très bien, on en a besoin, mais les canaux sont quand même d'une importance, et donc ouvrir les canaux qui pourraient être ouverts pour augmenter cette fraîcheur, c'est quand même une nécessité. Et puis effectivement, ne pas faire n'importe quoi, parce que les gens, voilà, moi je lutte aussi contre les incivilités, elles sont nombreuses pour regarder ce patrimoine qui est quand même exceptionnel.
0: Eh bien, écoutez, c'était très intéressant tout ça. Donc, les auditeurs peuvent retrouver, entre autres, le calendrier des visites, les informations pratiques et les coordonnées de l'association sur le site que je vous ai indiqué tout à l'heure, donc www.canaudevalence26.com. Et voilà, ça vous donnera la possibilité d'aller dans un premier temps faire des visites ou de rentrer en contact avec les gens qui s'en occupent actuellement. Merci beaucoup, Christiane, pour engagement
1: et pour m'avoir invité, oui.
0: Passion communicative. Merci également à tous les bénévoles qui contribuent à préserver ce patrimoine exceptionnel. Et merci à vous, chers auditeurs, de nous avoir suivis dans l'émission des gens formidables sur Radio BLV. Je vous donne rendez-vous très bientôt pour une nouvelle rencontre avec celles et ceux qui font vivre notre territoire par leur engagement. Au revoir.

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0: et le glanage est d'un autre âge, le geste est inchangé dans notre société qui mange à satiété. Glaneurs agricoles ou urbains, ils se baissent pour ramasser. 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

0: Vous venez d'entendre un extrait du film « Les glaneurs et la glaneuse » réalisé en 2000 par Agnès Varda. C'était une suggestion de Juliette, co-gérante de la ferme des Pierrettes. Bonjour à toutes et à tous. Vous écoutez Radio BLV. Nous sommes en direct ce mercredi 23 septembre depuis le marché. Au Fabrico, à Valence, un marché qui a lieu tous les mercredis de 16h à 19h. Il y a autour de nous des étals de producteurs et productrices, un atelier cuisine mené par Emmanuel du Moulin Urbain, avec des bénévoles de parenthèse graines de cocagne. Sa cuisine aussi côté la cueillette, qui s'avance sur la découpe de légumes pour la cantine qui va être proposée à la ferme des Volonteux pour leur fête ce samedi. Ça sent super bon, autant dire que ça fourmille. Rejoignez-nous, c'est au 7 rue Balimage à Valence. Un mercredi matin sur deux, la cueillette organise dans des fermes ce que l'association appelle des cueillettes solidaires. Après un temps de distribution à la Maison des Solidarités Nelson Mandela, la cueillette débarque au Fabrico pour vendre le reste des fruits et légumes glanés sur les fermes et les vendre à prix libre. On vous propose de découvrir les coulisses de la cueillette pour mieux en apprécier tout le travail et l'impact qu'elle génère sur les personnes qui y participent de près ou de loin. On va accueillir autour du plateau radio des partenaires de l'association avec deux fermes, Graines de Cocagne et Champ de Main, deux structures sociales, la Maison des Solidarités Nelson Mandela et Solia, ainsi que deux personnes de la collégiale de la cueillette. C'est Selva au micro et Clément la technique. Bienvenue dans un grand direct avec l'association La Cueillette et on se fait une petite virgule. Pour commencer cette émission spéciale autour de la cueillette, nous accueillons deux fermes partenaires de cette association. Alors avec parenthèse graines de cocagne, ferme située à Saint-Marcel-des-Valences avec Léa. Bonjour Léa.
1: Bonjour.
0: Et Champ de Main, ferme située à Châteauneuf-sur-Isère avec Émile Gros, gérant. Bonjour Émile.
2: Salut.
0: Alors, on va, pour les auditeurs et auditrices qui peut-être ont l'habitude de vous retrouver sur les marchés mais qui ne vous connaissent pas forcément, c'est quoi Champ de Main? Comment ça fonctionne? Qu'est-ce qu'on y produit? Qu'est-ce qu'on récolte en ce moment?
2: Donc moi je suis maraîcher en bio, Bourg-les-Valence, et je cultive des légumes sur plutôt une petite surface, un peu moins de 2 hectares. Et qui est des légumes qui sont cultivés amoureusement et puis vendus en magasin de producteurs, essentiellement à court-circuit à Chabeuil. Et voilà, donc c'est une belle aventure et la cueillette fait partie intégrante du projet depuis longtemps.
0: Et parenthèse, graines de cocagne, Léa, alors qu'est-ce qu'on peut donner comme petites infos? Comment ça fonctionne? Qu'est-ce qu'on y produit? Qu'est-ce qu'on y récolte en ce moment?
1: Alors, parenthèse, c'est une structure d'insertion, en fait, qui permet à des personnes un peu éloignées de l'emploi de retrouver, via un parcours d'accompagnement et via les activités qu'on propose à l'association, les activités de maraîchage, de boulangerie et puis aussi d'atelier de peinture, en fait, de faire un parcours pour ensuite retrouver un emploi à la sortie. Et au sein de l'association, je suis encadrant de production, donc j'encadre l'équipe qui va s'occuper de toute la production de légumes, donc des semis à la récolte, et nous produisons en agriculture biologique, on fait du maraîchage diversifié, on fait de la vente en panier. Pour une grande partie, on fait aussi de la vente sur des marchés à Saint-Péray, ici même et aujourd'hui au Moulin Urbain, au Moulu. Donc là, on a une petite équipe qui est sur son stand en train de vendre les légumes de la ferme. Et puis, on a aussi un marché sur place, à Graines de Cocagne, le jeudi après-midi. Et par ailleurs, on fait aussi de la vente pour les structures d'aide alimentaire de type comme les Restos du Cœur ou la Banque Alimentaire, et puis aussi auprès d'autres épiceries. À côté.
0: À parenthèse, Graines de Cocagne, vous êtes combien pour assurer tout ce que tu viens de dire?
1: Alors, on est sur. On est combien? Alors, il y a une équipe, donc il y a les équipes en contrat en insertion. Donc là, il y a du monde parce qu'il y a des personnes qui s'occupent de la préparation des sols. Ils sont 3 dans l'équipe. Dans mon équipe, actuellement, ils doivent être une dizaine. Dans l'équipe à la logistique, tout ce qui est commercialisation, ils sont 6 actuellement. Et puis après, il y a toute l'infrastructure de l'association, donc tous les permanents. C'est une grosse équipe aussi qui fait un peu tourner tout l'administratif, la gestion. gestion, toute la commercialisation, la coordination, l'accompagnement aussi, les suivis et l'accompagnement des salariés, et puis voilà tous les, et puis d'autres personnes aussi, notamment j'ai pas parlé d'Emmanuel qui est là, qui anime un atelier cuisine et qui fait aussi partie de l'association. Voilà, donc en fait il y a plein de petites activités qui se greffent dans, et qui sont menées par l'association, et qui a toute une diversité d'activités. Voilà.
0: Émile, pour Champ Demain, vous, de votre côté, vous êtes combien à travailler sur la ferme ?
2: Nous, là, actuellement, on est 5. Voilà, à temps plein ou à temps partiel. On a une belle équipe cette année où on rigole bien. Et ça aide à faire passer les heures et à produire dans la bonne humeur avec le sourire.
0: Et alors, qui d'entre vous s'occupe du lien avec la cueillette ?
2: C'est essentiellement moi, historiquement parlant, comme je suis en lien avec eux depuis longtemps, ça passe souvent par moi, voilà, puis je les aime bien.
0: Alors, à parenthèse, Graines de Cocagne et Champ Demain sont des fermes partenaires de l'association La Cueillette, on dit. Pour s'imaginer un peu les choses, est-ce que vous pourriez nous décrire la dernière activité que vous avez fait avec l'association, Léa, pour Graines de Cocagne ?
1: Alors, la toute dernière, c'était cet été. En fait, on a fait appel à des bénévoles de La Cueillette parce qu'on avait un petit surplus de désherbage qu'on n'était pas, qui m'embêtait un petit peu. Et j'étais un petit peu stressée. Des collègues m'ont dit, mais pourquoi tu ferais pas appel aux bénévoles de La Cueillette? Et en fait, j'y avais vraiment pas du tout pensé. Et j'ai appelé Azaël et elle m'a dit oui, attends, mais vas-y, je vais les contacter, je vais voir s'il y a des bénévoles qui seraient OK et tout. Et en fait, en deux jours, je sais pas, deux, trois jours, enfin voilà, il y a deux personnes qui étaient motivées pour venir nous aider. Et en fait, franchement, c'était assez, assez héroïque parce qu'on était en pleine période de canicule quand même. Et il fallait avoir envie de sortir et puis d'aller dans les champs sans y être vraiment habitués. Et donc voilà, ils nous ont donné un coup de main, ça c'était sympa. Et après, il y a eu d'autres choses qui se sont aussi passées dans l'année. Il y a eu un chantier mare, je crois qu'il y a des bénévoles de La Cueillette qui sont venus nous aider sur un chantier pour creuser des mares. Et puis après, il y a eu des glanages aussi, voilà.
0: Émile, au Champ Demain, c'est quoi la dernière activité que vous avez fait avec La Cueillette ?
2: Bon, c'est peut-être pas la dernière qui me vient à l'esprit tout de suite, mais on a fait une belle récolte de poireaux au printemps. De tout ce qui restait dans le champ de poireaux qui n'avaient pas été vendus et qui commençaient à faire des belles fleurs pour certains. Donc avant que tous les poireaux soient plus consommables, avant qu'on doive occuper le terrain avec d'autres cultures, il y a toute une équipe qui est venue et dans la bonne humeur tirer du poireau et préparer du poireau, mettre en caisse pour à la fin charger les voitures à ras-bord.
0: Alors justement, donc comme on commence à rentrer un peu dans ce paysage que sont les cueillettes sonores, non, on va passer aux cueillettes sonores. Donc pour se mettre dans le bain, on va s'écouter tout au long de l'émission des sons qui ont été collectés sur différents temps animés par La Cueillette, et on commence tout de suite par des témoignages de productrices.
3: J'ai entendu une émission sur La Cueillette et je me suis dit qu'en fait il fallait que je prenne mon courage à deux mains et que ces patates douces ne se perdent pas. Donc voilà, et je suis très contente de voir autant de monde dans mon champ.
4: Ce que nous apporte le réseau La Cueillette, c'est échanger avec des gens qui sont issus d'un monde plus urbain, d'autres classes sociales. Il y a une famille qui est venue avec 4 enfants et il y a eu plein d'échanges en fait. Il y avait une flaque d'eau avec des grenouilles, et puis mon fils, un de mes enfants, a pris une grenouille et puis il les a passées de main en main dans les mains des autres enfants. Et ça, c'était hyper chouette, en fait.
5: Des fois, il y a eu des retours de service aussi, parce que bon, on donne, moi je donne sans attendre un retour, de toute façon. Mais des fois, La Cueillette a proposé ses services aussi pour une demi-journée d'un chantier à définir, comme le désherbage. Donc, c'était sympa, quoi.
6: Il y a toujours des choses à faire, en fait, dans une ferme. Et c'est vrai qu'en fait, des fois, quand on est un peu plus nombreux à faire, c'est toujours un peu plus chouette, quoi.
0: On vient d'entendre quelques témoignages d'autres producteurs et productrices qui sont partenaires de La Cueillette. Comment est venu pour vous, parenthèse Graines de Cocagne et à Champ Demain, ce partenariat avec La Cueillette ? Qu'est-ce qui a provoqué la rencontre ? Comment c'est arrivé dans vos fermes ? Racontez-nous.
2: Alors c'est arrivé en fait vraiment avant que La Cueillette soit née. Je me rappelle de discussions qu'on avait avec Marion, une des fondatrices de la cueillette, qui venait acheter des légumes pour un restaurant en Ardèche. Là. Et voilà, qui voyait nos légumes, des fois les fins de culture où on n'arrivait pas à tout ramasser, les débouchés ne correspondaient pas forcément avec ce qu'on avait planté. Donc il y avait du surplus que, bah, qu'on a l'habitude généralement de passer au broyeur, hein, de laisser sur place ou de donner un petit peu, mais dans des petites quantités. Et voilà, Marion, elle voyait ça et elle disait, mais je suis sûr qu'il y a un truc à faire, Et du coup, on a déjà commencé à discuter, à dire oui, il y a quelque chose à faire avec, avec tout ce bah, un peu ce gaspillage qui est peu connu et qui est vraiment à la base dans le système de production agricole. C'est un truc qui est très courant en fait.
0: Pour les auditeurs et auditrices qui n'ont aucune idée de ce que c'est une exploitation agricole, pourquoi il y a ce gaspillage de fait dans le fonctionnement ?
2: Eh ben, souvent c'est parce qu'on n'arrive pas forcément à prévoir les quantités. C'est quelque chose qui est toujours, c'est toujours un challenge de planter le bon nombre de radis pour faire le bon nombre de bottes qui correspondent à ce que nos consommateurs achètent et ont envie de consommer. Donc on est très tributaire de la météo aussi, donc il y a des années où il y a des cultures qui réussissent très bien, d'autres moins bien. Donc forcément il y a toujours des fluctuations, des récoltes qui sont plus ou moins abondantes. Et ça, c'est très dur de faire coller ça avec nos débouchés. Et donc, c'est très habituel. Je pense que vous avez peut-être un cerisier, par exemple, dans votre jardin. Et donc, vous savez très bien que le cerisier donne. Vous ramassez tout ce que vous pouvez, mais il y en a toujours une part qui termine aux oiseaux ou par terre. C'est le même principe dans un champ de légumes.
0: Et apparemment, oui, tu veux rebondir ?
1: Oui, je voulais compléter parce
0: Léa
1: que
0: Léa de parenthèse graines de cocagne.
1: Sur les productions, il y a des productions notamment estivales où il y a de manière, c'est toujours en fait où chaque année on est sûr d'avoir une surproduction, par exemple sur les courgettes, quoi, parce qu'à un moment donné, on plante une certaine quantité de courgettes pour avoir assez en début de saison quand ça commence à produire, pour commencer vraiment à alimenter bien nos circuits. Et il y a un moment donné où les courgettes, ça s'emballe, quoi. Donc ça produit vraiment beaucoup, beaucoup. Et si on n'a pas les circuits qui sont en face, et ben en fait, voilà, on ne sait plus quoi en faire, ça s'accumule. Et en fait, il y a aussi d'autres choses. Il peut y avoir aussi des légumes qui, au niveau des calibres, sont pas qu'on mettrait pas sur des marchés, ou parce que des fois ça a des petits défauts, on les mettrait pas sur des marchés. Et là, du coup, via un circuit comme ça, ça peut complètement être valorisé. Et puis il y a aussi des histoires de séries, en fait, parce que des fois on a une culture qu'on a mis en place, qu'on a déjà pas mal récolté et qui a envie de continuer à produire, sauf que dans notre plan de culture, on a prévu après de mettre une autre culture à la place, parce qu'il faut que ça enchaîne. Et en fait, à ce moment-là, il va falloir qu'on prépare le sol et tout, donc il va falloir qu'on mette un coup d'arrêt à cette culture pour pouvoir passer à la suivante. Et à ce moment-là, c'est vraiment un moment assez classique où on peut faire appel à la cueillette pour dire, bah là, si vous voulez venir récupérer ce qu'il y a avant que tout soit bazardé, bah là, faut y aller, quoi.
0: Oui, pour préparer la plantation.
1: Oh, ouais, c'est ça.
0: Pour la suite. Et donc, comment, parenthèse, graine de cocagne est arrivée là-dedans, dans tout ça, avec la cueillette? Comment s'est provoquée la rencontre?
1: Alors, juste, malheureusement, moi, je suis dans l'association depuis pas si longtemps. Du coup, en fait, j'ai pas tout l'historique. Mais ce que je crois, là, je vois mes amis de la cueillette qui me regardent, qui acquiescent. Mais en tout cas, dans l'équipe de graines de cocagne, il y a des personnes qui sont impliquées dans la cueillette vraiment depuis les tout débuts, quoi, et qui étaient dans les groupes de réflexion. Donc, en fait, je crois que les deux structures sont très proches l'une de l'autre, et c'est ce qu'on voit encore au Moulin Urbain aujourd'hui. En fait, c'est les deux structures qui fonctionnent ensemble aussi, qui ont créé ça. Donc voilà, il y a beaucoup de coopération et on est... voilà.
2: Et il me semble qu'il y a une des fondatrices de la cueillette qui est passée à Cocagne en tant que jardinière, donc en insertion professionnelle.
0: C'était qui?
1: Ah, alors là...
2: C'était Marion.
1: Ok. Je ne savais pas.
0: Incroyable. Alors tout de suite, on va s'écouter une autre cueillette sonore, toujours cette fois. C'était quand déjà la toute première, la cueillette de pommes? C'était à l'automne ou l'hiver hiver 2025?
7: Oui, fin d'automne, début hiver.
0: Antoine qui répond.
7: J'ai pas la date. Bonjour, ça va?
8: Bonjour.
7: Bonjour.
9: Venez, on se rassemble au milieu.
7: Tu veux un café, Randa?
10: Et moi, je veux... Pas tout de suite.
11: Ouais. Avec l'ambiance,
7: le café,
11: hein, toi.
7: Il est là.
11: Mais pas, voilà.
12: Qui veut du café?
10: Moi.
3: Eh bien, bienvenue.
12: Merci.
3: Je suis très contente que vous soyez là, parce que concrètement, sinon, mes patates douces se perdent.
10: Alors, on a dit qu'il y avait des panés.
3: Il y a des blettes aussi, si ça peut vous intéresser. Voilà, et des patates douces. Donc on va longer le champ et je vais vous dire, là il y a des blettes, là il y a des... Et après vous vous débrouillez. Et vous... Je pense qu'il vaut mieux que vous preniez vos cagettes en avance.
12: Mais tu laisses le cœur, c'est ça?
13: Ah, il y en a qui sont de belle taille, hein.
14: On enlève les fils des tomates, on enlève les pieds aussi qu'on laisse à terre et on met les fils par 10 et enroulés jusqu'en haut pour la prochaine récolte.
12: C'est énorme.
15: Je suis en train de désentortiller le néflier.
10: Jocelyne ?
15: Oui ?
10: Une petite photo ! Yes !
15: Hello !
10: Merci !
16: Ils sont beaux mes panés, ils sont beaux !
0: Ça nous met dans l'ambiance des cueillettes solidaires. Alors, nous sommes toujours avec Léa de parenthèse Graines de Cocagne et Émile de la ferme Champ de Main. Comment ça se coordonne une cueillette côté ferme? Comment ça se prépare?
2: Bah, grâce aux équipes de choc de la cueillette qui sont vraiment top au niveau de l'organisation, c'est assez facile.
0: Moi, de votre côté, oui, qu'est-ce que vous devez... Quel est le cahier des charges de la cueillette pour que ça se passe bien une fois chez vous, dans vos fermes?
2: Bah, c'est surtout on prend le téléphone et puis on leur décrit un petit peu le chantier qu'il y a à faire. Et on essaie d'estimer à peu près le nombre de personnes qui pourraient participer pour que ce soit confortable. Et après, ils se chargent de tout, du matériel, des cagettes pour mettre les légumes dedans... de tout le côté logistique. Après, c'est que de la bonne humeur. On les reçoit, on boit le café et c'est parti pour le chantier.
0: Ça commence à quelle heure? Parce que faut que ça dure pas plus d'un certain temps, puisque après il y a la redistribution à la maison des solidarités.
2: Il y a des horaires. Ce qui est bien, c'est qu'en fait à nombreux, on n'a pas besoin d'y passer beaucoup de temps. C'est-à-dire que à 20 personnes, on fait un travail de dingue en 2 heures. Et surtout quand on a l'habitude de bosser tout seul ou à deux, quoi.
1: J'abonde un peu. Enfin, c'est ça, c'est au niveau de l'organisation. Clairement, c'est l'équipe de la cueillette qui est là derrière et qui assure. Nous, on doit un peu évaluer les quantités si jamais il y a... Parce que je suis très mauvaise à faire, d'ailleurs. Mais il y a des... C'est ça. En fait, globalement, après, ils arrivent ici et ils sont hyper autonomes, en fait. Nous, on amène sur le chantier, on est avec et ça roule, quoi.
0: Ces cueillettes solidaires, qu'est-ce que ça vous permet à vous en tant que ferme de faire les choses autrement? Qu'est-ce que ça vient créer pour vous?
1: Sur la structure, après nous c'est particulier à Graines de Cocagne parce qu'on est une structure qui accueille déjà énormément de public et qui viennent d'horizons très très variés et où il y a déjà une dimension en fait vraiment de convivialité dans le travail et en fait la cueillette c'est ça qui se passe aussi, c'est que les équipes qui arrivent sont des équipes composées de personnes vraiment qui viennent de plein de milieux différents et qui se rencontrent à ces moments-là aussi et en fait il y a une énergie qui se dégage de tout ça qui est très particulière, qui a une qualité très particulière et en fait ça dégage de la joie, ça dégage beaucoup de joie et donc dans le travail, ce qu'il y a enfin, ça amène une forme d'ambiance qui est un peu différente, c'est sûr. C'est pas ça apporte une atmosphère. Enfin, à la sortie d'une journée comme ça, il s'est passé quelque chose humainement. On s'est dit, bah, ça c'était chouette. Voilà.
0: Et à champ demain.
2: C'est ça, on fait pousser du sens. Nous, on a l'habitude de faire pousser des légumes, là, on fait pousser du sens. C'est-à-dire que l'échange avec tous tous les gens qu'on n'aurait pas rencontrés autrement est vraiment riche. Voilà, c'est super joyeux, c'est des rencontres qu'on n'aurait jamais faites, des super échanges. Donc, moi, j'ai appris des choses sur mes légumes avec les gens de la cueillette.
0: Un exemple.
2: Ah, j'ai deux exemples. Un exemple, c'est que les feuilles de patates douces, par exemple, se mangent. Et du coup, j'ai plus les prénoms des...
8: Joao, voilà, Serge...
2: Exactement, Joao et Serge m'ont donné des recettes d'Angola. Les deux d'Angola, voilà.
8: Congo aussi, je crois Congo aussi.
2: Et ils m'ont donné des recettes pour cuisiner les feuilles de patates douces, c'était génial. Et puis après, des choses...
8: Les feuilles de choux aussi, non?
2: Oui, il mange aussi les feuilles de chou-fleur, par exemple. Ouais. Chose que je savais pas du tout qu'il pouvait se cuisiner. Et puis, on apprend aussi des petits remèdes traditionnels de grand-mère à base de feuilles de tomates. Ouais.
0: Ouais. Merci Léa de la ferme Parenthèse Graines de Cocagne et merci Émile de la ferme Champ de Main. On vous retrouve tout à l'heure avec les autres invités. On fait une petite pause musicale avec The Digger's Song, interprété par le groupe de polyphonie du monde Winborn Singers. Et donc c'est une ballade anglaise du XVIIe siècle contre la loi agraire, inspirée par le mouvement des bêcheux, donc les Diggers en anglais. 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

0: 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Le plateau radio est public, vous pouvez nous y rejoindre et profiter ainsi du marché à trois prix organisé par le Moulin Urbain. Et vous y retrouverez aussi des fruits et légumes glanés par La Cueillette et vendus à prix libre. Nous sommes toujours entourés de Léa de la ferme Parenthèse Graines de Cocagne, de Émile de la ferme Champ de Main, deux fermes partenaires de l'association La Cueillette, et nous rejoignent au plateau deux structures sociales partenaires également. Donc on accueille Marie Kremenchutsky alias Marika, coordinatrice et chargée de l'animation collective à la maison Nelson Mandela. Bonjour Marie.
1: Bonjour, Marika. Bonjour.
0: Et on accueille Marie Caballé, travailleuse sociale chez Solia pour Solidaire pour l'Habitat, je crois.
2: Solidaire pour l'Habitat, exactement. Bonjour.
0: Alors, Marika, la maison des solidarités Nelson Mandela, c'est une histoire qui remonte à 1978. C'est quoi la maison Nelson Mandela aujourd'hui? Comment ça fonctionne?
1: Eh bien, la maison des solidarités Nelson Mandela, c'est un espace de vie sociale, comme le dit l'agrément de la CAF. Où s'articulent trois pôles d'activité que sont l'accès au droit, avec de l'accompagnement juridique et administratif, de la formation, avec beaucoup beaucoup de cours de français pour les adultes, un cours d'arabe hebdomadaire, des cours d'informatique et de l'animation citoyenne et solidaire, donc des temps de convivialité en collectif où les gens peuvent se réaliser, s'épanouir, partager des expériences, des savoirs, des vécus. Et on est aussi depuis 2 ans centre d'examen du DELF, le diplôme officiel d'état de la langue française, le seul dans la Drôme. Et voilà, on est toujours depuis bientôt 50 ans structure d'éducation populaire, de faire avec, de faire ensemble. Et aujourd'hui justement, c'est une très bonne question, on est dans un travail expérimental de nouvelle gouvernance, plus démocratique, partagée, avec, depuis notre AG de 2026, la création de 7 cercles participatifs, représentatifs de nos adhérents et adhérentes, où chacun, chacune peut s'exprimer, donner son avis et surtout prendre des décisions pour cette association qui appartient aux personnes, qui appartient aux habitants et aux habitantes de Fond-Barlette, et pas que, parce qu'on a 500 adhérents par an qui représentent environ 60 nationalités différentes et qui viennent d'un peu partout dans Valence et d'un peu partout dans le monde. Donc c'est toute cette belle diversité culturelle de vie qui s'exprime à la fois dans notre quotidien, dans nos petits murs exigus et en même temps dans notre nouvelle gouvernance et dans ces cercles décisionnaires qui nous représentent.
0: Marie, depuis 1942, Solia intervient en faveur des personnes défavorisées, fragiles ou vulnérables sur 2 axes, le maintien et l'accès au logement. Tu es travailleuse sociale sur le logement accompagné. Comment ça fonctionne ?
2: Alors, effectivement, Solia existe depuis plus de 60 ans. On a fêté les 60 ans il n'y a pas très longtemps. C'est une assez grosse association puisqu'on est plus de 120 salariés, plus de 100 en tout cas, j'espère pas dire de bêtises, dont le siège social est rue Faventines, près des boulevards. Donc je vais pas parler de Solia dans la globalité, parce que c'est beaucoup d'actions, beaucoup de domaines d'intervention. Le point commun de toutes nos actions, c'est qu'on intervient dans le domaine du logement, voilà, sur plusieurs axes. On va

0: Aujourd'hui, voilà, le lien avec la cueillette, on va plutôt se concentrer sur le service où je travaille moi, qui est le service de gestion locative et sociale, donc qui est un service qui se déploie aussi sur toute la Drôme, puisqu'en fait il s'agit de gérer le parc locatif de Solia, puisque Solia est propriétaire d'un certain nombre de biens, de logements qui sont répartis dans tout le territoire de la Drôme. Et le point commun de tous ces logements, c'est qu'on fait du logement accompagné. Donc c'est-à-dire que tous nos locataires, quelle que soit la solution de logement qu'on peut leur offrir, peuvent bénéficier d'un accompagnement social. Voilà, donc ensuite on a différents types de solutions logement. Si je me concentre maintenant sur Valence, je fais un peu un zoom sur Valence.
1: Oui.
0: Sur Valence, on a des appartements donc, dans toute la ville. On n'en a pas des milliers, hein, ça sert à rien de venir frapper à Solia demain. Je veux un logement chez Solia parce que voilà, il n'y en a pas non plus des centaines. Mais voilà, on a un parc de logements dans Valence. Et moi, plus spécifiquement, je travaille sur le quartier de Fombarlette. Puisque sur Fombarlette, on a ce qu'on appelle une résidence sociale avec 99 studios et une pension de famille avec 24 appartements. Donc c'est deux dispositifs de logement qui sont un peu spécifiques. On en a d'autres, on n'a pas que les deux de Fombarlette, on en a aussi dans toute la Drôme. J'ai quelques résidents aujourd'hui qui m'accompagnent et qui me regardent
1: et on leur
0: parler.
1: Dit bonjour.
0: Voilà, et je les remercie de m'avoir accompagnée. Donc voilà, pension de famille, résidence sociale. Et c'est alors je ne sais pas si je dois détailler un peu ce que c'est qu'une pension de famille, ce que c'est qu'une résidence sociale.
1: Brièvement.
0: Je vais alors m'attarder d'abord sur la pension de famille. La pension de famille, c'est un dispositif d'État. Donc il y a des pensions de famille dans toute la France. Il y en a plusieurs dans la Drôme. Solia en a 6 dans la Drôme, dont celle de Valence, celle de Fombarlette. On en a une aussi à Portes-les-Valences et une à Romans. Les pensions de famille sont des lieux de vie. Donc à Valence, celle de Fombarlette, on a 24 personnes qui vivent là. Donc dans 24 appartements, les personnes sont locataires. Elles louent un logement comme n'importe qui louerait un logement. Donc elles payent un loyer, elles ont leurs clés, leur salle de bain, leur cuisine. Elles vivent chez elles en autonomie. Nous, on n'intervient pas à l'intérieur des logements des personnes. En revanche, les personnes qui viennent vivre en pension de famille sont des personnes qui ont eu un parcours de vie en général assez compliqué. Un des critères pour entrer en pension de famille, c'est d'avoir connu l'errance. Donc il faut avoir été à un moment de sa vie, soit à la rue, soit hébergé, mais dans une situation en tout cas qui est compliquée. Ça fait partie des critères pour rentrer. Et le deuxième critère qui est important, c'est l'isolement social. Donc les gens qui viennent vivre en pension de famille sont des personnes très isolées en général, en tout cas au moment de leur arrivée en pension de famille, puisque quand on a une place en pension de famille, on a une place à vie. Donc les gens qui vivent sur la pension de famille Rossini, pour certaines, ils sont depuis l'ouverture de la pension de famille qui a plus de 15 ans, et elles sont toujours là. Donc l'idée de la pension de famille, c'est ça, c'est de permettre à des personnes de vivre en autonomie dans leur logement, mais tout en pouvant profiter au rez-de-chaussée de la pension de famille d'espace collectif, puisque tout le rez-de-chaussée de la pension de famille est collectif, il est ouvert pour les personnes qui vivent là. Et donc moi, mon rôle hein, dans la pension de famille, c'est ça, c'est de faire vivre cette vie collective et en même temps de veiller au bien-être des personnes dans leur logement.
1: Donc oui, il y a de l'accompagnement qui est individuel, mais il y a aussi de l'accompagnement collectif. Et c'est là-dessus que s'inscrivent les activités avec la cueillette. Alors pour toutes les deux, pour la maison Nelson Mandela et pour Solia, est-ce que vous pourriez nous raconter voilà, la dernière chose que vous avez fait avec la cueillette?
0: Je commence? Ouais. Alors, donc nous, ça fait plusieurs années hein, qu'on a des liens avec la cueillette. Alors, j'ai quelques résidents, dont Jeanne, là, qui est en face de moi, qui participe très activement à la cueillette. Elle vient beaucoup en cueillette et sur beaucoup d'actions. Elle saurait mieux le dire que moi, parce que je ne la suis pas de partout. On est aussi point de livraison, c'est-à-dire que les légumes qui sont glanés dans les fermes qu'on a pu l'entendre tout à l'heure sont distribués parfois chez nous, à la pension de famille. Donc, un jour, je vois passer Antoine, il nous amène des carottes, il nous amène des courgettes, il nous amène... Donc, c'est des légumes que les résidents peuvent... Ils peuvent venir se servir pour cuisiner chez eux, mais aussi très régulièrement. Bah tiens, j'ai un arrivage de courges, par exemple. J'ai Jeanne qui arrive en bas. Elle m'a dit « Ah, ma Marie, t'as plein de courges, on fait de la soupe. Allez, on fait de la soupe ensemble. » Et puis, c'est l'occasion de manger tous ensemble, ou ceux qui le souhaitent, en tout cas. Et même de redistribuer de la soupe chaude à ceux qui n'ont pas eu envie de descendre ou qui n'avaient pas le goût de cuisiner. Donc voilà, ça c'est la vie quotidienne de la cueillette chez nous, c'est surtout ça, c'est les livraisons de légumes, la cuisine, la redistribution et profiter ensemble de ce qui nous a été servi.
1: Marika, pour la maison Nelson Mandela.
2: Bah, nous, c'est assez régulier. Les dernières activités en lien avec la cueillette, je pense que c'est la redistribution, vu qu'elle s'effectue devant nos locaux, en pied d'immeuble, au cœur de Fonds Barlett. Et c'est marrant de se dire que maintenant, on en est là. Parce qu'il y a 3 ans, quand ça a commencé, on n'en était pas du tout là et ça a tâtonné pendant des années. On a réfléchi, les bénévoles salariés de la cueillette, nous, Mandela, comment pouvoir assurer une redistribution de qualité, digne, qui respecte à la fois les glaneurs, les glaneuses, mais aussi les personnes qui viennent récupérer. C'est passé de cagettes sur le parking, de cagettes sur les trottoirs, de cagettes dans notre couloir un peu insalubre, à nos tables qui sont sorties avec des bénévoles et salariés de la cueillette qui redistribuent d'abord aux glaneurs et aux glaneuses en premier et puis à prix libre aux personnes du quartier, aux personnes qui le souhaitent. Mais du coup, voir que maintenant, c'est, voilà, les dernières activités en commun, c'est ça, c'est beau parce qu'on en est arrivé à quelque chose de beaucoup plus digne, qui respecte aussi le travail des glaneurs et des glaneuses et en même temps qui permet à tout un tas de personnes du quartier de venir profiter de ces légumes. Et à chaque fois, d'ailleurs, les gens, c'est très rigolo, c'est un étage de 8 étages là où se situe mon asso, donc nous, on est à l'arrêt de et on voit les têtes qui sortent par la fenêtre à Fonds Barlett et qui regardent, qui attendent de voir les camionnettes et les voitures revenir, qui regardent un petit peu les légumes qu'il y a dans les cagettes. Et puis maintenant que le marché est installé, en fait, les gens
1: descendent. C'est un événement du quartier.
2: C'est devenu un événement, c'est assez ritualisé, donc ça c'est chouette. Et après, le dernier événement plus précis peut-être en date qui a renforcé le lien entre la cueillette et Mandela, c'est le fait que Antoine, qui est salarié de la cueillette, est aussi bénévole à Mandela et il est rentré dans un des cercles de notre gouvernance partagée, dans le cercle bénévole et bénévolat et vie associative. Et du coup, je trouve ça, en lien structurel, je trouve ça assez représentatif du lien fort qui est entre nos deux structures. Et en plus, c'est le cercle bénévolat et vie associative. C'est comment on va renforcer aussi ce lien et cette dynamique bénévole entre nos deux structures.
1: On s'écoute un son cueilli sur un temps de distribution des fruits et légumes glanés le matin, suivi d'un témoignage d'une structure sociale.
3: En tout, on a ramassé 700 kilos de pommes, donc c'est trop cool. On était une vingtaine. Il y a plein de gens du quartier Fonds Barlett qui sont en train de les récupérer sur le parking de Mandela. S'il y en a encore plein, on va faire une petite tournée de redistribution, je pense, dans des lieux de ce quartier-là et d'autres quartiers voisins pour les redistribuer à des structures avec qui ont plein d'adhérents aussi qui seront contents de les manger. On va aussi en proposer cet après-midi à Fabrico au petit marché de l'after cueillette. Donc les gens qui passent aussi au marché, ils pourront en prendre à prix libre cet après-midi. Le prix libre, l'idée c'est de donner pour un truc qu'on veut acheter, de pouvoir donner ce qu'on peut et ce qu'on veut, donc d'ajuster le prix à la hauteur de ses moyens.
4: On fait partie de la cueillette, t'es déjà venu un peu, t'as vu un peu?
5: Non.
4: En fait on est là un mercredi sur deux.
5: D'accord.
4: On part le matin depuis Mandela. Et ensuite, on revient ici à midi, on a allé faire une cueillette dans une ferme et on met en commun tout ce qu'on a ramassé. Les gens qui sont partis cueillir, ils repartent pour leur consommation personnelle et après, c'est un marché ici qu'on fait pendant une petite heure à prix libre.
5: Ça va.
6: Vous connaissiez cette redistribution de fruits et légumes,
5: c'est
6: la première fois?
5: Je tombe dessus là, tu vois. J'allais voir un pote là à l'MPT, apparemment c'est fermé. Et puis tu vois, là, c'est ouvert. C'est cool, hein?
6: Ah bah, trop bien.
5: Et en plus, ces pommes, c'est ce que je cherchais, tu vois, parce que c'est bon, les pommes.
6: Et ça te fait quoi de voir toutes ces pommes qui débarquent sur le parking?
7: Ça fait plaisir. Pour un quartier, ça fait plaisir. Franchement.
8: Est-ce que vous avez trouvé dur la cueillette ou facile?
9: Facile, moi j'adore. Il y a juste à se baisser, ramasser les pommes, c'était cool.
8: Il faisait pas trop froid?
9: Si. Mais on est bien couvert, donc ça va. Aujourd'hui, c'était les pommes qu'on a ramassées au sol, qu'on a trié et voilà, c'était chouette.
10: Ça a été bien, un petit peu d'activité, nous sommes à prendre le foin, pour manger, goûter, très très très bon, incroyable pour moi.
11: Maintenant, je sais comment choisir les pommes et la mâcher.
12: Pour moi, la redistribution, c'est un moment assez sympathique parce que voilà, on voit que tous les cueilleurs sont là pour finalement voir le résultat de leur cueillette et que l'effort du matin porte ses fruits. Voilà, toutes les cagettes mises là. L'intérêt aussi, c'est de pouvoir vraiment accueillir les passants de manière à les ouvrir à cette association de la cueillette, bien sûr, et les encourager à participer, à se dire mais pourquoi pas moi, puisque d'autres le font. Je me dis que c'est trop chouette parce que je pense bien sûr aux agriculteurs qui permettent l'accès à leur culture. Et en même temps, leur générosité fait que voilà, ça va pouvoir satisfaire beaucoup de personnes et repartager à tout le monde, et c'est trop chouette.
13: À la prochaine cueillette.
14: Ouais, bien fraîche.
13: Ouais, dans 2 semaines.
14: Dans 2 semaines, ça marche.
13: Les gens du centre-ville, à part avec vous, ils viennent pas fondre la lettre.
14: Puis ben, ils sortent quoi.
13: Et voilà, nous ils sortent, ils vont, on est entassés dans les voitures avec des gens qu'on connaît pas, avec des profs, avec des machins, et ça tchatch, des gens qui se seraient jamais rencontrés.
1: Oui, donc vous venez d'entendre quelques témoignages sur une cueillette de pommes. Et on est toujours avec Marika de la Maison des Solidarités Nelson Mandela et Marie Caballé pour Solidia. Rapidement, en fait, comment ça se coordonne concrètement une cueillette dans vos structures ?
2: Bah ça aussi, ça a beaucoup changé. Hein.
1: Ça a beaucoup aujourd'hui, beaucoup... on va parler d'aujourd'hui.
2: Bah, maintenant, ce serait plutôt aux deux merveilleuses personnes de la cueillette de le décrire, mais il y a des outils...
1: De votre côté, en tout cas, côté
2: de maison. Côté. Bah, nous, on a le planning des cueillettes et on fait passer l'information auprès de nos adhérents et adhérentes. Beaucoup sont en cours de français, donc on passe pendant les cours, on leur parle de la cueillette et on donne les dates, on donne les contacts aussi, les numéros de téléphone pour que les personnes soient de plus en plus autonomes. Avant, on constituait des groupes qu'on mobilisait sur ces sorties, mais maintenant, ils sont victimes de leur succès. Donc, c'est plutôt des personnes et qu'on veut vraiment émanciper, autonomiser. Donc, on donne les contacts pour qu'ils soient autonomes, pour se rapprocher directement de la cueillette et devenir adhérents ou adhérentes de la cueillette. Nous, on est devenu une sorte de petite intermédiaire pour mobiliser, quoi.
0: Oui, j'ai pas grand-chose à rajouter parce que je sers surtout d'intermédiaire. Surtout que moi, je travaille pas le mercredi, donc je peux jamais partir en cueillette. C'est un jour où voilà, je peux pas le dédier à ces actions-là. Après, j'ai quelques résidents qui se sont impliqués et qui eux-mêmes servent d'intermédiaire parfois et transmettent les infos finalement. Voilà, en gros.
1: Qu'est-ce que ça vous permet de faire autrement en tant que structure sociale ? Qu'est-ce que ça vient créer pour les personnes que vous accompagnez ?
0: Bah, c'est ce que j'expliquais un peu. Pour moi, ce qui est important, au-delà du fait qu'on produit, qu'on reçoit des légumes et que c'est toujours bienvenu parce que voilà, on loge des personnes en précarité aussi financière. Donc, y a ce côté on a de quoi manger hein, et c'est toujours bienvenu pour les personnes. Au-delà de ça, pour moi, ce qui est important dans mon travail et ce que je constate, les bienfaits de la venue des gens de la cueillette chez nous, c'est en fait s'insérer dans la vie de la cité. C'est le lien, en fait, juste le lien que créent les personnes de la cueillette en passant la porte de la pension de famille. En fait, il y a des gens qui viennent nous voir, il y a des gens qui savent qu'on existe, il y a des gens qui pensent à nous, il y a des gens qui nous emmènent à l'extérieur. On se croise dans la rue, on se connaît. En fait, comme je vous ai dit tout à l'heure, nous, on loge des gens qui sont très isolés, qui ont perdu à un moment de leur vie ce lien social. Et dans le quotidien de la cueillette, pour moi, le plus important, c'est ça. C'est le lien que ça crée, aller dans une ferme, croiser d'autres personnes, connaître du monde, être reconnu. C'est vraiment ça qui apporte des choses et qui soigne les gens aussi.
2: Ouais, c'est sortir des foyers, des centres d'hébergement d'urgence, sortir des quartiers, aller prendre l'air dans les champs, dans la nature. Nous, ce qui est beaucoup revenu aussi avec la création des chantiers solidaires paysans aussi, c'est pas juste aller glaner, c'est aussi aider à monter une serre, etc. Donc l'entraide et le fait pour nos adhérents, adhérentes de pouvoir aider des paysans, c'est aussi très important quand on a la sensation assez faussée hein, d'être aidé en permanence dans un nouveau pays et de pas pouvoir aider. Et ben enfin de pouvoir aider, ça fait du bien en fait, ça rééquilibre un petit peu les choses. Et puis il y a quelque chose aussi de l'ordre de la reconnexion à une identité culturelle, paysanne, vivrière, parce que beaucoup des adhérents et des adhérentes qu'on reçoit, qu'on accueille à Mandela, qui viennent à Mandela, viennent d'une culture paysanne. Donc ça permet de se reconnecter en fait à quelque chose d'identitaire, de profond, des parents, des grands-parents, du pays. Et il y a quelque chose aussi en termes d'identité qui est très très fort. Et bien sûr, ça, la lutte contre la précarité aussi, d'avoir accès à des légumes de qualité, parce qu'il y a quelque chose de très triste dans les témoignages qu'on reçoit, c'est que le pays manque aussi parce que les saveurs manquent. Et qu'ici, on n'a pas beaucoup de saveurs dans notre alimentation. Et l'agro-industrie a abîmé beaucoup de choses et donc les saveurs ont disparu. Donc pouvoir se reconnecter à des saveurs de la terre aussi et des fruits, des légumes savoureux, c'est quelque chose qui revient énormément. Et puis ouais, vraiment, la rencontre, la papote avec tout un tas de personnes très différentes.
1: Alors tout de suite après la pause musicale, on va retrouver Antoine Ezel de l'association La Cueillette. Donc on fait une pause musicale avec un groupe vocal qui s'appelle La Mal Coiffée et le morceau Petit Païs.

0: Vous êtes toujours sur Radio BLV pour un grand direct ce mercredi 23 septembre avec l'association La Cueillette. Et nous rejoignent au plateau Zaël et Antoine, salariés de l'association La Cueillette. Bonjour.
1: Bonjour.
2: Bonjour.
0: En 2025, La Cueillette, c'est 25 tonnes de denrées sauvées en Drôme-Ardèche, 158 cueillettes solidaires, 13 chantiers paysans, 24 événements festifs, un tiers-lieu alimentaire, le Moulin Urbain, 120 personnes mobilisées bénévolement, 19 animations avec des partenaires, des milliers de personnes nourries avec des produits frais et locaux. Sacré bilan.
1: On n'en est pas peu fiers.
2: Oui, c'est bien nous.
0: Eh bien, ce matin, il n'y a pas eu de cueillette solidaire, comme c'est un mercredi sur deux. Qu'est-ce que vous avez sur l'étal de La Cueillette aujourd'hui au marché du Fabricot ?
1: Alors aujourd'hui, pour vos délicieuses papilles, nous avons des carottes, de l'ail, quelques salades et des courgettes. Mais en me penchant pour observer, je vois que quasiment tout est parti.
0: Tant mieux. Alors pourquoi ça s'appelle des cueillettes solidaires ?
1: Eh bien, parce qu'il fallait leur trouver un nom. Non, plus sérieusement, c'est parce que dès le départ, l'idée de la solidarité est ce qui a fait qu'on a créé La Cueillette. Donc, solidarité envers les mangeurs et mangeuses qui ont besoin de se nourrir de produits frais et locaux. Et solidarité aussi, on en a déjà parlé, mais avec le monde paysan, en venant donner des coups de main et en faisant du lien pour des fermes qui, des fois, sont très isolées. Mine de rien, on n'en a pas beaucoup parlé, mais voilà, dans certaines fermes, il y a une personne. Et quand on débarque à 20, ça peut faire du bien. Et
0: oui, il y a l'isolement des personnes qui sont accompagnées par des structures sociales, mais il y a aussi l'isolement des paysans, paysannes dans leurs fermes.
2: Je voulais dire un truc, mais j'ai oublié.
0: Oui, pourquoi ça s'appelle les cueillettes solidaires ?
2: C'était par rapport aux cueillettes solidaires.
0: Ça va te revenir.
2: Ça va me revenir. Continue le fil.
0: D'où sont nées les cueillettes solidaires, tiens ?
2: Ah bah super. En fait, c'est ce qu'a commencé à dire tout à l'heure Émile. Marion, avant que ça commence, qui travaille au Butler, qui est une conserverie où on fait nos bocaux, mais ça on en parlera après, qui commençait à faire du lien avec différents producteurs avec qui elle était en lien. D'autres personnes de l'association étaient dans les différents pôles en fait de ce que La Cueillette fait aujourd'hui, c'est-à-dire nous on fait le trait d'union entre les structures partenaires et des producteurs où il y a des précarités des deux côtés. Et du coup, c'est l'intention de ce live radio, c'est de faire rencontrer ces deux côtés-là de La Cueillette qui ne se croisent jamais parce que isolés dans leurs espaces, dans leurs silos de vie, et que c'est voilà, et nous on est content de pouvoir offrir ça aujourd'hui.
1: Oui,
2: ça répond pas du tout à la question.
1: Si, c'est la question de l'origine, effectivement. Mais d'où est-ce que tout ça est parti ? Puisque c'est la question qu'on nous pose souvent. C'est effectivement des personnes qui connaissaient le monde paysan. Je ne vais pas répéter ce que tu as dit. Et c'est né après le Covid, un réseau, en fin de compte, intercolocation dans la Drôme, qui s'était penché sur comment est-ce qu'on fait des solidarités sur le territoire après avoir mangé la vague du Covid. Et donc, il y avait plusieurs ateliers de travail. Et puis, il y en avait un sur l'alimentation. Et c'est là d'où c'est parti, en fait. Et il y avait des personnes qui côtoyaient le monde agricole, d'autres qui côtoyaient le monde de l'aide alimentaire, le monde social, et on s'est dit mais c'est fou, il manque un lien, c'est pas possible que ça n'existe pas. Et en fait, si, ça n'existait pas, et donc c'est là où on s'est dit bah, y a peut-être quelque chose à faire.
0: Vous avez pris le maillon qui manquait.
2: Peut-être quand même, c'est de l'inspiration d'autres solidarités qui existaient dans d'autres territoires en France, dont notamment Montélimar, moi j'étais pas là au tout le début, Cavaillon.
1: Cavaillon, où il y a un espace, un accueil de jour et une pension de famille, de mémoire, qui font ça depuis des cueillettes de solidaires depuis très très très longtemps, qui nous ont aussi inspirés.
0: Il y a un CCAS, j'ai vu aussi ailleurs en France. Et vous faites vous-même aussi maintenant de l'essaimage, même si on n'a pas le temps d'en parler, mais voilà, pour que d'autres structures se forment pour faire ça ailleurs. Dans l'aide alimentaire, on connaît les banques alimentaires qui assurent la collecte de vivres, les associations caritatives qui distribuent des repas préparés ou qui distribuent des colis de denrées, les épiceries solidaires qui vendent des denrées alimentaires à bas prix. Qu'est-ce que les cueillettes solidaires viennent apporter dans tout ça ?
2: Ben, je veux bien commencer, mais je ne sais pas si je dirais tout, mais ça apporte des choses qu'on dit, ben, Marika, Marie, Émile et Léa aussi déjà, qui sont le lien, la dignité... Parce que, en fait, quand on est des personnes qui ont besoin d'aller dans des espaces comme les banques alimentaires, c'est des espaces où il y a de la violence institutionnelle malgré la bonne volonté de chaque personne. Et c'est là où on essaye de sortir de ça pour créer un système d'entraide alimentaire plutôt que d'aide alimentaire. Et c'est là tout l'enjeu et c'est là où ça se passe et on expérimente en permanence, quoi.
1: C'est ça, c'est un changement de paradigme. L'aide alimentaire est quelque chose d'institué. Donc, nous, on travaille avec tout un tas de structures, on ne leur jette pas la pierre, bien sûr, parce qu'elles sont. Enfin, on travaille ensemble depuis le début, et c'est bien qu'il y a l'idée d'ouvrir l'aide alimentaire qui fonctionne sur des rebuts de supermarchés, des fins de vie des produits. Donc, je ne vous dis pas l'état de légumes qui ne se vendent plus en supermarché, dans quel état il arrive dans les associations, donc en termes de dignité.
0: Ils sont quand même valorisés fiscalement par les entreprises en
1: fait. Ils sont quand même valorisés, oui, tout à fait. En termes de dignité, on l'a dit. En fait, c'est catastrophique. Et nous, on s'est dit qu'il y avait un créneau à prendre et que remettre le choix aussi de son alimentation au cœur de la vie de la personne, c'était hyper important. Comment on peut accompagner quelqu'un à se reconstruire, parce qu'on ne va pas à l'aide alimentaire par choix, si on impose des choses qui sont à moitié moisies. Voilà.
2: Et puis, je crois que c'est Marika qui a dit ça, de aussi rendre le geste, enfin, de participer activement à la vie de la cité. Enfin, ouais, tout ça, c'est très important.
0: Dans les personnes qui participent aux cueillettes solidaires, on l'a évoqué, il y en a qui connaissent ce qu'on appelle la précarité alimentaire, c'est-à-dire un accès restreint, inadéquat ou incertain à des produits sains et nutritifs, voire des personnes même qui parfois peuvent connaître la faim. Avec la Maison Nelson Mandela et Solia, on sait que les cueillettes solidaires peuvent se faire avec des personnes qui fréquentent une maison de quartier, qui habitent dans une résidence sociale ou une pension de famille. Avec quels autres types de structures sociales vous organiser des cueillettes?
2: Eh ben, je dirais que on a une vingtaine de structures partenaires, mais principalement il y a des MPT dans les quartiers prioritaires de la ville qui s'appellent comme ça, les QPV, donc des maisons pour tous et toutes où on est en lien avec des référents de famille qui essayent de faire venir des gens de chaque quartier pour faire venir une sortie avec nous. Il y a des CHRS, on en a parlé tout à l'heure, donc c'est des centres d'hébergement d'urgence. Il y a des foyers de jeunes travailleurs. Il y a beaucoup de pôles différents du diaconat protestant qui sont sur beaucoup de publics différents, autant des personnes qui sont âgés, isolés, des personnes qui sont en situation d'exil, des personnes qui sont des jeunes, enfin voilà, il y a beaucoup de tout type de personnes.
0: Comment ça fonctionne la coordination des cueillettes solidaires côté la cueillette?
2: Et ben moi, dans mon travail, donc je suis à mi-temps à la cueillette, j'ai commencé bénévole et service civique, et là maintenant il y a ce poste qui a continué à s'ouvrir, de pouvoir faire continuer le lien, savoir comment ça se passe avec les structures, c'est quoi leurs besoins. Et du coup, moi, j'essaye de leur dire à l'avance quels sont les jours, parce qu'on sait que c'est les mercredis des semaines paires, donc on essaie de prévoir à l'avance pour avoir un peu de visibilité. Et c'est un peu du harcèlement de ma part pour leur dire, parce que en fait, la vie, c'est compliqué pour tout le monde. Et les travailleurs sociaux, ils n'ont pas qu'à penser à la cueillette et faire venir des groupes, etc. Donc c'est aussi leur faire comprendre et essayer de construire un vrai lien, un vrai pont pour leur dire que c'est très valorisant de pouvoir faire cette expérience. Mais voilà, ça met du temps aussi à ce que les rouages se fassent.
1: Et ce qu'on ne voit pas dans l'ombre aussi côté organisation, c'est le travail de nos deux autres merveilleuses collègues qui organisent le fameux covoiturage, parce qu'on ne l'a pas dit, en 2023, pour rappel, on était 5 à partir en cueillette. On avait du mal à mobiliser du monde. Aujourd'hui, on est au-delà de 30. Et on doit fermer les inscriptions à 30 parce qu'on n'arrive plus à organiser le covoiturage suffisant. Parce qu'on loue un minibus, mais on a aussi tous les véhicules des bénévoles qui sont mis à disposition pour qu'on parte tous ensemble. Et je ne vous dis pas le micmac que c'est, la veille, pour organiser le covoiturage entre les inscrits, les désinscrits, ceux qui arrivent au dernier moment. Enfin voilà, il y a un travail énorme qui est fait derrière.
0: Alors si on a des auditeurs, auditrices qui souhaitent rejoindre, donner un coup de main sur une cueillette solidaire, une fois, de temps en temps, régulièrement, comment s'y prendre ?
1: Eh bien, il faut nous contacter. Alors, soit par mail ou par téléphone pour ceux qui sont à l'aise avec ces outils-là, soit venir nous voir ici à Fabrico, en tout cas pour l'instant, les mercredis après-midi, puisqu'on est là avec notre marché à prix libre des légumes qu'on a glanés, mais c'est aussi un temps de vie associative où on est là pour se rencontrer, pour papoter, pour découper des légumes comme cet après-midi. C'est le moment de faire du lien et de voir comment on peut s'inscrire aux cueillettes pour nous rejoindre. ou participer à d'autres activités de l'association. On va peut-être pas avoir le temps d'en parler là, mais il y a tout un tas d'autres choses qu'on fait qui sont des espaces ouverts à ce que les personnes nous rejoignent.
0: Est-ce qu'on peut résumer la cueillette par... on prend... Un, la lutte contre le gaspillage alimentaire. Deux, l'aide alimentaire aux plus démunis. Trois, le soutien à l'agriculture paysanne. Quatre, l'accès à une alimentation saine et durable. On secoue tout ça et on repense le système autrement.
1: C'est plutôt juste.
2: Oui.
0: On va terminer sur quelques mots des bénévoles et on se retrouve pour conclure avec l'agenda des prochains événements.
3: Avec la cueillette, je me sens à l'aise, il y a trop de convivialité. Et le vivre en plein air, le vivre ensemble, ça me fait beaucoup de bien.
4: J'en fais partie pour me sentir en communauté vivante avec d'autres vivants et vivantes.
5: Moi, je sais pas, à chaque fois que j'y vais, je trouve quelque chose. Je reviens toute réjouie.
6: Je viens toujours avec la cueillette pour ramasser, comme j'ai une association, à la suite, les distribuer aux familles nécessiteuses valentinoises.
7: Moi, j'organise la distribution de soupe sur la ville de Valence, dans les rues. Et la cueillette nous fournit parfois en légumes. Donc on va aller aussi leur donner un coup de main.
8: Bah, moi ça me fait plaisir et puis ça me sort un peu de chez moi. Quoi. Ça m'évite de rester trop en ville non plus. Quoi. Et là ça me fait bizarre d'être à Valence quand même. C'est du béton, c'est pas que j'aime pas le béton. Mais ouais. T'en manges pas moi du béton.
9: Ici bien personne, bien ensemble tout et Marion très bien.
10: En un seul mot,
11: convivial,
12: le partage,
13: du bonheur,
14: solidarité,
15: sympathique,
16: solidarité,
17: utilité sociale,
18: la delphité,
19: c'est formidable,
20: la solidarité je pense,
21: c'est bien, c'est bon, bonne équipe,
22: sympathique,
23: bonne humeur,
10: et ce n'est que dans la Drôme qu'on trouve ça.
0: On arrive à la fin de ce grand direct, ce mercredi 23 septembre depuis le Fabrico à Valence avec l'association La Cueillette, peut-être un petit agenda des prochains événements.
2: Une fête paysanne qui arrive très prochainement, c'est-à-dire après-demain, samedi. Samedi, à quelle heure ?
1: À partir de 15h.
2: Allez, à partir de 15h, à la ferme des Volonteux, à Beaumont-les-Valence. La cueillette cuisinera, il y a une grande fête organisée par...
0: Donc ça, c'est ce samedi.
1: On a aussi la guinguette mensuelle du Moulin Urbain qui aura lieu le 23 octobre et qui sera notre dernière en ce lieu puisqu'on est contraint de déménager. Vous en saurez plus prochainement, mais voilà. C'est l'occasion de venir une dernière fois faire la fête dans ce lieu avec nous.
0: Comment on peut suivre les activités de la cueillette ?
1: Eh bien, on a une newsletter qui n'est pas trop chargée. On l'envoie qu'une fois par mois, c'est promis, qui récapitule un peu tous les événements. Et si vous êtes friand de nouvelles un peu plus régulières, on a un fabuleux groupe Telegram où chaque bénévole contribue assez activement à montrer ce qui se fait dans les champs, mais aussi en cuisine. Donc voilà, n'hésitez pas à nous faire un petit mail ou un SMS et on vous ajoutera avec plaisir au groupe.
2: Mais aussi et surtout de venir à Fabrico tant qu'on y est, tous les mercredis pendant le marché.
0: Merci à nos invités. Je rappelle Léa de la ferme parenthèse Graines de Cocagne, Émile de la ferme Champ de Main, Marika de la maison Nelson Mandela, Marie de Solia, Zaël et Antoine de La Cueillette. Merci à tous les bénévoles et salariés des associations La Cueillette et le Moulin Urbain. Bonne rentrée sur Radio BLV. On se quitte avec Paysanne, paysan de HK, un chant écrit collectivement par des paysannes et paysans de la Confédération paysanne de Drôme et du Var. À bientôt.

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Alors, petits et grands, ouvrez les oreilles et découvrons ensemble l'artiste du jour. Et cet artiste s'appelle Pierre Alechinski. Né en Belgique, à Bruxelles, en octobre 1927, c'est un graveur, un peintre et un dessinateur. S'il habite aujourd'hui en France, il passe ses premières années de vie en Belgique. Il est ce qu'on appelle un gaucher contrarié. C'est-à-dire que, naturellement, il voudrait tenir le stylo avec la main gauche, mais à l'école, on l'oblige à écrire avec la main droite. Par contre, on le laisse utiliser sa main gauche pour des activités jugées alors secondaires, comme la peinture ou le dessin. Cette notion de contrainte, qu'il a donc vécue physiquement en étant forcé à écrire avec la main droite, est une notion intégrée à son processus de création. En effet, nombre de ses œuvres ont pour point de départ la contrainte. Par exemple, l'artiste aime créer des œuvres sur des supports qui ne sont pas blancs, pas vierges, mais qui ont déjà eu une première vie, et sur lesquels il y a ce qu'il qualifie d'éléments de « déjà là ». Pierre Alechinski, depuis son adolescence, se passionne pour le livre et le papier. De 1944 à 1948, il intègre l'École nationale supérieure d'architecture et des arts décoratifs de Bruxelles, où il va étudier les techniques d'impression, mais aussi la typographie, l'illustration et l'architecture des livres. Quelques années plus tard, il fait partie d'un groupe artistique nommé Cobra. Ce drôle de nom de groupe ne fait pas référence au serpent, mais il a été choisi pour signifier que les artistes habitent les villes de Copenhague, Bruxelles ou encore Amsterdam. Ces artistes se définissent comme expérimentaux, car ils prônent la spontanéité sans frein dans l'art, quitte à être en dehors des normes et des conventions artistiques occidentales. Les membres de ce groupe vont par exemple s'inspirer des arts populaires ou encore des cultures primitives ou des formes dites naïves. En 1951, Pierre Alechinski déménage et il s'installe à Paris où il suit une formation de graveur. Un graveur, c'est une personne qui va utiliser des outils qui permettent soit de creuser ou d'inciser, avec des ciseaux par exemple, un support. Ce support, c'est souvent du bois, du métal ou de la pierre. Et le but de ce graveur, c'est de créer une image ou un texte. Une fois la gravure réalisée, on la couvre d'encre, par exemple, et on la presse sur une feuille afin de pouvoir en imprimer le dessin ou le texte. Donc, Pierre Alechinski, quand il arrive à Paris, il est toujours passionné par les arts du livre. Et il va débuter une correspondance avec un calligraphe japonais qui révolutionne la calligraphie en apportant la spontanéité au geste. La calligraphie, cela veut dire la beauté de l'écriture. C'est l'art de bien former des lettres manuscrites. Et ça, pour le gaucher contrarié qu'est Pierre Alechinski, c'est une activité fascinante. L'année 1954 est importante aussi, car il rencontre l'artiste Wallace Ting, qui a une conception intéressante de la posture physique de l'artiste. En effet, Wallace Ting ne pose pas son support sur un chevalet devant lequel il peint, mais il pose son support à même le sol, et travaille donc debout, penché ou même agenouillé autour de ses toiles. Voilà, grâce à Wallace Ting, Pierre Alechinski trouve la liberté physique qu'il cherchait pour la fluidité et la spontanéité du geste artistique. Du côté des œuvres maintenant. Une œuvre majeure de Pierre Alechinski est celle nommée Central Park. Dînant un jour chez un ami dont l'appartement au 65e étage d'un immeuble surplombe Central Park, ce célèbre grand parc urbain de New York, il est fasciné par les formes que dessine le parc à ses pieds. Il prend alors une photo du parc,
dont il va s'inspirer pour peindre ses formes sur du papier. Oui, sur du papier. Car Pierre Alechinski opère alors un tournant dans ses créations et il délaisse désormais la toile, qui est habituellement un support utilisé par les peintres, pour peindre sur du papier avec de l'acrylique. Alors certes, l'étrange forme principale peinte par Pierre Alechinski est intrigante, mais si cette œuvre est reconnue dans la carrière de l'artiste, c'est surtout pour ce qu'il y a autour de la peinture centrale. En effet, l'artiste a dessiné tout autour plusieurs petites images qui, ensemble, forment comme un cadre. C'est ce qu'il appelle des « remarques marginales ». Inspiré des graveurs qui, avant de commencer leur travail, essayent leurs outils en faisant des dessins dans la marge, d'où le nom de « marginal ». En fait, ces fameuses remarques marginales ressemblent à des bulles de bande dessinée. En début d'épisode, j'évoquais la notion de contrainte, véritable source de création pour Pierre Alechinski. Son œuvre intitulée « Sortie de la poche », réalisée en 1992, en est un bon exemple. L'artiste utilise un support qui est empreint d'une première vie, d'une première utilisation. Il s'agit d'un papier vergé manuscrit du XVIIe siècle. Le papier vergé, il est facilement identifiable car il comporte ce qu'on appelle des vergeurs, qui sont des fines lignes horizontales que l'on peut aussi nommer stries ou nervures du papier. Sur ce papier, le déjà là, ce sont des essais d'écriture à l'encre noire. Et j'utilise le terme « essai » parce qu'on a l'impression que c'est une sorte de brouillon dont on distingue seulement quelques mots tracés finement à la plume, comme « monsieur » ou encore « mon Dieu », et puis des chiffres et des symboles. L'auteur premier de cette page a aussi fait des essais de calligraphie, car on devine qu'il s'est entraîné en bas de page à faire un « C » majuscule. Mais qu'a fait Pierre Alechinski avec cette feuille du XVIIe siècle ? Eh bien, il a joué. Oui, tout d'abord il a joué avec la forme, traçant à l'encre de Chine une vague silhouette noire. Cette silhouette s'impose justement par l'épaisseur de ses traits et la profondeur de sa couleur noire, qui contraste avec la finesse du manuscrit originel. Ensuite, il a joué avec le visuel du texte déjà présent, qu'il s'amuse tantôt à dissimuler ou tantôt à souligner, encadrer. L'artiste joue aussi avec les couleurs, vives, intense, du bleu, du vert, du rouge, du orange et du mauve qui apportent un rythme, une ponctuation et du mouvement à la silhouette et au manuscrit d'origine. Et pour cela, il utilise l'aquarelle qui offre une transparente assez intéressante. Utilisée par petites touches, les couleurs ne remplissent pas la silhouette. Elles guident les yeux du spectateur, jouant sur les vides et les pleins, l'œil étant tout aussi attiré par les taches colorées que par les espaces laissés à nu. Enfin, l'artiste joue avec les mots et le titre de l'œuvre, sorti de la poche, qui peut faire référence à l'usage de ce support qui porte les marques de pliure, la feuille ayant probablement été pliée en quatre pour être emportée, pourquoi pas dans une poche. On ouvre les tiroirs et on laisse place à l'imagination. Voici une liste non exhaustive du matériel que vous pourriez utiliser. De l'encre de Chine, de l'aquarelle ou toute autre peinture à votre disposition, des pastels. Et comme support, des papiers de brouillon ou issus de collecte avec des éléments de déjà-là qui vous inspirent. Comme expérimentation, pourquoi ne pas explorer le graphisme créatif ou décoratif ? C'est une bonne activité qui peut se partager aussi avec les jeunes enfants. Et pour les plus grands, vous pouvez donner une nouvelle vie artistique à de vieux textes ou encore expérimenter les effets qui peuvent naître quand vous superposez, par exemple, de l'encre ou de la peinture sur un support avec du déjà-là. Si d'ailleurs vous avez déjà une création, une peinture, une photo, un dessin ou autre, vous pouvez aussi vous essayer aux fameuses remarques marginales de Pierre Alechinski. Le seul mot d'ordre, suivre l'exemple de l'artiste en jouant avec les techniques, les supports et les outils. Et puis, pourquoi pas, en posant le support sur le sol et en créant debout. Maintenant, c'est à vous.
Je ne peux vous garantir qu'à l'instar de Pierre Alechinski, le ministère de la Culture vous passera une commande d'un service de table. Mais ce qui est certain, c'est qu'en vous inspirant de cet artiste, vous pouvez vous amuser. Jeu et humour font partie d'ailleurs du caractère de Pierre Alechinski, qui se proclame, je cite, « peintre du dimanche, car j'ai beaucoup de dimanches dans la semaine ». Et comme il l'explique, le tout est de s'y mettre, même sans savoir par où commencer. C'est ça peindre, il faut faire. Ensuite, vient la lecture du premier trait. Alors, expérimentez, jouez, créez, et si vous avez envie de partager vos réalisations, n'hésitez pas à taguer le Facebook ou l'Instagram de Radio BLV. Belle réalisation et à bientôt pour un nouvel épisode. C'était L'Art en partage, une émission d'Anaïs Prévost,

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0: sur l'album et genre je mets un vocal de ma daronne genre. Et en mode ça t'es fatigué et tout en ce moment, nanana. 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
0: Non, je vais le demander. 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

0: Et c'est parti pour la 81e émission de Du Poil sous les bras. Et moi, eh bien, la petite blanche, je suis ravie de vous retrouver pour une nouvelle saison, accompagnée d'invités qui en ont sous les aisselles et qui sauront, j'en suis sûre, nous transmettre des savoirs. Parce que oui, aujourd'hui encore plus qu'hier, il est essentiel d'avoir accès à des connaissances et de pouvoir nourrir notre intelligence avec ces connaissances. Une intelligence bien humaine, car je fais partie de celles et de ceux qui considèrent que le doute, la subjectivité, le ressenti, les émotions, le goût, tout cela participe de notre intelligence et que donc il n'y a point d'intelligence artificielle. J'espère que Du Poil sous les bras est une invitation à faire fructifier votre intelligence humaine. Mais trêve de blabla, voyons tout de suite à qui nous avons affaire aujourd'hui.
1: Les gens comme moi sont des gens qui aiment creuser des questions en suivant le débat public. Et donc creuser des questions qui semblent simples, jugé d'avance et qui en fait mérite d'être creusé. Et c'est ce qui me caractérise, je pense, c'est de vraiment de prendre une question et puis d'essayer de la complexifier en montrant qu'elle n'est jamais aussi simple qu'elle n'a l'air dans la manière dont elle est présentée dans le débat public. Les gens comme moi, c'est aussi des gens qui sont inquiets face à l'époque que nous vivons, qui, malgré un optimisme, je pense, qui me caractérise au quotidien, j'aime voir la vie du bon côté. En ce moment, je trouve qu'il y a plein de signaux d'alerte qui m'inquiètent et je crois qu'on est toute une série de gens à ressentir cette forte inquiétude.
0: Et je confirme, je fais partie de ces gens inquiets. Inquiets de la montée du racisme, du rejet de la différence, de la brutalité, de l'autoritarisme politique, du masculinisme mortifère de nombreux hommes d'État notamment. Et je suis inquiète, bien sûr, de l'inaction de nos gouvernants face au dérèglement climatique. Mais justement, raison de plus pour écouter Du Poil sous les bras et pour l'heure, raison de plus d'écouter mon invité.
1: Bonjour, je suis Anna Arzmanoff, je suis maîtresse de conférences habilitée à diriger des recherches à Sorbonne Université. Donc je suis au départ spécialiste d'études littéraires et linguistiques, mais depuis une dizaine d'années, mes recherches ont beaucoup évolué puisque je suis devenue co-titulaire d'une chaire du CNRS sur les enjeux contemporains de la liberté d'expression. Et dans ce cadre, je m'intéresse à ces enjeux contemporains sous différentes formes. Donc ça peut être le tribunal, j'ai publié déjà un livre sur les critères appliqués par les juges pour évaluer les limites de la liberté d'expression, comment on dit ce qui est une provocation à la haine, une injure, etc. Dans ce cadre, j'ai aussi réfléchi à la comparaison entre la France et les États-Unis sur la manière dont on conçoit la liberté d'expression et comment ces deux conceptions se heurtent actuellement. Et puis, depuis une dizaine d'années aussi, je m'intéresse à la question de la régulation de la création et toutes la manière en fait dont la liberté de création s'exerce à notre époque contemporaine. Donc à la fois en France et au Canada.
0: Il y a déjà plein de choses passionnantes dans ce petit bonjour. La liberté d'expression, bien sûr, on va y revenir, mais aussi la liberté de création. Dans le livre « Censure » qui paraît aux éditions Anamosa, dans une collection que j'apprécie beaucoup, « Le mot est faible », Anna Arzmanoff nous éclaire sur ce qu'est réellement la censure. Parce qu'aujourd'hui, beaucoup de monde, surtout à droite, on va pas se mentir, crie à la censure. Alors quel rapport, me direz-vous, entre la liberté de création, artistique en l'occurrence, et la censure ? Eh bien, c'est dans le champ de la création artistique, de la production culturelle, pourrait-on dire, que la censure, ou ce qui s'en approche, s'exerce le plus. Cela vous étonne, vous interpelle ? Eh bien, restez au frais, dans Du Poil sous les bras, et vous sortirez de cette émission avec quelques bases supplémentaires pour défendre la démocratie, rien que ça. Car comprendre ce qu'est la censure, mais surtout ce qu'elle n'est pas, eh bien c'est faire le premier pas pour accepter les espaces de confrontation et de désaccord essentiels pour la démocratie. S'intéresser à la censure, c'est essayer de saisir ce qui ne relève justement pas de la censure, mais de l'entrave, du conflit, de l'empêchement, de l'atteinte, de tout un tas de mécanismes qui ne sont pas de la censure. Donc j'invite particulièrement tous les ouin-ouin, ces mâles blancs réac, adeptes du « on ne peut plus rien dire » à écouter avec attention ce qui va suivre, même si cela risque de les bousculer très fort, j'en ai conscience. On sait que ce n'est pas facile pour cette catégorie de la population d'accepter une critique même minime. Du poil sous les bras. Pour les ouin-ouin, mais pour les autres aussi, c'est parti.
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0: Alors d'abord, il faut qu'on parle de la liberté d'expression. Parce qu'on entend un peu tout et n'importe quoi à propos de la liberté d'expression, surtout n'importe quoi d'ailleurs. Et donc, avant de voir ce qu'est la censure qui agit dans le champ de la création, penchons-nous sur la liberté d'expression, qui est un peu, d'après ce que j'ai compris, la porte d'entrée pour parler de la censure.
1: Oui, tout à fait. Alors, dans votre question, il y a un élément que je trouve très intéressant, c'est que vous dites qu'actuellement, on dit un peu tout et n'importe quoi sur la liberté d'expression. En effet, la liberté d'expression est au cœur du débat public actuellement et aussi, en fait, fait l'objet d'instrumentalisation et qui, en fait, je pense, peut très bien expliquer les mécanismes de censure dans lesquels on va entrer tout à l'heure, puisque, en fait, on a notamment de la part du milieu réactionnaire, une sorte d'accaparation de la liberté d'expression, du concept même de la liberté d'expression, qui consiste à dire on ne peut plus rien dire, c'était mieux avant. Et donc ça c'est la première chose que l'on peut dire, c'est qu'actuellement il y a vraiment dans le débat public des oppositions et donc une instrumentalisation de ce concept-là. Et ce concept-là, justement, il est souvent mal compris parce que quand il fait l'objet d'appropriation réactionnaire, on ne sait plus très bien ce qu'on entend par liberté d'expression. La liberté d'expression, c'est un principe fondamental, une liberté fondamentale qui est protégée de manière constitutionnelle, donc protégée en France, mais aussi limitée. Et ce n'est pas nouveau. Donc quand on dit on ne peut plus rien dire, il faut rappeler qu'en France, en fait, on n'a quasiment jamais pu tout dire, tout en protégeant la liberté d'expression. En 1881, donc il y a eu une loi qui a été promulguée, donc qui a servi à la fois à la protéger et à la limiter. Parce que l'idée, c'est qu'en la limitant, on peut donner... c'est une condition du bon exercice de la liberté d'expression pour tout le monde. Je m'explique. Donc si on a... Dans un pays, on peut injurier son prochain, si on peut le diffamer, si on peut provoquer à la haine, l'idée, c'est que dans ce cas-là, il n'y a pas d'équité entre les différentes personnes dans le débat public. Et donc, pour cela, il vaut mieux limiter ce type de discours pour pouvoir accéder à cette plus grande équité. Donc, c'est le paradoxe de la liberté d'expression telle qu'on la conçoit en Europe, qui consiste à la réguler, notamment sur les discours de haine. C'est celui-ci, c'est que pour la protéger et pour la rendre meilleure, cette liberté d'expression, il faut en réalité la réguler. Et peut-être que là, c'est important de faire une petite parenthèse sur la question américaine, puisqu'aux États-Unis, en fait, la conception est très différente. Ce qui nous oppose aux Américains, c'est la régulation des discours de haine. Aux États-Unis, on peut dire ce qu'on veut, on peut avoir un discours raciste, on peut avoir un discours discriminatoire, etc. C'est tout à fait possible et autorisé par le fameux Premier Amendement. Et actuellement, ce qui est très intéressant, c'est qu'on a une influence en fait, de cette conception américaine dans le débat français pour plusieurs raisons. Tout d'abord parce que là où les gens s'expriment, c'est sur les réseaux sociaux, ce sont des plateformes américaines et que l'Europe cherche à réguler. Donc ça, c'est déjà une première zone de friction, mais aussi parce qu'on a une importation en France du vocabulaire du trumpisme. Et le vocabulaire du trumpisme, justement, repose là-dessus, sur cette défense à tout prix de la liberté d'expression, du free speech. Le free speech étant la possibilité de tout dire et donc d'être raciste, d'être homophobe, etc.
0: C'est passionnant ce que vient de dire Anar Soumanov. C'est pour protéger la liberté d'expression de tout le monde que cette dernière est limitée par la loi, par souci d'équité. La liberté d'expression, c'est donc pouvoir dire ce qu'on veut dans le cadre de la loi en vigueur dans le pays où l'on se trouve. Les seuls qui peuvent dire « on ne peut plus rien dire », ce sont les personnes haineuses en France, parce qu'effectivement, on leur interdit de dire certaines choses. Je propose donc à tous les racistes, sexistes, LGBT-phobes, etc. de s'expatrier aux États-Unis pour pouvoir cracher là-bas leur venin quotidien. Bon débarras, qu'ils se cassent, les amoureux du free speech, on sera bien mieux sans eux. Et donc, ce qu'explique Anar Soumanov, c'est que la censure, c'est différent. Interdire à quelqu'un de dire quelque chose d'illégal, c'est pas de la censure. La censure, ce serait interdire à quelqu'un de dire ou de faire quelque chose de légal.
1: Déjà, pour comprendre comment s'exerce la liberté d'expression et à quel moment elle est contrainte ou non contrainte et quelles en sont les limites. Donc là, je ne parle plus des limites juridiques, mais des limites dans le débat public, ce qui est plus facile à dire qu'autre... Enfin, parce que la liberté d'expression, c'est ça aussi, c'est que ça bouge en fait en fonction des différents contextes. Il ne faut pas l'opposer à la censure en fait. Tout ce qui vient modifier les frontières de la liberté d'expression n'est pas forcément de la censure. Donc c'était le postulat de départ de mon livre, qui est de dire arrêtons de parler sans cesse de censure dès lors qu'il y a des conflits dans la liberté d'expression. Parce que la liberté d'expression, c'est aussi la possibilité d'avoir un débat public qui parfois peut être violent, de pouvoir confronter des points de vue de façon virulente. Ça, c'est tout à fait possible. Et donc ça et ensuite ce que c'est que la censure au départ pour essayer de définir, donc c'est le terme de censure, si on prend d'un point de vue juridique, c'est vraiment une censure institutionnelle. Donc c'est-à-dire il y a des pays où il y a une censure qui existe des contenus intellectuels par exemple ou des contenus culturels. On peut penser à l'Iran. Donc en Iran, tout contenu culturel est soumis à une autorité de censure qui accepte ou pas qu'un discours ou un produit culturel soit diffusé. À cet égard, en France, on n'est pas du tout dans ce contexte-là, puisque quand je parlais tout à l'heure de la régulation juridique de la liberté d'expression, ça se fait a posteriori, c'est-à-dire qu'on est condamné pour quelque chose qu'on a déjà dit, donc le discours circule déjà, et il n'y a presque jamais de censure a priori, sauf pour les publications pour la jeunesse qui en France font l'objet d'une lecture par une commission pourra dire si le livre est plutôt destiné aux 13 ans, 15 ans, 18 ans, etc. Vraiment au sens institutionnel, on peut parler de censure s'il y a vraiment un retrait. La censure, donc j'ai dit que ça une première caractéristique, c'est que c'est institutionnel. Deuxième caractéristique, il faut qu'il y ait un empêchement. Et c'est là que si le livre a été retiré, on peut parler d'un empêchement. Si en revanche, on dit que le livre est destiné par exemple aux plus de 18 ans, là on pourrait parler de censure partielle, donc c'est pas exactement un empêchement total pour l'œuvre de circuler.
0: Donc, il y a des censures partielles pour protéger les mineurs. Mais pour être clair, est-ce qu'il y a en France des cas de censure totale de livres pour adultes ?
1: Non, pour adultes, jamais. Il y a eu une fois, donc j'ai interrogé des juges, notamment à la 17e chambre, qui est cet endroit à Paris où on juge presque toutes les publications donc a posteriori, pour appliquer la réglementation relative à la liberté d'expression. Donc une juge m'avait expliqué qu'elle avait interdit une fois un livre de revenge porn, et que en fait tout le monde s'était moqué d'elle après au tribunal en l'appelant Anastasie, qui est la grande figure du 19e siècle de la censure. Donc c'est pour dire que ça n'existe pas en fait, et ça c'est important de le rappeler.
0: Deuxième point très intéressant à garder en tête, la censure est institutionnelle et en vrai ça n'arrive quasiment jamais. Encore une fois, tant qu'on est dans le cadre de la loi. Mais alors, comment expliquer qu'on entend autant crier à la censure ? Et est-ce qu'il ne faudrait pas peut-être bannir ce terme, puisqu'il est inapproprié la plupart du temps ?
1: Alors en fait, je ne suis pas du tout pour une censure du mot. Censure, ce serait quand même un comble. Donc ce n'est pas du tout ce que je dis. Simplement, je pense que c'est important de rappeler ces deux critères. À la fois un critère d'une institution, donc d'État, hein, qui est au départ ce que c'est que la censure, et puis qu'il y ait un empêchement. Ensuite, justement, dans mon livre, j'essaie de réfléchir à ce critère de l'empêchement, ce critère de l'acteur ou de l'actrice qui empêche une production culturelle d'être créée, d'être diffusée, pour essayer de voir ce qui se passe, donc essayer de distinguer les cas. Donc dans certains cas, on peut parler de censure. Donc j'ai cité par exemple, on peut citer l'exemple du Printemps des Poètes, où donc c'était il y a quelques années, au Printemps des Poètes, le parrain du Printemps des Poètes était un écrivain donc qui est plutôt classé à droite, Sylvain Tesson. Et à ce moment-là, un certain nombre de poètes et poétesses avaient écrit une tribune pour dire qu'ils ne voulaient pas être représentés par cette personne. Et je me souviens que dans la presse, on avait beaucoup parlé de censure. Et là, c'est typiquement un cas où j'ai envie de rappeler qu'il ne s'agit pas d'une censure quand il y a une tribune qui est signée par des personnes qui ne se sentent pas représentées par un président. Donc ce n'est pas un acte de censure, il n'y a aucun empêchement ici, c'est simplement des gens qui expriment leur liberté d'expression. Donc c'est là, je crois, que la frontière est très importante dans la question, dans la notion d'empêchement ou pas par le discours qui est produit.
0: Alors là, j'ai bien compris qu'une tribune, ce sont des gens qui s'expriment librement et que ce n'est absolument pas une censure. Il s'agit de conflits, par exemple, autour de la liberté d'expression, et c'est très bien. Mais par contre, est-ce qu'on pourrait qualifier de censure une décision qui aurait été finalement de refuser que Sylvain Tesson parraine l'événement, puisque dans ce cas, il aurait été empêché?
1: Exactement. En fait, là, on peut parler de censure. Moi, je préfère parler d'entrave parce que je trouve le terme de censure est trop chargé, parce qu'il y a tout de suite une légende noire et qu'en fait, c'est un terme qui permet, qui juge. Donc, quand on dit censure, c'est forcément négatif. Alors que l'idée du livre aussi, c'est de ne pas juger les affaires, mais c'est de les expliquer. Donc, si on reprend ce cas, mais qui est un cas fictif, parce que dans les faits, il n'a pas été empêché. Mais par exemple, là, on a une affaire très récente à Marseille au sujet d'un réalisateur israélien qui était invité dans un festival. Et donc, il y a eu une tribune contre la présence de ce réalisateur israélien donc dans le festival, la tribune expliquant que c'est parce qu'il avait des financements de l'État israélien. Donc on peut dire qu'ici, c'était en plus un appel au boycott, donc sachant que le boycott est protégé par la liberté d'expression, l'appel au boycott, on peut très bien appeler les gens à ne pas se rendre quelque part, à ne pas aller à un festival parce qu'on désapprouve quelque chose du festival. Ça, c'est tout à fait possible. En revanche, dans ce cas, le réalisateur en question a décidé de se retirer du festival. Donc ici, on peut dire que c'est un cas d'autocensure. Donc là, pour le coup, on peut dire que c'est un cas d'autocensure puisque lui-même s'est senti empêché par cette tribune qui est appelée au boycott. Donc c'est là aussi que c'est important de distinguer en fait les actions des uns et des autres. D'ailleurs, c'est intéressant parce que tout à l'heure, dans votre première formulation, vous m'avez demandé si la personne a été empêchée. Vous avez utilisé un passif. Et moi, justement, j'évite le passif. J'ai envie de savoir qui a empêché pour décrire ce dont on parle quand on parlait de Sylvain Tesson. Parce qu'il faut toujours à la fois dire quelle a été l'action en question, sur quel motif, mais aussi qui a fait quoi. Et c'est ces deux critères qui me semblent très importants à croiser.

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1: Vous êtes bien dans du poil sous les bras. Et oui, si vous avez la chance d'écouter cette émission dans sa version FM, eh bien vous venez d'entendre Ludivine Nebra avec Peuple des Montagnes. Ludivine Nebra est une ariégeoise de grand talent et j'en profite pour saluer les opposants au projet de mine de Salaud dans le Couserans, une mine qui porte bien son nom. Et oui, et le tungstène dont parle Ludivine dans la chanson, si vous avez bien tendu l'oreille, eh bien c'est celui que certains veulent extraire des montagnes ariégeoises, parce qu'avec du tungstène, figurez-vous, on fabrique eh bien des armes, par exemple. Et comme le dit un très joli tag local, 10 ans de mine, c'est 1000 ans de merde. Voilà, c'est dit. Revenons à notre invité, Anna Arsoumanov, qui a écrit « Censure » dans la collection « Le mot est faible » des éditions Anna Moza, une collection qui, vous le savez, si vous écoutez du poil sous les bras, sert à décrypter des mots. Ici, censure. Donc, une censure, on l'a dit, extrêmement rare en France, trop souvent confondue avec ce qui relève de conflits liés à la liberté d'expression. L'autocensure, elle, existe. Par contre, elle est parfois décidée pour anticiper des risques plus ou moins réel d'ailleurs, mais s'auto-censurer, ce n'est pas être censuré. Il n'y a pas eu, par exemple, de décision institutionnelle de déprogrammer le cinéaste Navad Lapid au festival du film de Marseille. Qui décide de la censure et pourquoi ça change tout? Je vous donne un autre exemple dans l'air du temps, puisqu'on y... Quand Patrick Bruel, qui est multi-accusé d'agression sexuelle et de viol, avait annoncé qu'il annulait sa première tournée, Agnès Jaoui avait déclaré qu'elle était contre cette censure. Eh bien, elle avait tort. Ce n'était pas de la censure. Et en plus, si vous voulez mon avis, elle a aussi tort de défendre un type accusé par plus d'une trentaine de femmes. Mais ça, c'est un autre débat. Avançons plutôt sur la censure. S'il y a peu de censure stricto sensu, il y a des tas de situations dans lesquelles des œuvres, des artistes, des productions culturelles sont contestées et font l'objet de mesures contraignantes, pourrais-je dire. Et bien justement, c'est là-dessus qu'Anna Arsoumanov nous invite à nous arrêter. Elle nous invite à développer notre vocabulaire pour nommer plus justement la réalité des faits.
2: Dans le vocabulaire que je propose, je ne suis pas la seule à le proposer, hein, c'est un vocabulaire juridique, je parle plus volontiers d'atteinte ou d'entrave. Et puis après, on pourra éventuellement évoquer la question du combat culturel, qui est très proche de la question de la censure et des limitations de la liberté d'expression. Si je commence par l'atteinte, donc elle est définie de manière juridique, par ses effets. Quand on porte atteinte à une œuvre, c'est qu'on porte atteinte à son contenu, à sa matérialité. Et dans ce cadre, on peut dire qu'il y a des atteintes qui sont de vraies atteintes et d'autres qui ne sont pas de vraies atteintes. Et pourtant, on les met toutes dans une même catégorie qu'est la censure. Je m'explique, on reproche souvent aux actions écologistes de pratiquer de la censure quand, par exemple, elles font des jets de soupe dans un musée. Sur une œuvre, donc la Joconde, ça a été le cas de la Joconde, d'une œuvre de Monet aussi. Donc on leur reproche de censurer des œuvres en jetant des jets de soupe sur ces œuvres. En réalité, il n'y a jamais d'atteinte de ces œuvres, puisque elles sont protégées, il suffit de nettoyer. Et ici, l'œuvre sert de support pour l'expression, en fait, pour attirer l'attention du public sur des questions écologiques. Il ne s'agit pas de porter atteinte au contenu de l'œuvre, et d'ailleurs, ce n'est pas son contenu qui dérange, mais vraiment, parce que c'est une œuvre célèbre, ça permet de donner une visibilité à une cause. Donc on voit bien ici qu'on est au contraire dans la liberté d'expression. Et c'est une façon d'amplifier une expression par le biais de ce qui ressemble à une atteinte ou à une censure d'une œuvre très connue, mais en réalité, il n'y a pas du tout de censure. En revanche, on peut opposer donc ce type d'atteinte à des atteintes qui sont irréversibles, qui consiste à détruire des œuvres et surtout lorsque le contenu dérange. Donc on peut prendre l'exemple d'une exposition féministe à Nîmes qui s'appelle Benzi Cyprine, donc il y a quelque temps, qui a été saccagée Et dans cette exposition, il y avait presque que, enfin c'était des représentations de femmes qui posaient problème, notamment lorsqu'elles étaient érotisées, etc. Donc on voit bien ici que la logique est très différente, déjà en termes de motivation, puisque là il s'agit de faire disparaître une œuvre en raison de son contenu, et non pas de profiter de la visibilité d'une œuvre pour amplifier une cause. Donc la motivation est différente, et le résultat est différent, dans la mesure où l'œuvre est détruite finalement. Et puis, toujours par rapport à la question des attentes, je trouve qu'on peut aussi évoquer ce qui s'est passé ces derniers temps sur les lieux de diffusion de la culture, et notamment des librairies qui font partie de ce que j'appelle des attentes. Il y a des vitrines de librairies qui ont été taguées de manière irréversible, souvent à l'acide, donc avec des traces qui sont restées longuement, notamment des librairies qui avaient accueilli une personne albanaise, relative à la question palestinienne. Ça peut être aussi une librairie qui est vraiment considérée comme de gauche à Quimperlé, qui s'appelle Divergence, qui est ciblée avec un tag sur justice pour Quentin de Ranc, hein, du nom de ce Lyonnais identitaire qui a été assassiné en 2025. Donc tout ça, ça fait partie de ce que j'appelle des atteintes. Donc c'est pour ça que je trouve que le terme de censure ne permet pas de rendre compte vraiment de ces phénomènes-là, qui sont pourtant très présents et qui ont une influence sur la liberté d'expression et surtout là, sur la liberté de création, c'est-à-dire sur ce qu'on peut produire, ce qui est visible comme production culturelle. Donc quand une exposition est saccagée, elle n'est tout simplement plus visible du tout. Et il y a un certain nombre d'exemples de ce type actuellement en France.
1: Alors, beaucoup de choses à dire ici. D'abord, une précision. Quand Anar Soumanov vient de parler d'une librairie ciblée à cause d'une personne albanaise, avez-vous entendu la virgule ? Une personne, virgule, albanaise. Il s'agit en effet de Francesca Albanese, qui est rapporteuse spéciale à l'ONU pour les territoires palestiniens occupés. C'est une juriste spécialisée en droit international et droits humains. Rien à voir donc avec l'Albanie. Je ferme cette petite parenthèse pour revenir à la censure, ce mot épouvantail utilisé à tort pour discréditer de nombreuses actions pourtant légitimes et légales. Nommons les choses pour ce qu'elles sont, de l'entrave, de l'atteinte aux biens par exemple. Une chose a d'ailleurs surpris la néophyte que je suis en lisant censure, c'est qu'Anar Soumanov y parle de la censure autour, donc uniquement de la production culturelle. Et en discutant avec elle dans ce petit bureau de la Sorbonne à Paris,

0: à l'école. Et puis, on peut comparer aussi à la question de l'expression des journalistes actuellement, hein, qui subissent des entraves, voire des atteintes matérielles, donc parfois avec du matériel qui est saccagé, qui ressemble en fait à ce que j'ai pu observer dans le milieu de la culture.
1: Ok, de toute façon, si on arrive à bien comprendre ce qu'est la censure et ce qui entrave les productions culturelles, alors on pourra facilement transposer cela dans d'autres domaines où l'expression publique est mise à mal. Alors, on a parlé des atteintes, voyons maintenant ce que sont les entraves.
0: Donc les entraves, c'est plutôt des empêchements qui concernent la création ou la diffusion d'une œuvre. Donc là, on n'est pas dans l'atteinte matérielle comme ce dont on vient de parler. Et donc dans ces entraves, donc il faut qu'il y ait un empêchement, donc concrètement, que une œuvre puisse soit ne pas être créée ou être créée, ou bien ne pas être vue. Donc des actions qui empêchent à cette œuvre d'être vue. Et donc on peut distinguer deux types d'entraves. Et c'est un premier type d'entrave, c'est ce que j'appelle les entraves internes. Donc les entraves internes, ce sont des entraves qui concernent des personnes qui interviennent, qui font partie de la chaîne de production et de diffusion d'une œuvre. Donc ça peut être un directeur, une directrice de festival, donc ça peut être aussi un élu ou une élue qui a le pouvoir de financer cette œuvre, ça peut être l'artiste lui-même ou elle-même. Donc tout ça, c'est ce qu'on appelle des entraves internes, par opposition à des entraves externes, où ce sont des gens comme vous et moi, ou bien un groupe politique, mais qui ne fait pas partie de la chaîne de diffusion et de création et de diffusion d'une œuvre, qui cherche à empêcher l'existence d'une œuvre.
1: C'est d'actualité ce que vient de préciser Anna Arsoumanoff. Aux élections municipales de 2026, l'extrême droite et la droite, de plus en plus extrême, se sont emparés de pas mal de villes. Et ces élus ont le pouvoir de financer, de programmer et de faire vivre ou mourir la culture.
0: Dans ce que j'ai observé ces dernières années, les entraves me paraissaient encore assez discrètes, les entraves de personnalités politiques. Donc là, si on parle, on peut dire qu'on est dans le cadre d'une entrave interne où un élu ou une élue locale qui a un pouvoir de subvention intervient sur une programmation. Il faut rappeler que la liberté, il y a une liberté de création, une liberté de programmation. Les élus, normalement, n'ont pas à intervenir sur le contenu, par exemple, d'une salle de spectacle qu'ils ont dans leur ville. Et donc, jusqu'à peu, on voyait des phénomènes plus insidieux, à savoir donc un financement qui n'était pas donné, ou bien un élu ou une élue qui rappelait sans cesse à la neutralité pour pouvoir critiquer une pièce, par exemple, sur des questions considérées comme trop woke, l'immigration, la Palestine, les questions LGBTQ, etc. Et là, depuis les dernières élections, donc depuis les municipales de 2026, de mars, où il y a eu un certain nombre de mairies qui ont basculé du côté du RN, on voit pour le coup, quelque chose qui est de l'ordre d'une censure institutionnelle, où on a des élus qui assument complètement le fait de ne pas subventionner parce que à Vauvert, par exemple, on a donc un élu RN qui a dit qu'il ne voulait plus d'une exposition photographique dans une ville, dans sa ville, donc il a déprogrammé pour la simple raison qu'il avait été critiqué par le photographe en question. Le maire, du coup, l'a traité de mélanchoniste, alors que le photographe dit qu'il n'est même pas en quartier à LFI, etc. Donc on voit bien ici que c'est de plus en plus assumé, et dans la presse, le maire en question a dit qu'il pouvait choisir la direction d'une route, mais aussi la programmation de son spectacle. Donc là, on voit bien qu'on a une sorte de retour de ce qu'on peut qualifier de censure institutionnelle, où on a des élus qui assument de choisir ce qui est montré dans leur ville.
1: « La censure est un outil politique, c'est un fait, une réalité.

0: Et j'imagine qu'on va de plus en plus entendre parler de censure au niveau politique, justement.
1: Exactement. En fait, moi, c'est au niveau de ces entraves internes, je pense qu'on peut davantage parler de censure parce que là, on voit bien que c'est quelqu'un qui a un pouvoir institutionnel qui agit sur la vie d'une œuvre. Et ce phénomène de non-subvention ou de coupe d'une subvention, on l'observe en fait dans des mairies de couleurs très variées. Mais c'est vrai qu'avec une vraie tendance marquée à l'extrême droite, et aussi à droite, qui se laisse contaminer, me semble-t-il, par des éléments de langage qui viennent de l'extrême droite, à savoir l'injonction à la neutralité. La neutralité étant encore une fois le fait de ne pas avoir de pièces sur des questions sociétales, en fait. Mais depuis quand des questions sociétales sont forcément de gauche, ça, c'est une question qu'on devrait se poser. Et puis également des arguments qui circulent beaucoup, qui est sur la question de l'élitisme budgétaire de la culture, en disant, ben voilà, dans notre pays, on n'a plus d'argent, la culture, c'est réservé à une élite, et nous, on veut une culture populaire, etc. Et tout ça, ça permet d'intervenir dans la programmation culturelle.
0: Certains élus abusent de leur pouvoir. Alors ça a toujours existé, les abus, me direz-vous? Oui, vous répondrai-je, mais... C'est la répétition, la récurrence, la convergence des cibles qui sont censurées qui est extrêmement dangereuse, nous explique Anna Arsoumanoff. Quant à la soi-disant neutralité et à l'élitisme, j'aime à croire que personne n'est dupe. Sous couvert de défense de valeurs républicaines, les réacs attaquent des choix artistiques jugés déviants, subversifs, contre-nature. Des pans entiers de la culture sont ainsi menacés.
1: Oui, c'est exactement ça. Et ce que je trouve très pernicieux, en fait, c'est que finalement, c'est presque un mouvement en deux temps et qu'on a observé aux États-Unis et qu'on observe actuellement en France. C'est que d'abord, on accuse l'autre de wokisme. Donc, on a toute cette période où on a accusé l'autre de wokisme, de censure. Pendant très longtemps, on s'est quand même laissé gagner par l'idée que la gauche s'était mise à censurer énormément. Et je pense que cette idée, elle a beaucoup circulé. Donc au nom du wokisme. Donc au nom du wokisme, on interdit de manière complètement démesurée et folle dans les universités, dans la culture, un certain nombre de productions intellectuelles. Donc il y a eu d'abord cette longue période, je trouve, de fragilisation du milieu culturel de manière générale, qui consistait à dire que c'était de la propagande, des gens qui allaient trop loin, aliénés, etc. Pour finalement... dans un deuxième temps, et après, c'est comme si c'était deux étapes complètement séparées, mais dans un deuxième temps qui peut être concomitant, pouvoir ensuite censurer ces contenus, donc au nom de la neutralité, en disant, ben voilà, on a des contenus trop orientés, complètement idéologiques, c'est de la propagande, etc., et pour ensuite justifier et faire passer l'idée que c'est pertinent, en fait, de déprogrammer quelque chose qui est présenté comme une censure. Donc, c'est tout le paradoxe, en fait. C'est comme ça qu'on peut comprendre comment les réactionnaires actuellement se sont accaparés la liberté d'expression, mais dans tous les sens. À la fois pour dénoncer la censure, mais pour ensuite redécider des frontières de la liberté d'expression. Les États-Unis en sont un très bon exemple parce que je pense qu'ils sont plus avancés en fait, parce que maintenant donc on a l'extrême droite qui est au plus haut niveau de l'État. Mais on a bien vu d'abord cette fragilisation de la culture et cette contestation de ce qui est considéré comme une hégémonie culturelle de gauche, en disant ben non, mais en fait le monde est trop à gauche, la culture est trop à gauche, donc il faut un peu rééquilibrer. Et donc pour rééquilibrer, comment on fait? Eh ben on limite ce qui est considéré comme de gauche. Mais ce qui est intéressant, c'est que qu'est-ce qui est considéré comme de gauche, en fait? On l'a vu récemment au moment de la commission d'enquête sur l'audiovisuel public. Donc on a eu Charles Alongle, qui fait partie du parti de Ciotti, qui a été rapporteur de cette commission sur l'enquête sur l'audiovisuel public, qui n'a porté presque que sur la question du financement et du pluralisme de l'audiovisuel public, avec cette petite idée qui, finalement, fait son chemin bien au-delà des cercles d'extrême droite, qui est de dire que tout l'audiovisuel est à gauche Et notamment, ils se sont fondés sur un classement d'un institut, je ne sais même plus comment ça s'appelle, Thomas More, je crois, qui avait montré que, dans mon souvenir, 80% du contenu de France Inter était à gauche. Même la météo était classée à gauche. Donc, c'est ça qui est intéressant, parce que la météo, ça fait penser, évidemment, à la question des dérèglements climatiques, etc. Et donc, on voit bien que c'est pour ça que la question de la censure et de la liberté d'expression, c'est beaucoup plus large que est-ce qu'il y a censure ou pas censure. Là, on a un mouvement qui consiste à jeter le soupçon sur la culture de manière générale, en disant c'est de la propagande, ça coûte cher, c'est trop à gauche, pour ensuite justifier en fait une coupe budgétaire, etc. Donc c'est tout ça que j'essaie de décrire dans le livre.
0: Petite précision à propos de l'Institut Thomas More que cite Anna Arsoumanoff. Eh bien, cet institut, pour votre information, est composé de personnalités très conservatrices, de réactionnaires, de membres du Figaro, de Valeurs Actuelles, de causeurs, et la plupart des membres ont des noms à particules et des idées on ne peut plus néolibérales. Et le plus drôle, c'est qu'ils dénoncent le manque de neutralité de la radio publique. Je les invite à questionner leur subjectivité et leur entre-soi. Ils reflètent exactement tout ce qu'on vient d'expliquer, le retournement des concepts et la stratégie de crier à la censure pour ensuite mieux censurer. Alors je n'insiste pas, vous aurez compris que l'Institut Thomas More est une vaste fumisterie et que le rapport qu'il a pondu sur le service public et sur Radio France en l'occurrence n'a absolument aucun intérêt pour quiconque s'intéresse à la vérité, disons.
1: Moi, je suis aussi beaucoup des groupes de parents réactionnaires comme sont les parents vigilants. Donc, c'est un groupe qui a été fondé par Éric Zemmour qui ne cesse de d'étiqueter des pratiques dans les écoles françaises ou dans la culture de manière générale. Mais leur cible, c'est plutôt l'école, qu'ils considèrent comme de la propagande. Donc, par exemple, scandale dans telle école. Il y a une semaine de la tolérance, ras-le-bol de la propagande immigrationniste. C'est le type de poste qu'on a. Ouais, j'y vais quotidiennement. C'est ce type de contenu qui est visé, évidemment tout ce qui concerne les drag queens, tout ce qui est LGBTQ, etc. Et en fait, on voit bien que ici, ils sont censés dénoncer, c'est sur le ton de la dénonciation de ce qu'ils considèrent comme de la propagande, mais au fur et à mesure, en fait, ça finit par créer ce qu'on peut appelé de l'autocensure chez des profs, dans les milieux de la culture, qui créé cette peur, en fait, d'être étiqueté, parce qu'en plus, quand c'est sur un site comme Parents Vigilants, après, ça peut être amplifié par des médias d'extrême droite, d'où l'intérêt aussi, pour les milieux réactionnaires, de posséder un grand nombre de médias qui permettent d'amplifier. Donc en fait, on va faire d'une petite affaire, une petite affaire va être montée en épingle, transformée en combat civilisationnel, pour ensuite justifier après en fait cette censure. Donc c'est pour ça que je pense qu'il faut aussi avoir une vision un peu chronologique des choses, en disant qu'on voit bien qu'il y a eu, là, depuis à peu près les années 2010, cette idée de fragiliser le milieu culturel en l'accusant d'être trop militant, pour ensuite, dans cette deuxième étape qui est en train de s'écrire sous nos yeux, justifier des censures beaucoup plus visibles, notamment par les mairies RN.

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1: De retour avec Arna Assoumanov pour poursuivre notre discussion autour de la censure. Une censure qui n'est plus ce qu'elle était. Et puis de toute façon, pourquoi se faire accuser de censurer quand on peut, tout simplement, ne plus subventionner telle ou telle association au prétexte qu'elle ne remplit pas son contrat d'engagement républicain. Un rétrécissement culturel s'opère sous couvert d'une soi-disant neutralité, neutralité qui est en fait un outil, une arme, pour étouffer tout ce qui ne convient pas au pouvoir en place.
2: Tout à fait. Et puis, alors, la neutralité, ça rejoint le pluralisme aussi. C'est très difficile de savoir ce qu'est le pluralisme. Je me souviens des mairies RN, FN dans les années 90, qui étaient beaucoup intervenues dans les bibliothèques. Ça avait choqué. Donc, il y avait Orange, notamment Orange Carpentras, Marignane. Et donc, au nom du pluralisme, ils étaient allés fouiller les catalogues des bibliothèques où il y avait quand même Maurras, etc., donc quand même des auteurs très à droite, mais pour dire que ce n'était pas assez pluraliste, que la droite n'était pas assez représentée pour imposer des défenseurs du régime nazi, etc. Donc on voit bien que cette question de la neutralité, elle peut aller très loin, et si la neutralité, c'est en fait soit aucune opinion politique, soit de dire, bah, si on a un climato, quelqu'un qui parle, un scientifique qui parle du dérèglement climatique, si on doit mettre face à lui quelqu'un qui est climato-sceptique, c'est ça aussi qu'on peut définir comme la neutralité, c'est-à-dire, bah, finalement, on va avoir deux opinions contradictoires qui vont s'annuler, et ça fait de la neutralité. Et on voit bien que c'est extrêmement problématique, parce que d'un côté, on a une parole scientifique, de l'autre, une parole non scientifique. Donc tout ça, actuellement, je pense, crée beaucoup de confusion, et même, parfois, chez des personnes bien intentionnées, et en fait, c'est une notion qui fait très peur, la neutralité.
1: Ce qui fait aussi peur aujourd'hui, c'est l'intensité de la bataille menée par les réactionnaires. L'accélération est sans commune mesure avec ce qu'on avait connu peut-être à la fin du XXe, notamment parce que les moyens financiers ont été démultipliés.
2: Oui, tout à fait, mais parce que en fait, là, on peut dire qu'il y a un vrai combat culturel qui est mené depuis au moins. En fait, on date cette amplification du combat culturel, de la manif pour tous à peu près, dans les années 2010, même si ça a été théorisé par l'extrême droite dès 1980, cette idée que, en fait, on ne gagne pas les élections par la coercition, mais on les gagne par une bataille pour l'hégémonie, c'est-à-dire en remplaçant les idées. Et en produisant un nouveau récit, en fait. Et c'est là que la question de la liberté d'expression est au cœur de cette stratégie, puisqu'il s'agit de remplacer les frontières du dicible. Donc les frontières de ce qui peut être dit, ce qui peut être montré, etc. Donc on a quand même un phénomène qui date de 15 ans dans l'ampleur qu'il a pris. On a le résultat en fait de ces 15 années assez insidieuses. Et puis deuxièmement, là où on a l'impression qu'on ne va pas s'en sortir, c'est que ce combat, il est aussi mené par des milliardaires qui ont donc racheté, évidemment, et ça, on insiste beaucoup sur Bolloré, mais Bolloré, on voit bien l'intérêt qu'il a aussi à avoir les médias, quand on regarde dans le cinéma, d'avoir donc Canal+ pour financer le cinéma, mais aussi il est en train de racheter UGC pour pouvoir diffuser dans les salles, donc c'est l'exploitation. Et donc d'avoir c'est ce qu'on appelle une concentration verticale à tous les maillons de la chaîne pour pouvoir, de manière insidieuse, à chaque moment, avoir le pouvoir sur ce qu'on montre en fait.
1: La distribution est essentielle dans le champ de la culture comme dans celui de l'information. Prenez par exemple « Personne n'y comprend rien », l'excellent film documentaire de Yannick Kerguat avec Fabrice Arfi et Karl Laske. Le film sur le financement libyen, sur ce scandale d'État Sarkozy-Kadhafi. Eh bien ce film, aussi brillant soit-il, n'a pas trouvé de salle pour être diffusé ou très peu. Alors pourquoi les exploitants de salles de cinéma n'ont pas souhaité diffuser le film? Je ne sais pas, demandez-leur, peut-être pour ne pas déplaire au pouvoir en place, à Sarkozy, à Bolloré ou d'autres, peut-être. On a démarré cette émission avec Arna Assoumanov en expliquant que la censure, dans sa définition légale, est très rare en France, mais plus on avance, plus on se rend compte des nouvelles formes de censure qui existent. Et tout ce qui se passe aujourd'hui a été pensé et théorisé. Et l'attaque est absolument massive.
2: Mon étude, elle dépasse vraiment la question de la censure. C'est plutôt de réfléchir à la manière dont on peut agir sur ce qu'on peut montrer et sur l'idéologie dominante et sur les frontières de ce qui peut être dit, pas dit dans une société. Et aussi sur ce qu'on appelle la fenêtre d'Overton, hein, la fenêtre d'Overton qui consiste en fait à ouvrir de plus en plus l'espace de ce qu'on peut dire, notamment les discours de haine. C'est-à-dire des choses qui n'étaient pas dissibles quelques années avant deviennent dissibles. C'est ce qu'on appelle la fenêtre d'Overton. Donc, pour revenir à la question de la théorisation, en fait, de ce combat culturel, donc ce combat culturel, il est souvent contesté par des chercheurs, la notion même de bataille culturelle, parce que on considère que c'est une façon de reprendre à l'extrême droite sa rhétorique. La rhétorique de l'extrême droite est de dire, bah voilà, la gauche est tellement hégémonique que nous, on essaie de se battre à armes égales contre cette gauche pour essayer de rééquilibrer un peu la balance. C'est à peu près comme ça qu'ils le théorisent. Et en fait, pour mener ce combat culturel tel qu'il est assumé par l'extrême droite, il faut revenir à Gramsci, c'est ce communiste italien des années 30 qui a été emprisonné et qui avait théorisé la notion d'hégémonie et qui avait aussi expliqué que pour gagner des élections, il ne faut pas le faire par la coercition, mais plutôt en menant ce qu'il appelle une guerre de position, donc une guerre un peu longue, qui se joue sur le terrain des idées. Et tout à l'heure, vous me demandiez, mais pourquoi la culture? Justement, parce que c'est ça. L'idée, c'est que pour reprendre le pouvoir sur le politique, il faut gagner sur le terrain culturel, en changeant en fait le récit dominant. C'est ça l'idée. Donc, comment on fait? On fragilise ce qu'on considère être comme le récit dominant. Là, encore une fois, je parle en termes de stratégie de bataille culturelle telle qu'elle est pensée par l'extrême droite. Donc, on fragilise tout ce qui est considéré comme gauche, qu'on appelle très volontiers gauche radicale. Donc, Gramsci a été repris dans les années 80 par un théoricien de l'extrême droite, un idéologue de l'extrême droite qui s'appelle Alain de Benoît, qui a décidé de l'inscrire au programme en disant ben, « Nous, on va faire une guerre de position » qui a été assumée ensuite par un certain nombre de personnalités politiques de notre pays, Nicolas Sarkozy en 2007, ensuite Marine Le Pen, Philippe de Villiers, donc ce sont des gens qui utilisent vraiment l'expression et qui donc luttent sur ce terrain des idées. À cet égard, ce que je trouve assez intéressant, c'est que eux-mêmes qui reprennent souvent cette idéologie du grand remplacement, je trouve que là on a quelque chose qui est un peu de cet ordre, qui consiste à remplacer un type de culture qu'ils considèrent comme étant homogène et trop à gauche.
1: L'impact va être vertigineux. Ce grand remplacement culturel, mélange d'abrutissement et de confusionnisme, est en marche et l'affaire est complexe. Pour sortir de la sidération, il va falloir que nous, les forces progressistes, qu'on comprenne ce qu'il se passe, qu'on décrypte, qu'on prenne conscience et qu'on s'unisse, puisque c'est collectivement qu'il faut qu'on s'organise pour résister à la mise en cause permanente. Avis aux gauchos de tous bords, unissez-vous, cessez de vous laisser diviser par de fausses polémiques. Défendez la liberté d'expression et donc la possibilité d'avoir, oui, des désaccords et des visions du monde différentes. C'est cela aussi défendre la démocratie. La démocratie repose sur l'existence d'espaces de confrontation et de désaccord, et Anna Arsoumanoff l'explique très bien. En complément du livre « Censure », je vous invite à lire « On ne peut plus rien dire » de Thomas Hockmann à propos du grand détournement de la liberté d'expression. C'est un petit livre à 5 euros chez Anna Mosa et vous pouvez même le lire avant de lire « Censure » parce que c'est une bonne introduction justement au livre d'Anna Arsoumanoff. Allez, on ne perd pas nos bonnes habitudes et on termine avec un zeste de poil d'invité.
2: Alors je crois un rapport au poil qui est d'une ancienne génération et que je n'assume pas complètement, à savoir que je reste, oui, je pense, très influencée par ce modèle qui consiste à s'épiler ou bien à coiffer ses cheveux de façon très féminine, laisser pousser les cheveux et garder les cheveux longs pour les femmes.
3: J'ai un peu honte.
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0: Bonsoir à toutes et à tous. 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
1: C'est l'heure du grand journal du soir. Bonsoir Diane Berger.
3: Bonsoir Romain, bonsoir à tous.
1: À la une ce soir, les pays membres de l'OTAN qui doivent marteler leur ligne rouge face à la menace russe. En tout cas, c'est l'appel que le chef militaire de l'Alliance a lancé aujourd'hui.
3: Nous analyserons son discours dans quelques instants, sa théorie de la victoire face aux menaces russes. De fait, les Européens peinent à répondre quand ils sont confrontés aux attaques hybrides de Moscou, dans le cyber notamment.
1: Après ce grand journal du soir, on va évoquer, et ça concerne la guerre en Ukraine évidemment, l'enjeu de la métallurgie en Ukraine, secteur à l'arrêt et pourtant secteur crucial pour le pays. Ce sera avec nos confrères du quotidien français La Croix. Autre titre ce soir, Diane.
3: Le troisième jour de manifestation à New Delhi contre la radiation de 130 millions de personnes des listes électorales et parmi les égéries du mouvement, il y a Nea Bora. Son portrait est à retrouver dans quelques minutes. Les constructeurs européens confrontés à la concurrence chinoise, c'est le sujet sur toutes les lèvres mondiales de l'automobile qui s'est ouvert ce matin à Paris et ce sera le dossier de ce journal avec Pierre Olivier. Et puis c'est un mot d'ordre omniprésent chez les lycéens français mobilisés depuis plusieurs semaines. Il faut alléger les emplois du temps. Une question qui peut paraître superficielle pour certains, ça ne l'est pas pour les premiers concernés.
1: Je cite, pour Volodymyr Zelensky, c'est de plus en plus évident. La Russie rejette la trêve énergétique annoncée par le président américain Donald Trump.
3: L'armée russe a en effet frappé 6 infrastructures énergétiques ukrainiennes rien que ce lundi, selon Kiev. Les bombardements ont également fait 3 morts près de Kramatorsk. La pression de la Russie ne faiblit pas. Et à l'ouest, l'OTAN se prépare à une extension potentielle du conflit. Dans un discours très attendu, le commandant suprême de l'Alliance Atlantique, Alexis Grinkovic, a présenté aujourd'hui sa théorie de la victoire sur la meilleure façon de battre la Russie en cas d'attaque. Franck Alexandre.
4: L'OTAN est une alliance purement défensive, a rappelé le général Grinkovic, mais personne, a-t-il averti, ne doit confondre cette posture avec de la faiblesse. Il appelle donc à fixer des lignes rouges. Reste que les Européens membres de l'OTAN ont du mal à trouver la parade aux manœuvres en zone grise et aux actes de sabotage russe sur leur sol, pointe Jonathan Guiffard, chercheur associé à l'Institut français de géopolitique.
5: La réponse européenne, qui est quand même assez forte, par exemple dans le domaine des sanctions économiques, on voit bien que c'est pas suffisant. Ça fait certes du mal à l'économie russe, mais c'est pas suffisant pour forcer les élites russes à changer de stratégie. C'est cette réflexion autour du changement de l'équation russe qui doit se poser. Comment faire pour porter des coups à Moscou pour que Moscou renonce à sa campagne d'agression contre l'Europe? Et ça, je pense qu'il y a des domaines, par exemple dans le domaine d'attaques cyber, mais qui sont pas du tout encore dans les doctrines européennes, ni systématiques, ni particulièrement agressives à l'égard de la Russie, mais il y a peut-être aussi soutenir des oppositions politiques, des oppositions démocratiques. Bref, il y a toute une palette que les Européens n'ont pas encore mis en œuvre pour changer cette équation russe.
4: Le tempo américain pose aussi des difficultés. La recrudescence des manœuvres russes en Europe intervient alors que les États-Unis procèdent à un réexamen de leur déploiement militaire sur le continent. La diminution des effectifs doit être annoncée à la fin de l'année comme un mauvais signal.
3: Franck Alexandre, spécialiste des questions de défense de RFI, et ces actes de guerre hybride, ils se multiplient en Europe. Leurs commanditaires sont eux parfois incertains. Dans ce contexte, les autorités allemandes annoncent l'arrestation de 2 ressortissants turcs suspecté d'être derrière l'incendie d'une station Starlink en Pologne fin septembre.
1: Autre titre ce soir, l'Inde, la mobilisation qui secoue New Delhi. C'était le troisième jour consécutif de manifestations dans la capitale indienne.
3: Des dizaines de milliers de personnes sont descendues dans les rues pour dénoncer la radiation de près de 130 millions de personnes des listes électorales. Pour les manifestants, il s'agit d'une manœuvre du BJP, le parti du Premier ministre au pouvoir, Narendra Modi, pour conforter sa place. Ces rassemblements, ils ont été lancés par le parti des cafards et plusieurs partis d'opposition, mais aussi par des organisations étudiantes, avec à leur tête Nea Bora, chef de l'Association des étudiants de toute l'Inde. Son portrait avec Benoît Grosse.
6: Sur le terrain, Nea Bora filme les manifestations, prend la parole et relaie par la suite ses interventions sur ses réseaux sociaux. Son compte Instagram rassemble plus 1,5 million d'abonnés et ses vidéos atteignent jusqu'à 10 millions de vues. Arrêté samedi par les autorités, Nea Bora est finalement libéré dans la nuit et apparaît à nouveau ce lundi micro à la main devant des milliers de manifestants, exigeant du pouvoir de redonner au peuple son droit de vote. Sa popularité grandit depuis juin et du fameux mouvement des cafards qui protestait pour une réforme du système d'éducation. Néa Bora, en doctorat d'art, présidait alors la principale organisation étudiante du pays. Son franc-parler dans les médias et sa grève de la faim de 28 jours avaient marqué les esprits et l'avaient érigé en figure de proue des mouvements contestataires. Néa Bora avertit à présent le pouvoir et affirme « Les rues ont toujours dicté le cours de la politique dans ce pays et elles continueront à le faire plus encore dans les années à venir. » Prochain objectif affiché, la destitution du président de la commission électorale, Ganesh Kumar.
3: Néa Bora, visage de la contestation en Inde, présenté par Benoît Gross. Eux sont devenus, dans leur pays, le visage de la trahison. Yuval Abraham et Rachel Shore, les réalisateurs israéliens du film NASA, récompensés à la Mostra de Venise, ce documentaire dénonce l'ampleur des frappes contre les civils palestiniens à Gaza. Et depuis la sortie de ce film, plusieurs ministres veulent les déchoir de leur nationalité. Benjamin Netanyahou, le chef du gouvernement israélien, réclame même désormais des poursuites pénales contre les soldats qui ont témoigné anonymement dans leur film. Les détails avec notre correspondant à Jérusalem, Michel Paul.
7: Dans une lettre adressée à la procureure générale ainsi qu'au chef de l'armée du Shin Bet, le service de sécurité intérieure, Benjamin Netanyahou exige l'identification urgente de tous les militaires qui apparaissent à l'écran. Le documentaire NASA, acronyme hébreu pour Dommages collatéraux, compile les récits de 24 soldats au visage numériquement masqué. Ils y décrivent des frappes massives à Gaza, guidées par des systèmes d'intelligence artificielle et tolérant un seuil élevé de victimes civiles. Pour le chef du gouvernement israélien, il s'agit d'une calomnie préméditée portant atteinte aux intérêts de l'État, doublée d'une fuite illégale de renseignements classifiés, notamment issus de l'unité d'élite 8200. L'armée israélienne avait déjà réfuté en bloc ces accusations, affirmant qu'aucune frappe n'est automatisée. Distribué dans plus de 50 pays, le film est en revanche pas projeté dans les cinémas en Israël. Michel Paul, Jérusalem, RFI.
3: Il faut éviter une nouvelle catastrophe. C'est l'avertissement ce soir du haut-commissaire des Nations Unies aux droits de l'homme, Volker Türk, après l'attaque des rebelles houthis du Yémen contre l'aéroport de Riyad en Arabie Saoudite samedi dernier. Le bilan est de 13 morts et des centaines de blessés. Des explosions ont d'ailleurs secoué Riyad à l'instant, selon des journalistes de l'agence France Presse. Une crise régionale loin de s'apaiser. Un responsable houthi prévient, si les États-Unis interviennent, le groupe rebelle allié de l'Iran promet une riposte rapide et douloureuse. Fin de citation.
1: Et puis l'Iran qui dément toute implication après les accusations du Premier ministre britannique.
3: Andy Burnham affirme que les gardiens de la Révolution sont vraisemblablement derrière un incident qui a touché une base aérienne du Royaume-Uni. C'était il y a 2 semaines. Des véhicules suspects avaient été repérés avec de l'essence en grande quantité. Une possible tentative d'attaque inacceptable selon Londres et ses alliés.
1: RFI 20h, bientôt 8 minutes ici à Paris. C'est le grand journal du soir avec Diane Berger. On en vient au dossier de cette édition. On va parler du Mondial de l'automobile, la 91e édition qui s'est ouverte aujourd'hui, inaugurée par Emmanuel Macron à Paris. Et c'est l'occasion de faire le point sur l'état du marché.
3: Les ventes de voitures sont en baisse en Europe et les constructeurs historiques doivent en plus faire face à une offensive très agressive des marques chinoises. Bonsoir Pierre-Olivier.
8: Bonsoir Diane.
3: Vous étiez au salon de l'auto aujourd'hui où les voitures chinoises ont donc débarqué en force.
8: Et les marques chinoises représentent un tiers des exposants présents dans les allées de la porte de Versailles avec des stands parfois plus grands, plus impressionnants même que ceux des constructeurs français. À travers ce mondial de l'automobile, les Chinois veulent montrer qu'ils font désormais partie du jeu face à un marché asiatique en berne et à une Amérique barricadée derrière ses droits de douane. L'Europe est devenue un pays de cocagne pour les marques chinoises et leurs voitures électriques et hybrides.
3: Emmanuel Macron a d'ailleurs voulu rassurer les constructeurs européens, Pierre.
8: Et face à cette concurrence asiatique qui augmente ses parts de marché et inonde l'Europe de véhicules hybrides abordables, Emmanuel Macron s'est voulu rassurant, écoutez.
9: Un accord a été conclu, qui est le début d'un processus entre l'Union européenne et la Chine, qui va permettre de mieux protéger le marché européen de la concurrence déloyale, et en particulier sur les hybrides.
8: Voilà, si cet accord se concrétise, les importations de véhicules hybrides en provenance de Chine pourraient être plafonnées à 350 000, soit la moitié des importations de l'année dernière, avec un objectif clairement annoncé par Emmanuel Macron, protéger l'industrie française et européenne de la concurrence asiatique.
3: Et qu'en pensent les principaux intéressés, à savoir les constructeurs français?
8: Alors, ils sont bien conscients du danger que représentent ces nouvelles marques chinoises qui sont aujourd'hui derrière 1 voiture sur 10 vendues en Europe. Et voici ce que répond Caroline Maléus, responsable de la stratégie chez Citroën, quand on lui demande si elle redoute cette offensive chinoise et comment s'en prémunir.
10: C'est un challenge, mais on a des armes. Je pense que, un, faut quand même faire confiance au savoir-faire européen pour trouver des solutions en termes de coûts. On a des voitures qui sont attractives. On ne va pas rajouter des choses qui ne servent à rien ou qui sont compliquées ou qui sont chères. Donc c'est le juste nécessaire, utile. Mais l'autre point important, c'est que faut que ce soit équitable. Il faut que les règles du jeu soient les mêmes pour tous.
8: Voilà, des règles similaires pour tout le monde. Autrement dit, plus de régulations européennes pour limiter les exportations de véhicules chinois.
3: Mais Pierre, là encore, les marques chinoises ont trouvé la parade.
8: Et preuve qu'elles n'entendent vraiment rien céder aux constructeurs historiques sur le marché européen. Des marques comme BYD ou JECU vont bientôt ouvrir de gigantesques usines sur le sol européen. De quoi venir concurrencer les constructeurs historiques sur leur propre terrain. Mais là encore, Bruxelles pourrait agir en imposant un nombre minimum de pièces fabriquées en Europe par voiture. Bref, la bataille entre constructeurs chinois et européens ne fait que commencer.
3: Dossier signé Pierre-Olivier du service économie. Après le salon de l'automobile ce matin, le prochain rendez-vous important à l'agenda d'Emmanuel Macron demain, ce sera avec son homologue tchadien Mahamat Idriss Déby. Il va être reçu à Paris. L'occasion d'après l'Élysée de faire le point sur les engagements pris dans le cadre du partenariat entre leurs deux pays. Pour rappel, N'Djamena avait rompu brutalement l'accord de défense avec Paris il y a 2 ans. Le président français qui va passer la main dans un peu plus de 6 mois. Et parmi les candidats à sa succession, Bruno Retailleau, il est à la peine dans les sondages. Le chef des Républicains cherche à se créer un espace entre la droite modérée des anciens premiers ministres Édouard Philippe et Gabriel Attal et l'extrême droite de Marine Le Pen. Nouvelle étape aujourd'hui avec son programme économique. Raphaël Delvolvé, l'ancien ministre de l'Intérieur, a promis des économies massives pour résorber la lourde dette française et le déficit qui est, on le rappelle, de 5,4% du PIB cette année.
11: En libéral assumé, Bruno Retailleau se veut très ambitieux.
12: C'est un effort absolument inédit, 197 milliards, une trajectoire qui permettra d'atterrir en 2032 sur 2,2%.
11: En quête d'un électorat très regardant sur ces questions économiques, l'ancien ministre de l'Intérieur déroule un plan détaillé, rempli de chiffres, au point parfois de s'en mêler les pinceaux.
12: Pardon, l'État c'est 94, j'ai parlé tout 96 même.
11: Retraite à 65 ans, fin des 35 heures, suppression de 400 000 postes de fonctionnaires, Bruno Retailleau coupe partout.
12: Je veux passer au bulldozer un certain nombre de normes. Vous savez qu'aujourd'hui la bureaucratie, ça tue. Hein.
11: Le bulldozer, plutôt que la tronçonneuse de Javier Milei, une thérapie de choc rappelant un certain François Fillon dont il reprend une formule célèbre.
12: Je considère que la France est quasiment en faillite.
11: Un angle d'attaque pour mieux tacler ses concurrents, notamment à sa gauche Gabriel Attal et Édouard Philippe.
12: Ceux qui ont allumé la mèche ne peuvent pas prétendre l'éteindre.
11: Mais aussi Marine Le Pen, la candidate RN vient de présenter une trajectoire budgétaire pour 140 milliards d'économies sur 5 ans.
12: Elle ne documente rien. Où sont les économies? Ça ne tient pas debout.
11: Ou comment essayer pour Bruno Retailleau de se créer un espace à ce jour introuvable entre le centre et l'extrême droite.
3: Raphaël Delvolvé du service politique de RFI. Toujours en France, les deux parents du tireur ont été placés en garde à vue après la fusillade qui a éclaté dans un collège d'Aubagne près de Marseille. Une fusillade qui a fait 2 blessés, le principal du collège et une enseignante. L'agresseur est un adolescent de 14 ans. Il n'était pas connu pour des faits de délinquance ou de radicalisation selon le préfet. Les enquêteurs essayent de déterminer comment ce jeune a pu se retrouver en possession d'une arme. Cette nouvelle attaque en milieu scolaire, elle provoque un vif émoi en France et elle n'a a priori pas de lien avec le mouvement social qui secoue les lycées du pays.
1: Alors justement, Diane, ce mouvement lycéen, il s'inscrit dans la durée. Demain, c'est l'acte 5 de la mobilisation.
3: Avec des blocages et des manifestations qui sont prévues partout en France, 130 établissements sont restés fermés ce matin. Et après donc plusieurs semaines de mobilisation, on connaît les premiers résultats de la plateforme de concertation lancée par le gouvernement pour comprendre les causes de ce mouvement. En tête des revendications, loin devant Parcoursup, la plateforme qui attribue des places dans l'enseignement supérieur, il y a la question des emplois du temps. C'est le résultat d'une réforme du lycée adoptée en 2018. Plus de filières structurées, mais des systèmes d'options difficiles parfois pour les établissements à agencer. Résultat, les élèves se retrouvent avec des journées à rallonge, des trous au milieu, tout cela dans des locaux parfois vétustes. Le problème est majeur pour les jeunes rencontrés par Laurence Théo.
13: Des emplois du temps trop chargés, Moussa en classe de seconde donne son amplitude horaire presque quotidienne.
14: 8h, 18h.
13: Romy et Asiba expliquent que les journées sont longues sans forcément être bien remplies.
15: Tu commences à 8h jusqu'à 9h, après à 9h, 10h, t'as pas cours.
14: jusqu'à midi. Moi, j'habite à 1 heure d'ici, ça veut dire que c'est pas facile. Je peux pas rentrer à chaque fois.
15: Dans ces cas-là, vous faites quoi ?
14: Je restais devant le lycée quand il faisait froid ou j'allais au foyer.
13: Les lycéennes en classe de terminale reviennent sur la lourdeur de leur emploi du temps.
14: Si c'était vraiment que l'école, on ferait vraiment du 8 heures du temps. Encore ça, encore, on n'aurait rien dit. Mais vu qu'on doit encore travailler à la maison, on doit faire nos devoirs.
16: Moi, je vais me prendre comme exemple. J'habite à 30-40 minutes d'ici. Et en plus de ça, je travaille. Après les cours, j'ai babysitting. Moi, j'ai plein d'amis qui n'ont pas besoin de travailler. Sauf que moi, ma mère, elle est seule avec 3 enfants.
13: Par ailleurs, Romy trouve que son emploi du temps n'est pas bien équilibré.
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22: Bienvenue dans le premier épisode de Frissons froissés. Ce soir, on va parler de dyspareunie chez les personnes qui ont un vagin. Une dyspareunie, c'est une pathologie qui se caractérise par des douleurs pendant les rapports sexuels ou après. Ce soir, je vais parler de personnes qui ont un vagin en espérant pas trop vous perdre. Je fais ça parce que même si la plupart des personnes qui ont un vagin sont des femmes, c'est loin d'être la totalité des personnes. Il y a aussi des personnes trans, des personnes non-binaires qui se reconnaîtraient pas dans le terme femme. Alors je fais le choix de dire « personne qui a un vagin » et j'utilise le mot « vagin » précisément et non « vulve » parce que c'est de ça dont on va parler ce soir, des douleurs dans le vagin. Il y aura un autre épisode que je ferai plus tard sur les douleurs de la vulve. Je tiens à préciser ici qu'on peut avoir une sexualité sans pénétration vaginale, ou sans pénétration tout court d'ailleurs. Il y a une multitude de pratiques sexuelles et on peut choisir celle qu'on aime. Il y a plein de personnes qui ont une sexualité épanouissante sans pénétration. Ceci étant dit, je vous emmène dans cette question des douleurs vaginales pendant 20 minutes. On pourrait en parler des heures, mais voilà, ce soir, j'ouvre simplement une fenêtre sur ce sujet, en espérant que ça vous donnera envie d'ouvrir des portes et des baies vitrées. Cet épisode sera ponctué de témoignages que j'ai trouvés dans le fabuleux livre de Lisa Dayan, « Couper la douleur », et ce sera introduit comme ceci.
23: J'avais extrêmement mal au vagin durant les rapports. Je sentais comme des brûlures et des tensions. J'avais l'impression d'avoir une malformation, pensant que mon vagin était trop petit ou trop serré.
22: Pour cette émission, j'ai eu la chance de discuter avec Gaëlle Maek, qui est sage-femme et sexologue à Valence, et qui a accepté de répondre à mes questions sur ce sujet. Moi, je suis Mathilde Passery, je suis conseillère conjugale et familiale. Je suis pas experte de sujet, mais il est parlé régulièrement dans mon cabinet, alors j'étais curieuse d'en savoir plus et de vous le partager. Ça m'intéresse déjà parce que ça touche beaucoup de personnes. C'est au moins une personne qui a un vagin sur 10 qui a des douleurs régulièrement pendant les rapports sexuels. Et parmi ces personnes, 45% d'entre elles se résignent à avoir un inconfort pendant les rapports sexuels. Moi je trouve ça pas banal que presque la moitié d'entre nous continue malgré la douleur à avoir des rapports sexuels. Je me suis demandé pourquoi et je suis allée creuser du côté des injonctions à avoir une sexualité et je suis tombée sur le livre de Pauline Verdusier, 3 soirs par semaine. On l'écoute en parler dans une interview de la journaliste Christine Gonzalez.
24: En fait, il y a aussi tout un pan de la presse, et d'ailleurs pas que féminine, qui fait des liens en fait entre sexualité active et bonne santé, entre guillemets. Une sexualité active étant soi-disant le signe, d'une bonne santé, et puis soi-disant, et puis ce serait aussi un moyen de nous maintenir jeunes et en bonne santé. Et vraiment, je ne caricature pas, c'est-à-dire que j'ai vraiment trouvé des articles qui font des liens entre la sexualité et une forme d'élixir de jouvence, donc. Par exemple, il y a des articles effectivement sur la ménopause qui dit si vous avez une sexualité toujours pénétrative, je précise, l'élasticité de votre vagin sera meilleure, etc. Ce qui est complètement faux. Ça ferait baisser certains cancers. Alors ça, pareil, c'est un petit peu caricatural parce que oui, il y a des études qui montrent des liens entre une sexualité régulière et une baisse de risque de certains cancers. Mais en vérité, c'est pas forcément un lien de causalité. Il y a plein d'autres facteurs et évidemment, c'est pas parce que vous faites l'amour tous les jours que vous aurez pas de cancer du sein de la prostate. Ça n'a aucun sens de dire ça aux personnes. Et il y a même des articles qui vont plus loin. En mars 2026, donc quelques temps avant la sortie de mon livre, je lisais encore un article sur un très gros site internet sur la santé qui disait « Vous faites l'amour moins d'une fois par semaine, vous avez 70% de risque de mourir dans les 5 ans. » C'est quand même... Non, mais je vous assure que c'est un vrai exemple.
0: La violence.
24: Et donc, alors on peut en, enfin voilà, on peut en rire parce que c'est tellement gros, mais voilà, mais moi aussi je suis tombée de ma chaise parce que je me dis mais c'est pas possible que ça existe encore.
22: En préparant cet épisode, je suis aussi tombée sur une actualité politique qui m'a quelque peu désespérée. Le 29 janvier 2026, l'Assemblée nationale a transmis au Sénat la proposition de loi visant à mettre fin au devoir conjugal. Oui, en 2026, le devoir conjugal est toujours dans la loi. Pour rappel, le devoir conjugal implique qu'on ait des rapports sexuels par devoir. Autant vous dire qu'on n'est pas dans un climat très propice à écouter nos envies en matière de sexualité. Voilà pour l'état des lieux actuel des injonctions à avoir une sexualité. Et bien sûr, on est plus ou moins touché par ces injonctions, mais on ne peut pas nier qu'elles infusent autour de nous et que d'une manière ou d'une autre, on a intégré que c'est mieux vu d'avoir une sexualité que de ne pas en avoir. Moi, en tout cas, ça m'a donné un élément de réponse sur pourquoi on continue à avoir des rapports sexuels malgré la douleur. Il n'y a pas que ça, bien sûr. Par exemple, on peut ne pas nous laisser le choix en nous faisant du chantage, en faisant la gueule si on ne le fait pas, ou toute autre forme de violence psychologique qui nous force à avoir des rapports sexuels. C'est interdit, mais malheureusement, ça arrive. Allez, j'arrête avec les mauvaises nouvelles et on va aller voir, du côté du corps, qu'est-ce qui se passe concrètement? Qu'est-ce qui cause les douleurs? Comment on peut se faire accompagner? Je vous embarque dans l'interview de Gaëlle pour soulager ma curiosité et j'espère la vôtre. La première question que je lui ai posée, c'est « Qu'est-ce qui peut causer ces douleurs ?»
2: Il y a pas mal de causes. Simplement au niveau dermatologique, il y a une maladie qui s'appelle le lichen, qui arrive assez fréquemment. Il y a le vaginisme. Il y a aussi la vulvodynie, voilà, dans les plus fréquents. Des brides vaginales. Les brides vaginales, c'est une petite cordelette qu'on sent quand on met les doigts dans le vagin. Et soit c'est dû à des points qu'on a fait ou à l'accouchement, une cicatrisation qui a créé une petite bride. Ou sinon, ça peut aussi exister parce que le vagin est fait comme ça. Et donc la personne, elle a mal puisque le vagin, normalement, il peut s'étirer et ça fait pas mal. Et là, comme il y a une petite bride, une petite cordelette de muqueuse, de tissu, et ça crée de la douleur. Alors dans les douleurs aussi, j'avais oublié forcément l'endométriose, qui est très médiatisée en ce moment. Donc ça aussi, ça peut donner des douleurs à la pénétration. Il peut y avoir aussi, si le partenaire a un pénis et qu'il souffre d'une déviation de son pénis, ça fait des douleurs à la pénétration. Il peut y avoir tout ce qui est problématique d'atrophie, liée aux hormones par exemple, comme les périodes autour de la ménopause ou suite à des traitements par chimio, où des fois les tissus sont beaucoup plus fins, beaucoup plus... sensible, les infections à répétition, vaginose, mycose à répétition, tout ce qui est trauma psychologique avec la sexualité ou sans, quelque chose qui s'est pas bien passé peut aussi créer des douleurs à la pénétration. Il y a d'autres causes bien sûr, parce que la liste peut être longue, mais je dirais que je pense avoir cité les principales. Alors, pour les personnes qui ont des douleurs, mon métier de sage-femme me permet de faire un premier examen. Et ça, souvent, je le propose. Même si un examen médical a déjà été fait, j'aime bien le refaire. Les trois quarts du temps, il y a quand même quelque chose qui se passe dans le corps. Et ce quelque chose qui se passe dans le corps, souvent c'est flou, c'est pas très clair. Et moi j'aime bien, en tout cas, partir de quelque chose où je comprends. J'ai vraiment besoin de comprendre. Et la patiente surtout, ou la personne qui va me consulter, ça va l'aider énormément de comprendre pourquoi est-ce qu'elle a mal. Parce que ça va nous permettre de pouvoir mettre en place quelque chose de cohérent par rapport à pourquoi est-ce qu'elle a mal. Et puis quand je sais pas, parce que je sais pas tout sur la vulve, je demande à quelqu'un qui sait mieux que moi. Je fais un avis médical, je consulte des pairs qui sont spécialisés. Jusqu'à ce que je trouve. Voilà, en général, je suis un peu persévérante parce que ça aide tellement. Une fois qu'on sait d'où vient le problème, voilà, comme je l'ai énuméré avant, on va pouvoir agir. Mais on ne va pas traiter des douleurs à la pénétration liées à un vaginisme de la même manière que si c'est lié à un trauma ou que si c'est lié à de l'endométriose. La pathologie la plus fréquente où on ne voit rien, c'est la vulvodynie. La vulvodynie, c'est assez impressionnant. Voilà, physiquement, on voit rien. Donc, à l'examen de la vulve, elle est parfaitement normale. Et puis, on fait le test avec un petit coton-tige. Et on appuie avec un petit coton-tige, mais vraiment, on touche. Enfin, voilà, c'est même pas on appuie, c'est on touche avec le coton-tige. Et là, la personne, à un moment donné, va dire « Ah là là, là, ça brûle, ça fait vraiment très mal, ça tire. » Voilà, elle va décrire une douleur très forte. De raconter, est-ce que c'est physique, est-ce que c'est psychique. Je pense que la douleur, elle est réelle, elle se passe réellement dans le corps. Il y a réellement quelque chose qui se passe où la personne physiquement ressent quelque chose. Et donc moi, je suis toujours en train de faire des ponts entre le physique et le psychique. C'est-à-dire, oui, je reconnais la douleur. La douleur, c'est pas quelque chose d'inventé, d'imaginaire. Voilà, elle a réellement mal à cet endroit-là du corps. Et d'ailleurs, voilà, normalement, si je passe un coton-tige sur la partie du corps, ça doit pas faire mal. Que ce soit ma vulve, que ce soit mon bras, que ce soit mon nez. En tout cas, moi, pour moi, l'origine de la douleur, il y a toujours quelque chose de physique qui se passe, qui doit être entendu, qui doit être traité avec le corps. Le côté psychologique, ça fait un petit peu référence au côté un petit peu flou. Bah, c'est dans la tête. Bon, après, le truc de c'est dans la tête ou c'est dans le psychique de la personne qui vient consulter, voilà, ça c'est un truc qui fait de ce qu'on appelle de la errance médicale. Donc c'est-à-dire que ce qui était dans la tête des patients il y a 50 ans, bah maintenant, avec l'évolution de la médecine, on se rend compte qu'il y a des trucs qui étaient dans la tête qui ne le sont pas du tout en fait. Alors évidemment, il y a des choses qui se passent dans la tête et je suis contente de tout ce travail qui est fait par la santé mentale, les psychologues, enfin tous les thérapeutes et tout, ça c'est un travail qui est super. Mais quand il se passe quelque chose et que la personne dit clairement j'ai mal, il y a quand même la notion du corps qui est là. Et moi quand même dans les histoires de douleurs à la pénétration, alors certes il y a toutes les histoires que j'aimerais qui n'existent plus liées au trauma qui peuvent se passer dans la sexualité et tout ça, mais la douleur elle est réellement dans le corps, voilà. Et il se passe quelque chose de réel et ça c'est tout le travail qui est de faire le lien avec le corps, le psychique, les émotions et de pouvoir créer une alliance en fait où la personne elle a de l'autonomie, elle peut vraiment se comprendre en profondeur dans son corps, trouver des outils qui l'aident à surmonter ses difficultés et que petit à petit ce sera joyeux, ce sera agréable, ce sera même beaucoup de plaisir si c'est son objectif.
22: Dans le prochain morceau d'interview, Gaëlle va parler de bougies. Les bougies, c'est des cylindres de différentes tailles qu'on utilise pour apprendre ou réapprendre à insérer des choses dans son vagin. On en parlera plus dans un autre épisode qui portera sur le vaginisme.
2: À un moment donné, dans le corps, on a eu mal, et il y avait une bonne raison d'avoir mal. Par exemple, on va prendre l'histoire de la mycose. Bon, il y a une inflammation, c'est clair, rougeur, perte blanchâtre, ça gratte à mort, enfin c'est horrible. On met un ovule, on se guérit, et puis on fait ça au moins je sais pas combien de fois. Et puis après, il n'y a plus de mycose, mais on a toujours mal. Et donc, c'est comme si le système nerveux, lui, il avait enregistré que tout toucher dans le vagin égale douleur, et ça reste comme ça. Et donc, pour que cette muqueuse et que cet arc réflexe de la douleur se mette en mode reset, en mode « tiens, j'arrête de me stimuler », en mode « système nerveux égale douleur » lorsque je touche le vagin, on met un peu cette crème anesthésiante. La personne met la crème anesthésiante souvent quand elle va faire plutôt des exercices avec les bougies ou avec les doigts. Après, dans certains cas, on peut l'utiliser dans la sexualité. Alors moi, personnellement, dans la façon dont je travaille, j'aime pas trop mettre des crèmes anesthésiantes lors de la sexualité, parce que je trouve que la sexualité, en tout cas si on n'érotise pas la douleur et qu'on n'aime pas ça, hein, que c'est pas son mode de fonctionnement, je vois pas pourquoi est-ce que... Ouais, je trouve que la sexualité ça ne doit être que du plaisir. Que du plaisir, de l'envie, du désir, que tout ce qui s'y passe ce soit que des bons souvenirs, et que c'est pas grave s'il n'y a pas de pénétration, on va faire différemment, et on travaille à côté du coup avec la crème anesthésiante, avec de la pénétration où il n'y a pas d'excitation sexuelle, pour un petit peu enlever cette sensibilité, la travailler, faire que ce soit neutre, et puis à un moment donné ce sera neutre, et puis après dans la sexualité ce sera du plaisir. Mais en tout cas, si sexualité égale douleur ou sexualité égale crème anesthésiante parce que je risque d'avoir mal, je trouve que c'est un cercle vicieux que j'ai pas envie de nourrir.
23: Quoi qu'il arrive, je pense que même si tu n'as pas de trauma initial, au bout d'un moment, quand tout est douleur autour de ton sexe, le fait est que ça se transforme en trauma.
2: Pour la prise en charge des douleurs à la pénétration, effectivement, il y a toute la problématique qu'on a dit tout à l'heure sur l'errance médicale, où c'est dans votre tête, ou mettez un peu de lubrifiant, ça va passer. Donc là, on a de la chance dans la Drôme. On a à Romans, à l'hôpital de Romans, Anne-Séverine Davny, qui est une gynéco, qui s'est engagée pour faire des soins rien que sur les douleurs liées à la vulve, liées aussi aux problématiques de la vessie, enfin voilà, tout ce qui touche le périnée, tout ce qui touche la vulve. Et du coup, ça, c'est assez génial parce qu'elle a réussi à faire passer ça dans l'hôpital public et que l'hôpital public, du coup, donne des soins pour les personnes qui ont des douleurs à la pénétration. Donc ça, c'est super, mais c'est vrai qu'en France, c'est quasi pas développé et qu'il y a vraiment un gros besoin. Et puis aussi, moi personnellement, si je m'étais pas intéressée à la question, voilà, je pense qu'il y a

0: que c'est vraiment pas du luxe.
1: J'avais la sensation que mon corps me faisait défaut, qu'il m'abandonnait, qu'il se rebellait contre moi. Maintenant, j'essaie de ne plus en vouloir à mon corps et de ne plus ressentir de culpabilité.
0: Les trois quarts du temps, c'est comme si c'était normal en fait. C'est comme si c'était dans la culture que pénétration dans le vagin, si ça fait un peu mal, c'est normal. Donc il y a tout un travail à faire d'enlever cette croyance en fait et de venir valider par le corps. Et ça c'est hyper important, c'est de passer par le corps et de passer par la sensation du corps et de valider que bah non, en fait, quand je touche mon vagin, ça peut ne pas être douloureux. Et puis quand je touche mon vagin et que je me stimule pour avoir de l'excitation sexuelle si j'en ai envie, ça peut être même agréable. Je peux sentir, me valider par moi-même. Ah, mon vagin réagit, ma vulve gonfle. Ah, je sens de l'excitation génitale. Ah, et quand je mets mon doigt, c'est agréable. Voilà, de valider et de venir petit à petit greffer des sensations, des émotions positives à cet endroit-là. Si mon objectif est d'avoir du plaisir dans la pénétration, bien sûr. En tout cas, je suis jamais là pour dire à la personne qui est souvent une femme, tu dois avoir la pénétration et tu dois avoir du plaisir à la pénétration. Moi, ça, c'est pas mon job. Mon job, c'est de répondre à sa demande. Si sa demande, c'est simplement de pas avoir mal, mais qu'elle, en fait, elle a pas envie d'avoir du plaisir dans son vagin, ça s'arrête là. Eh ben, une réussite que j'ai envie de partager. Donc c'est justement une personne assez jeune qui vient me voir pour des douleurs à la pénétration. Elle est en couple et donc elle a déjà fait tout un travail parce que cette personne-là avait vécu des traumas sexuels dans son histoire. Et puis on fait une première séance. Et puis à la deuxième séance, elle me dit mais en fait j'ai un peu réfléchi et je crois que j'ai envie de me laisser tranquille et en fait moi je vais bien comme ça. Donc en fait aujourd'hui j'ai envie de vous dire je vais arrêter là. Voilà, ça c'était une réussite pour moi, quelqu'un qui s'écoute et qui se respecte et qui écoute ce qui est juste pour elle et vers quelle sexualité elle a envie d'aller.
1: Voilà, c'est la fin de cette émission. J'espère qu'elle vous a intéressé. Si vous avez des questions ou des remarques, n'hésitez pas à m'écrire à passerimathilde@yahoo.com. Passerie, ça s'écrit P-A-2-S-E-R-I. Je serai ravie d'échanger avec vous sur ce sujet. Et si vous avez envie, j'anime un groupe de parole à prix libre pour des personnes qui ont des douleurs pendant les rapports sexuels, peu importe leur sexe. Et c'est tous les deuxièmes mardis du mois à Valence. N'hésitez pas à m'écrire pour en savoir plus. Je mettrai des ressources qui m'ont aidé à préparer cet épisode sur la page de l'émission, ainsi que les coordonnées de Gaëlle Maek. Maek, ça s'écrit M-A-H-E-C. Merci à Radio BLV d'accueillir cette émission et à Gaëlle d'avoir répondu à mes questions. Je vous dis au mois prochain, mais en attendant, ce petit message pour vous. Oui, dans un monde idéal, on ne se force pas à avoir des rapports sexuels quand on a mal. Mais dans le monde dans lequel on vit, ben parfois c'est ce qui arrive. On se force. C'est pas idéal, mais si ça vous arrive, je vous en prie. Ne vous mettez pas une couche supplémentaire de culpabilité parce que vous n'avez pas su vous écouter et respecter vos limites. En réalité, vous avez fait comme vous avez pu, avec toutes les injonctions qui pèsent sur vous, et qui pèsent sur nous toutes et tous. Et vous êtes une personne incroyable. Longue vie à votre sexualité, ou à votre non-sexualité. À bientôt !

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1: Ce générique marque le point de départ d'un tout nouvel épisode de Chansomania. Bonjour, bienvenue dans cette heure dédiée à la chanson sous toutes ses formes, pour découvrir des albums tout juste sortis et aussi pour s'offrir des voyages dans le temps. Parce que c'est ça la musique, remonter le temps pour peut-être se plonger dans nos souvenirs et aussi s'en créer de nouveaux. Au cœur de l'émission, tu le sais si tu es habitué, il y a une belle rencontre. La belle rencontre aujourd'hui, c'est avec Oscar Les Vacances à l'occasion de la sortie de l'album 14 amis dans la tête.

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1: À l'occasion de la sortie de son tout nouvel album, nous sommes avec Oscar Les Vacances en interview et bien évidemment en chanson dans une petite quinzaine de minutes. Chansomania épisode 541, c'est parti. Yeah.

Je voulais ouvrir cet épisode par un titre d'Erita Mitsuko. Catherine Ringer, la voix du groupe, plus que la voix d'ailleurs, car aussi et notamment l'autrice des textes, nous a quittés le 14 septembre dernier. Elle rejoint Fred Chichin, décédé en novembre 2007. Le duo s'est formé en 1979. En 1985, le succès arrive, en même temps que le premier album, notamment grâce au titre Marcia Baila. La chanson C'est comme ça, que l'on vient d'écouter, est extraite du deuxième album The No Comprendo, sorti l'année d'après. Des pépites dans ce disque comme C'est comme ça que l'on vient d'écouter, mais aussi Andy ou encore Les Histoires d'A. J'ai envie que l'on prolonge le plaisir avec un titre qui ne figure peut-être pas parmi les plus connus d'Erita Mitsuko, mais qui nous invite à goûter toute l'inventivité du groupe et la voix si particulière, touchante de Catherine Ringer. Ce titre, Mandolino City, est extrait de l'album Marc et Robert, sorti en 1988.

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1: Noir Vallée, que l'on vient d'écouter, est extrait de l'EP L'Étincelle que Camille Ancel a sorti le 19 juin dernier. Après un premier EP sorti en juin 2024, orienté chanson française, Camille Ancel opère un virage assumé vers un son plus indépop. Porté par des sonorités plus modernes et une énergie renouvelée, L'Étincelle conserve l'ADN poétique de Camille Ancel, une voix sensible, des textes ciselés et cette mélancolie lumineuse qui fait sa singularité. On s'offre un second extrait de l'EP avec le titre « Dans mes rêves ».

Nous avons maintenant rendez-vous avec Oscar Les Vacances. On écoute un tout premier titre extrait de son nouvel album et on discute ensemble juste après. Alors installe-toi tranquillement avec nous et laisse-toi embarquer.

0: 14 Amis dans la tête, le tout nouvel album de Oscar Les Vacances, est sorti le 25 septembre. 14 Amis dans la tête, c'est aussi le nom d'un court-métrage. Auteur, compositeur, interprète, dessinateur, réalisateur, nous sommes avec Oscar Les Vacances et je crois qu'on aura pas mal de choses à se raconter. Salut Oscar.
1: Salut.
0: Alors je suis très heureux de te retrouver au micro de Chansomania, tu nous accueilles chez toi, on a déjà eu l'occasion de se croiser plusieurs fois. Comment ça va là quand on vient de sortir un tout nouvel album ?
1: Bah ça va, c'est chouette, ça faisait 2 ans que c'était dans les, que ça devait sortir et qu'on y travaille et du coup ça fait, ouais, ça soulage, ça fait du bien.
0: C'est l'actualité la plus récente, mais on va aussi parler d'autres choses et notamment du film. Là, quand l'album est sorti, c'est ça y est, les morceaux ne nous appartiennent plus, ils appartiennent aux auditrices, aux auditeurs.
1: Ouais, c'est ça. Surtout, c'est qu'on, je les ai beaucoup écoutés, réécoutés, mixés avec des gens, masterisés. Enfin, il y a beaucoup de. À la fin, dans le travail, c'est toujours les derniers mois qui sont laborieux. Et puis quand ils sortent, bah, ils sont aux autres. Et puis à l'aller-retour, les gens que ça touche, les messages qu'on reçoit, ça c'est incroyable. Ouais, ça fait vraiment plaisir.
0: Avec déjà des retours, des beaux retours que tu peux avoir.
1: Ouais, j'ai des super retours sur l'album, ça fait chaud au cœur.
0: Pour décrire ton univers, est-ce que l'on peut dire que ça sera un endroit où se rencontrent l'imaginaire et le réel ? Est-ce que c'est ça, Oscar Les Vacances ?
1: Ouais, c'est ça. Là, ça parle d'amis imaginaires, donc les 14 amis dans la tête, c'est vraiment sur des amis imaginaires. Des amis ou soit des amis d'enfance, soit des personnes qui ont disparu, soit des amoureux, amoureuses qui n'ont parfois jamais eu lieu. C'est vraiment des personnages qu'on se crée et qui deviennent un peu des amis imaginaires. Ouais.
0: Et qui sont 14.
1: Qui sont 14, peut-être même un peu plus, mais au moins 14.
0: Alors juste avant de se retrouver, on a écouté le titre Sum Sum, tu veux des hits à la Pookie ?
1: Ouais. Ouais, Sum Sum, c'est une chanson qui parle de colère intérieure, vraiment de colère contenue, de se dire on est dans un monde où il y a beaucoup de choses qui nous rendent trop. On ne sait pas s'il faut être triste ou s'il faut être en colère, mais en tout cas on n'a jamais appris à être en colère. Moi c'était ça quoi, j'ai jamais appris à être en colère et donc elle est contenue et puis il faut qu'elle sorte d'une manière ou d'une autre et c'est un morceau qui parle de ça.
0: Il faut apprendre à être en colère ?
1: Ouais, parce que si on n'a pas... La colère, elle existe. Donc soit elle est intérieure et elle sort pas, soit elle sort, mais c'est comment est-ce qu'elle sort ? En fait, il faut soit on la transforme, la colère, on peut la transformer comme la tristesse. Et donc c'est en tout cas, je sais pas s'il faut apprendre, mais en tout cas, il faut apprendre à vivre avec et savoir ce qu'on en fait.
0: On parlera de ce clip de Sum Sum, mais un peu plus tard, mais sur comme ça le laisse imaginer, en tout cas le personnage de cette chanson, c'est le rêve et l'imaginaire qui nourrit la création chez toi, en extrapolant, en imaginant que c'est complètement autobiographique ce titre.
1: Ouais, c'est le rêve, l'imaginaire, le clown, il y a pas mal de choses qui vont nourrir un peu tout ça. Après c'est quand même c'est aussi là ça, c'est un morceau qui s'adresse à un enfant, à un adolescent quoi. C'est quoi être ado aujourd'hui? Moi c'est une question qui me terrifie un peu parce que j'ai du mal à, ça fait déjà un petit moment que je suis rentré dans l'âge adulte, mais en fait les questions qu'on se pose quand on est ado et quand on est enfant, elles sont hyper importantes, elles sont fondatrices et se dire, grandir avec un monde, le monde tel qu'il est aujourd'hui quand on est enfant, ça doit être vraiment difficile. Et moi, c'est quelque chose qui me parle de... Enfin, ça me paraît important de se mettre à la place des enfants aujourd'hui. Ouais.
0: Et des questions, on s'en pose toujours, tu en poses. Notamment, il y a un titre dans cet album où tu en poses. Il y avait aussi Neige éternelle dans l'album précédent. On s'en pose tout le temps des questions, qu'on soit enfant ou qu'on soit adulte.
1: Ouais, on se pose toujours des questions, ça dépend des gens. Il y a des gens qui arrêtent de s'en poser assez, assez vite.
0: Faudra qu'ils m'expliquent.
1: Ouais, moi j'ai l'impression que c'est parfois mieux d'avoir des questions que des réponses. Donc j'aime bien nourrir les questions que je me pose et puis continuer à être curieux. En tout cas, le regard d'enfant, en tout cas le questionnement d'enfant sur le monde, c'est-à-dire toujours continuer à questionner, de se dire il n'y a rien d'acquis. Moi c'est quelque chose qui me touche et puis c'est toujours un regard d'enfant que j'essaie de garder sur les choses, ouais.
0: Il a été écrit à quel moment cet album ? Après l'album précédent ou un petit peu c'est arrivé en même temps ? Comment ça s'est passé ?
1: C'est arrivé en même temps parce qu'on devait même sortir un gros album qui a été divisé en deux. Ça devait être un gros album de 20 titres. Et puis finalement on s'est dit qu'on voulait en faire deux. Donc on a gardé certains titres pour les sortir dans cet album actuel. Puis j'en ai refait d'autres pour... J'avais quand même envie d'avoir des titres nouveaux parce qu'on n'a pas envie de sortir un album avec que des vieux titres. Donc c'est un mélange, ouais, c'est vraiment un mélange.

0: Oscar Les Vacances, on vient d'écouter quelques secondes du titre Cheval, Cheval. Qu'est-ce qui se passe avec le cheval? Pourquoi il est si présent dans tes productions?
1: J'adore les chevaux. C'est un animal qui me fait un peu peur. Moi, je n'ai jamais fait de cheval.
0: Chut, faut pas le dire.
1: C'est vrai. Ah, t'as écouté jusqu'au bout. Mais, vous aurez des surprises peut-être. En tout cas, le cheval, c'est déjà le cheval de l'apocalypse. Moi, c'est une figure de l'apocalypse, de la fin du monde, que j'aime beaucoup, que je trouve très onirique. Et puis que j'ai réécrit l'apocalypse selon Oscar Les Vacances. Et du coup, il y a dedans le cheval Athénor, qui est la figure du cheval un peu défoncé, alcoolique, voilà, qui existe dans mes chansons, dans les BD, dans les dessins, et puis voilà, qui m'accompagne sur scène aussi.
0: Et c'est une histoire ça, qui t'a accompagné depuis enfant, je sais pas qui était présent, ce cheval-là peut-être par exemple.
1: Il y avait un cheval chez ma grand-mère, qui était un gros jouet cheval, je sais pas, de 40-50 cm, et que j'ai toujours vu chez ma grand-mère, qui m'a toujours un peu fasciné, un peu réaliste. C'est, je crois, un vieux truc Barbie des années peut-être 80, je sais pas.
0: Puis quand on est enfant, 50 cm, ça paraît grand.
1: C'était un grand jouet cheval, ouais.

0: On vient d'écouter Oscar et Vacances, quelques secondes du titre Où on ne sera jamais adulte.
1: On sera jamais adulte. Bah, j'espère pas, non. Voilà.
0: Et puis ça veut dire quoi être adulte en fait? Enfin, c'est vrai qu'on met des mots des fois sur les choses, mais quand est-ce qu'à un moment on peut se dire tiens, dans ma vie je suis adulte, ça y est? Est-ce qu'il y en a qui se le disent? Vaste question. On n'est pas obligé de répondre, je sais pas.
1: Non, j'avais regardé la définition d'adulte, c'est quelqu'un qui est accompli dans ses choix. Je sais plus exactement la définition, mais ça m'avait paru très réducteur. Moi, c'est une question que je me pose un peu tous les jours, parce que je me suis jamais considéré comme vraiment adulte, alors que j'ai l'âge de l'être, en tout cas, selon... Quand j'étais petit et l'âge que j'ai aujourd'hui, j'étais censé être un adulte, mais j'ai toujours pas de barbe, et j'ai toujours l'impression d'être un enfant, et je pense que je le serai toujours. Ouais.
0: Et puis est-ce que la définition d'être adulte, c'est avoir de la barbe ou pas? Enfin, on pourrait discuter 3 jours de ça, je pense.
1: Ouais, et puis parfois, il y a des enfants qui me paraissent plus adultes que moi, où je les vois, je les entends parler à 12, 13 ans, j'ai l'impression que c'est déjà des adultes accomplis, alors que moi, pas du tout. Et je sais vraiment pas quoi en penser. Du coup, j'essaie de me dire que je le serai peut-être jamais et que c'est ok comme ça. Ouais.

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0: Oscar des Vacances, de ton tout nouvel album, on vient d'écouter le titre Fissa Fissa. Est-ce que l'homme, en ce moment, dans la période actuelle, il est perdu dans la sitcom?
1: L'homme et la femme sont perdus en ce moment. C'est sûr qu'il y a quelque chose d'une quête. Il y a beaucoup de solitude. C'est un morceau qui parle de solitude au pluriel, parce qu'il y a des gens qui sont dans des solitudes, mais sans se rendre compte que les autres le sont aussi. Et en fait, parfois, c'est dans les grosses villes qu'on le ressent le plus. C'est-à-dire, c'est là où on est moins censé la voir. Et en fait, les gens, je trouve, ressentent beaucoup de solitude. Et en fait, c'est quelque chose qui me touche, parce que j'ai l'impression que si on fait pas corps ensemble, s'il n'y a pas un tissu social qui est fort, si on n'arrive pas à se comprendre, à communiquer, à dialoguer, bah le monde il est en train de se perdre. Enfin, on le voit un peu tous les jours. Et du coup, moi je trouve que le collectif, c'est vraiment un endroit qui me touche beaucoup. Enfin, faire avec les autres. Et du coup, Fissa Fissa, c'est une chanson qui parle d'un ensemble de solitude et d'une forme de fin du monde à travers la solitude.
0: Et ce titre, ainsi que quatre autres de l'album, figurent dans le court-métrage, j'en parlais au tout début, le court-métrage 14 amis dans la tête, qui est sorti en juin. Elle vient d'où, cette idée de court-métrage? Est-ce qu'elle est venue après l'écriture des titres de l'album, où tu t'es dit, tiens, finalement, je peux voir une histoire et la raconter en images?
1: Le court-métrage est venu après. En fait, j'ai fait l'album et puis je l'ai écouté et je me suis dit que je voulais sortir du format du clip, parce que les gens regardent plus trop les clips sur YouTube, c'est plus une pratique, les gens voient seulement des extraits de clips.
0: Moi je le fais encore, mais je suis vieux.
1: Ah ouais, c'est ça. Même moi je le fais plus trop. Et je me suis dit, en fait, moi ce qui me plaît c'est le cinéma, je viens du cinéma d'animation, j'ai fait du dessin animé avant, et du coup travailler un format plus long de 25 minutes, où y a peut-être moins de gens qui le verront, mais les gens qui le verront auront une vraie expérience de 25 minutes avec une histoire, des personnages, des délires, une quête initiatique. Ça c'est un truc qui me parlait vachement. Du coup j'ai écouté les morceaux et j'ai créé un fil avec ces morceaux pour faire ce court-métrage.
0: J'ai eu l'occasion de le voir parce qu'il y a eu quelques dates où tu l'as présenté, notamment dans la Drôme, en Ardèche, à Lyon et à Paris. Là c'est quoi, c'est YouTube pour le voir maintenant?
1: Là c'est YouTube, il passe encore en festival. Là il passe au festival Cinéphile à Charleville-Mézières en

0: Novembre, il y a encore des sélections festivals, mais sur YouTube, il suffit de taper 14 amis dans la tête et il est en entier.
1: Alors dans ce film, il y a plusieurs esthétiques. Il y a Fissa Fissa où on sent vraiment une esthétique et une ambiance particulière. On retrouve aussi le titre Sum Sum qu'on a écouté tout à l'heure, où là c'est complètement autre chose. C'est de l'animation, c'est quelque chose vraiment que tu voulais amener plusieurs esthétiques et qu'on passe par plein d'endroits comme ça.
0: En fait, dans mon projet, il y a des chansons qui sont tristes, parfois oniriques, parfois énergiques, ça danse. J'aime bien vraiment varier d'univers d'une chanson à l'autre, qu'on retrouve un peu le personnage, mais qu'on varie. En fait, dans le court-métrage, j'avais envie que ça existe, et du coup, il y a des morceaux qui sont plus drôles, plus burlesques, parce que moi, ma mère est clown, et du coup, tout l'univers burlesque, c'est quelque chose qui me touche aussi. Et j'avais envie que ça se côtoie, et qu'on finisse les 25 minutes, et qu'on se dise, mais qu'est-ce qui vient de se passer, quoi. Et vraiment, ça me tenait à cœur, ouais.
1: Et on ressort de ces 25 minutes effectivement en se disant ça, donc c'est plutôt le pari est réussi, quoi.
0: Bah, dans la tête des gens, comme c'est un film sur l'imaginaire, sur les amis imaginaires, et en fait parfois je voulais qu'il y ait un côté rêve, qu'on sorte de là comme un peu un rêve éveillé, quoi. Merci d'avoir si c'est ça qu'on ressent, c'est super.
1: Et sur la construction d'un film comme ça, j'imagine qu'il y a beaucoup de travail. Alors travail sur la production, ne serait-ce que filmer, monter, mais il y a peut-être aussi tout un travail en amont qu'on voit pas forcément, de faire financer, je pense que c'est du gros boulot de faire un film de 25 minutes.
0: Ouais, c'était long parce que en fait on a eu des financements, mais on savait pas si on les aurait, donc j'ai dû faire deux plannings de tournage, un planning avec les financements, un planning sans les financements. Donc tu mobilises les équipes, tu trouves des lieux, c'est énorme. Après moi c'est vraiment la réalisation, c'est quelque chose qui m'a toujours plu. Après il y avait le côté animation, donc j'ai fait toute l'animation en stop motion moi-même. Donc ça c'était aussi, c'était chez ma grand-mère, on n'avait pas le budget pour le faire, donc j'ai chopé des lumières, j'ai tout mis chez ma grand-mère, j'ai bossé pendant un mois dans une pièce noire et sombre pour faire ça, mais j'ai adoré. Ouais.
1: Là on parle du titre Sum Sum, un mois pour arriver à faire, je sais pas, ça doit durer dans les 3 minutes, quelque chose comme ça.
0: Ouais c'est ça, 3 minutes et 20 secondes, et un mois c'est de l'image par image, donc tu prends une photo, tu bouges tous les personnages, tu changes la lumière, tu reprends une photo, et c'est vraiment une photo par photo, quoi, à l'ancienne.
1: On va aussi parler de la pochette, parce que c'est important, et je le disais, je te présentais au début, tu es vraiment un artiste qui touche à plein d'univers différents et plein de domaines différents. Tu réalises aussi la pochette.
0: Ouais, la pochette, en fait, là j'ai tout fait à la gouache sur cet album, parce que j'ai une aversion pour les IA génératives, c'est quand même un gros sujet pour moi en ce moment, et je me suis dit que j'avais plus trop envie de faire d'images numériques, mais de toutes les images que je produis, en tout cas le maximum, j'avais envie que ça existe sur du papier, qu'il y ait des originaux. Donc là j'ai fait toute la DA à la gouache, à la peinture, et j'ai profité des sorties d'albums pour faire une petite expo avec les originaux, donc j'ai tout encadré, et j'aime bien aussi avoir un rapport comme ça, ça fait un rapport à la matière que j'aime beaucoup.
1: Et puis c'est vraiment le travail artistique jusqu'au bout en fait.
0: Ouais c'est ça, il n'y a pas de CTRL Z, on peut pas revenir en arrière, et puis ça crée un moment, enfin c'est pour moi, il y a le rapport à la peinture, à l'eau, ça fait des journées où tu mets ta musique et t'es bien, t'es pas sur l'ordi, t'as pas de distraction, t'as pas envie d'aller traîner sur YouTube ou je sais pas, donc c'est super.
1: L'IA, tiens justement parlons-en, parce que tu en parles pas mal sur les réseaux sociaux, enfin pas mal, en tout cas tu en parles, c'est quelque chose qui te, je sais pas, qui te fait peur, qui te met en colère
0: Les deux. Ouais c'est quelque chose qui me met très en colère parce que l'IA générative telle qu'on la voit se développer aujourd'hui, c'est des gens parlent d'outils, moi je parle de technologie, parce que c'est pas anodin, et c'est basé sur du pillage industriel, donc il y a des millions d'œuvres qui ont été volées par ces compagnies, c'est extrêmement polluant, et tous les métiers de création sont menacés aujourd'hui. Moi je le vois parce que mes amis sont du coup dans beaucoup de domaines différents, comme je touche à pas mal de choses, que ce soit dans le concept art, l'illustration, la composition. En fait, dans l'audiovisuel, il y a énormément de métiers qui sont menacés, parce que tout est de plus en plus remplacé par l'IA générative. Et donc pour moi, c'est quelque chose de très grave si on ne met pas vraiment des garde-fous politiques. Voilà, donc j'essaie d'en parler.
1: Et là, faut plus trop aller traîner sur les réseaux sociaux, parce que maintenant, dès qu'on voit le moindre événement annoncé, pour la plupart, que ce soit un concert, un festival ou un concours de pétanque, c'est une affiche générée par l'IA, en fait.
0: Ouais, moi je me désabonne. Dès que je vois que c'est quelque chose fait par IA, je me désabonne. je suis un peu radical, mais j'ai l'impression que c'est pas moi qui suis radical, c'est cette technologie qui est radicale. Faut pas, on a tendance à mettre les gens anti-IA comme des gens radicaux, mais pour moi c'est tellement grave ce qui se passe intellectuellement, de manière cognitivement, enfin à tellement de niveaux que je suis radical et je me désabonne tout de suite.

0: Moi, je voudrais parler avec toi de la scène. Comment on va retrouver sur scène les morceaux de cet album ? Est-ce que c'est un concert ? Est-ce que c'est un mélange de concert-spectacle ? Comment ça se passe ?
1: Sur scène, on retrouve les personnages imaginaires qu'il y a dans le court-métrage. Donc, il y a le cheval de l'apocalypse, Athénor, il y a Henri, il a une grosse tête avec une crête de punk et il filme un peu tout avec un vieux caméscope. Il y a Mike et Jason, c'est des action man qui sont un peu amoureux l'un de l'autre.
0: Mike et Jason, c'est un peu les héros enfin récurrents qui sont là tout le temps.
1: Ouais, c'est les mascottes. Ouais, je les adore. Ils me touchent beaucoup et du coup, c'est des personnages avec des grosses têtes en papier mâché. Donc il y a un côté spectacle, il se passe des trucs, il y a un côté très festif, à la fois intime, parce qu'il y a des moments beaucoup plus calmes en piano-voix, et puis tout un truc avec ces personnages qui arrivent et il se passe ce qui se passe en live, ce que vous découvrirez si vous venez me voir.
0: Et niveau musical, c'est toi qui joues les instruments, je sais pas, il y a des bandes-son, il y a des choses qui passent, comment ça fonctionne ?
1: Musicalement, moi je suis multi-instrumentiste, donc je fais à la base de la batterie, de la guitare, un peu de synthé. J'aime bien naviguer entre les instruments, donc il y a tout ça sur scène. Et puis il y a des bandes, donc il y a des... Voilà, c'est juste moi, je suis le seul instrumentiste sur scène. Ouais.
0: Et pour retrouver toutes les infos, alors il y a le site oscarlesvacances.com. Est-ce que si on passe par là, on retrouve toutes les infos, alors sur les dates à venir et aussi sur un peu toutes tes productions ?
1: On retrouve tout, il y a les dates, il y a des illustrations que je fais, il y a les albums, il y a le t-shirt qui est en vente, il y a des prints qui sont en vente, il y a un carnet de chansons avec tous mes morceaux qui sont en vente sur oscarlesvacances.com, ouais, carrément.
0: Et puis les réseaux sociaux
1: et puis YouTube, 14 amis dans la tête, c'est le nom du court-métrage, voilà.
0: Ah oui, je conseille vraiment de le regarder parce que c'est vraiment un court-métrage. Moi, j'ai eu la chance de le voir en salle et puis je l'ai re-regardé quand il est sorti sur YouTube. Je l'ai re-regardé cet été, je l'ai re-regardé pour préparer l'interview. Et vraiment, je dis pas absolument pas ça parce que tu es en face de moi, mais vraiment, chaque fois, on redécouvre et on prend vraiment du plaisir. Alors, merci beaucoup pour ce court-métrage.
1: Ah bah merci, 4 fois, ouais, ça commence à faire, merci, ça fait trop plaisir.
0: Juste avant de terminer, déjà je voulais te demander qu'est-ce que tu fais quand tu ne travailles pas, mais vu que tu fais plein de choses, Oscar les vacances qui ne travaille pas, c'est peut-être rare.
1: Bah c'est la question de ma vie, hein. Ça j'aurais du mal à y répondre. Moi j'ai choisi le nom Oscar les vacances pour être toujours en vacances, parce que tout ce que je fais c'est des choses qui me plaisent, entre composer, entre faire un court-métrage. Après parfois il y a des périodes qui sont très intenses en travail, là en ce moment je sors de plusieurs semaines où j'arrête pas, j'ai pas de jour de repos parce que je produis en permanence. Et puis là je vais avoir des petites vacances cet automne, mais je vais pouvoir écrire le nouvel album, donc ça va pas être des vraies vacances non plus. Mais c'est du plaisir en tout cas.
0: Eh bien merci Oscar les vacances, moi j'aimerais qu'on se quitte en chanson, si tu le veux bien sûr, et que tu nous partages une chanson coup de cœur que tu écoutes en ce moment, ou une chanson que tu écoutes depuis toujours. Voilà, on se quitte avec.
1: Une chanson coup de cœur, peut-être que je te l'avais déjà passée la dernière fois, mais j'aurais tendance à dire Les Ferrofluides de Fleurs de Clopelgag. C'est une chanson que j'adore, d'une artiste canadienne que j'aime énormément, Clopelgag.
0: On se quitte avec ce titre. Merci beaucoup Oscar les vacances. Je rappelle que ton tout nouvel album 14 amis dans la tête est sorti le 25 septembre et on retrouve toutes les infos sur le site oscarlesvacances.com et sur les réseaux sociaux. Merci beaucoup Oscar les vacances et à très bientôt.
1: Merci Seb, à bientôt.

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1: Le nouvel album de Humbert Humbert, Petit Journal du Feu, est sorti le 28 août. Dans ce premier extrait que l'on vient de s'offrir, Je bronze, on peut y entendre un invité de marque, René Lacaille à l'accordéon. Ce nouvel album est un hommage au père de Humbert Humbert. C'est un album très intense et avec toujours cette sensibilité que l'on aime chez Humbert Humbert. Tu peux le retrouver sur ses réseaux sociaux et tout de suite, ici, sans bouger, voici un deuxième extrait de l'album et le titre « Tout doit disparaître ».

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1: Et voilà, c'est la fin de Chansomania, mais on se retrouve la semaine prochaine, même endroit, même heure, sur ta radio préférée. D'ici là, les podcasts sur toutes les plateformes de podcasts, et tu les retrouves aussi, ces podcasts, avec plein d'infos sur le site sebdihl.fr. Cela s'écrit sebdihl.fr. N'oublie pas aussi les réseaux sociaux, tu peux chercher Chansomania et tu trouveras Chansomania, tu peux laisser un petit like, on peut discuter ensemble, ça fait toujours plaisir. Allez, à la semaine prochaine, et d'ici là, surtout, surtout, tu n'oublie pas de vivre en musique. On se quitte en chanson vinyle avec aujourd'hui Jane Birkin, Fuir le bonheur de peur qu'il ne se sauve.

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